0: prendrait. Enfin, c'est oui, c'est de la haute couture et c'est aussi beaucoup d'amour.
1: D'abord, c'est le boulot d'un compositeur de pouvoir s'adapter à l'interprète.
0: Quoique, Gainsbourg, il faisait l'inverse. Hein. Il faisait exprès de taper des notes très hautes pour faire souffrir Jane Birkin.
1: Ouais, mais sauf que là, le problème, c'est que je me suis positionné en tant qu'un compositeur, sauf qu'eux, ils n'avaient pas besoin de moi. Ah. C'est le principe. Parce qu'ils sont aussi auteurs-compositeurs. Oui. En fait, c'est ça le concept, c'est rendre hommage à une stylistique un peu des années 70. Mon album est complètement organique. Un album, comme je dis pour rigoler, INA, une intelligence non artificielle.
0: C'est bien.
1: Et le reste, c'est vrai que, voilà, remercier des icônes de ces années-là et puis des héritiers aussi comme Bruno Benabar, comme Icar. Alors pour vous répondre à votre question, parce que voilà, vous savez pas, peut-être pas pourquoi c'est le volume 2, c'est parce que quand vous enregistrez 26 duos, on répartit un peu en fonction.
0: On fait deux disques.
1: Ouais. On fait deux disques, on essaye d'équilibrer entre les plus anciens, les plus jeunes, un peu de génération, etc. Équilibre de générationnel. Et puis surtout que, il faut quand même avoir un peu d'élégance parce qu'ils sont tous venus quasiment au même moment dans la période de 2 ans et demi.
0: Ouais.
1: Donc en fait, l'élégance était que le volume qui sortait en octobre s'appellerait le volume 1.
0: Oui,
1: hein, tout simplement.
0: J'aime bien. Oui, mais c'est bien comme ça fait pas. Il reste un fond du tiroir, on vous le met.
1: Exactement.
0: Là, c'est le volume 1.
1: Surtout que dans le volume 1, il y a.
0: On le dit ou pas?
1: Oui, moi, je à chaque fois qu'on vient.
0: Oui, c'est vraiment pas des noms.
1: On dit. Il y a Véronique,
0: Sanson, William Scheller, ouais. Eddie Mitchell, Serge Lama. Donc voilà, vivement la rentrée.
1: Calogero, Robin Cers, il y a pas mal d'artistes.
0: Santa, Adjani.
1: Ouais.
0: Ah non, ça va être beau. Mais là,
1: je suis en train de le finir.
0: Voilà.
1: Concentrons-nous sur celui-là, mais de toute façon, oui, c'est beaucoup de travail.
0: Donc effectivement, composer pour des auteurs-compositeurs qui, en plus, d'habitude, ne chantent que sur leur propre musique.
1: Ils s'en foutent complètement de vous, voilà.
0: C'est ça. Prenons l'exemple de Cabrel. Cabrel, ouais. Il écrit ses paroles, il écrit ses musiques, il est tranquille, il ne demande rien à personne. Il est venu chanter, il faudrait que pleuve l'amour.

0: drague un Cabrel. Si c'est de la drague, je sais pas.
1: Bah déjà, on se connaît depuis les restes du cœur, parce que voilà, on s'est croisés beaucoup. Je l'avais invité déjà pour l'album pour le sida. Et puis là, grâce à l'application, parce que tout a été déclenché par mon application Obispo All Access, que vous pouvez avoir sur Apple Store ou sur Google Play, si c'est, voilà, avec
0: une chanson. Sur laquelle il y a.
1: Voilà, je fais une anthologie de la chanson française. Et à chaque fois que je fais une petite anthologie, c'est-à-dire je fais un album sur un artiste.
0: Je lui envoie.
1: Ouais. Donc j'ai envoyé à Francis. Est-ce que ça l'a influencé? Je ne sais pas.
0: Bah, en tout cas, ça ne lui a pas déplu.
1: Le truc, c'est que la qualité principale d'un compositeur, quand il décrète qu'il veut écrire pour quelqu'un, c'est qu'il faut au moins aimer d'abord l'artiste, connaître son répertoire. Donc déjà, c'est le truc, c'est la base, quoi. C'est aimer l'artiste. Donc à partir du moment où un artiste sait que vous le respectez, vous aimez son répertoire, vous le connaissez bien, vous chantez, vous produisez pour rien, c'est-à-dire que moi je le fais juste pour le plaisir avec mes sous, ça, peut-être que ça fait quelque chose. Après, je pense que je suis aussi heureux que d'être reconnu par ces artistes, ces auteurs-compositeurs. C'est vrai que c'est un projet un peu ambitieux, mais finalement ils sont venus, donc je suis hyper fier et je suis hyper touché, hyper fier, et je leur en dois une.
0: Il y a Renaud aussi.
1: Ouais.
0: Bah oui, là encore. Alors pareil, Renaud qui chante pas des mots qu'il a écrits.
1: Ouais.
0: Alors ça, c'est dingue.
1: Ça n'existe pas, ouais.
0: C'est que chez Obispo qu'il y a ça. Le dernier des Rugissants.

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1: Yeah. Le dernier des rugissants. Ouais, ouais. Ah oh là là, la chair de poule, Pascal.
2: Bah oui, c'est un enfant.
1: Quand il vient en studio, justement, ou quand vous allez l'enregistrer, d'ailleurs, je sais pas comment ça s'est passé pour Renaud spécifiquement, mais il y a aussi toute l'admiration. Il y a le Pascal, peut-être gamin, qui écoutait Renaud.

0: Fred Nardin, Romain Saron, Zizou Salki, Seb Chouard, Michel Aimé, Christophe Deschamps. J'ai eu une équipe de musiciens de folie. Donc ils sont là, donc voilà, tout va bien. Je suis pas tout seul pour dire non.
1: Ouais.
0: Et en fait, l'idée c'est que ouais, pour Renaud, je lui ai demandé de parler. Je trouvais que c'était plutôt pas mal d'entendre sa voix parler sur cette chanson, Le Dernier des Rugissants, qui lui va bien. Plutôt ce que ça dit, c'est vraiment lui.
1: C'est Lionel Florence et Pierre-Dominique Burgot qui ont écrit des textes.
0: Ouais.
1: Les textes sont nés avant les musiques.
0: Oui, c'est-à-dire que... En fait, au début, je voulais faire un album tout simplement dans la stylistique des années 70.
1: Un peu comme l'Archipel des Séquelles qu'on avait écouté.
0: Alors,
1: avant.
0: Archipel des Séquelles, c'est plus un album de femmes... On mettait en exergue le silence, un peu de jazz.
1: C'était un peu 70s aussi, moi je trouvais. Le duo avec Carla Bruni.
0: Ouais, c'est 70s, mais là on utilisait beaucoup plus de piano, alors
1: d'accord,
0: que là vraiment, ouais, c'est un 70s de 66 à 77 qui est plus basé sur les guitares, okay, sur les 12 cordes, sur l'orgue. Voilà, c'est vraiment des éléments de langage particuliers à cette période-là, avec des solos de guitare qui sont plus près de George Harrison que de Scorpion. ou de David Gilmour, par exemple. Voilà,
1: ah ouais,
0: c'est vraiment des éléments de langage de cet album. Donc, je suis parti comme ça. Et puis après, de fil en aiguille, comme je faisais en même temps les chansons pour des artistes, voilà, je faisais mon anthologie à droite à gauche, ben je fais des albums comme ça, enchaînés. Ben, j'ai osé... je me suis dit, oui, c'est ça. La vraie question, c'est si j'osais... leur envoyer, et j'ai osé.
1: Et ben vous avez bien fait.
0: J'ai osé, et puis je trouve que ça fait un... Et puis c'est bien, la musique, c'est du partage. Dans un monde qui tend à se fragmenter, et se communautariser, je ne sais pas si ça existe ce mot.
1: Ouais, s'archipéliser, puisqu'on parlait de l'archipel.
0: Ouais,
1: des
0: voilà.
1: C'est des petits archipels.
0: Et en fait, voilà, il y a un peu... Voilà, je trouve que l'artiste est là pour faire des ponts justement entre ces, ouais, communautés, et l'artiste est là pour résister et proposer comme Zazie elle dit aussi, ouais, mais il faut qu'on s'aime, quoi. Enfin,
1: ouais,
0: c'est juste le problème. Il faut qu'on s'aime tous, il faut qu'on s'entende tous. Si on s'entend pas, c'est la merde. Donc, et un artiste est là pour ça. Moi, c'est pour ça que je fais jamais de, entre guillemets, je parle jamais de politique. Parce que je trouve que la politique, c'est super clivant. Faut qu'on choisisse un camp. Je m'en fous de choisir un camp. Enfin, nous, on est né avec Touche pas à mon pote. On est là pour faire de la musique ensemble. Et quand tu vas travailler dans une autre communauté musicale, artistique, t'apprends des trucs, puisque,
1: ouais,
0: c'est pas ton domaine. Donc, nous, on n'est pas contre ça. On est vraiment pour chanter ensemble, pour faire de la musique ensemble. Et c'est vrai que cet album, c'est un peu ça. C'est hérité de cette appétence pour l'autre,
1: ouais,
0: tout simplement.
1: Alors quand l'autre, c'est Julien Clerc, et que, je vous cite, ouais, Pascal Obispo, c'est l'un des plus grands mélodistes français.
0: Ah oui, sans aucun doute.
1: Ouais. Sans aucun doute. Et que donc,
0: tu
1: vous proposez une chanson qui s'appelle Nénuphar. Alors on va
0: écouter, dans la merde.
1: Vous vous rendez compte quand même qu'il n'était pas vraiment dans la merde, Pascal Obispo,
0: ouais,
1: parce que vous avez bien soigné votre histoire.
0: Ouais.

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1: 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Là, quand je parlais tout à l'heure de haute couture, de sur-mesure, c'est vraiment ça. C'est-à-dire que vraiment, c'est une chanson de Pascal Obispo, c'est une chanson de Julien Clerc.
0: Mais c'est le boulot d'un compositeur.
1: Ouais, mais là, c'est un exemple criant, c'est un exemple frappant. Et personne d'autre, on peut la filer à personne d'autre, celle-là.
0: Si, on peut la chanter, mais c'est une chanson qui est faite pour Julien.
1: Eh bien, ça s'entend.
0: Enfin, moi, je l'ai fait pour Julien, donc... Ouais. J'ai tellement de respect pour lui, c'est tellement un gars qui m'a inspiré quand j'ai commencé à faire de la chanson en français, ouais. Après ma période rock évidemment, quand j'ai commencé à mettre les mains dans de la chanson française, d'où la pop, ce que vous voulez, c'est vrai que...
1: Ouais, c'est lui.
0: Oh, t'écoutes Julien Clerc, tu dis, oh ma vie, c'est compliqué quoi, parce que là il va falloir travailler un peu, et j'ai mis 35 ans. Honnêtement, c'était un des premiers, s'il refusait, c'est vrai que je pense que j'aurais pas fait l'album. En fait, enfin, j'aurais pas continué, ouais, à demander des duos. Et quand Julien a accepté, je me dis, ah, c'est franchement merci, c'est une vraie reconnaissance et bah, c'est sans doute touchant pour lui parce qu'on a envie d'être reconnu par d'autres générations et c'est aussi touchant pour moi. Donc en fait, c'est gagnant-gagnant cette histoire.
1: En fait, ça se sent, c'est exactement.

0: ça. Ça se sent dans tout l'album, dans tout ce volume 2 Héritage, que je vous recommande. Hein. C'est ça, c'est que tout le monde est heureux d'être là et tout le monde se donne des choses très positives. Vous ne vous tirez pas la bourre. Alors que parfois, il y a des duos que je ne citerai pas. Non, mais on sait que c'est toi qui as la plus grosse. Là, ce n'est pas le cas. Vois.
1: Non, mais le truc, c'est que moi, je suis qu'un compositeur qui chante. Donc, en fait, je ne vais pas me mettre au niveau de ces auteurs, compositeurs, interprètes, qui sont aussi des supers interprètes. Ouais. En fait, je ne me mets pas au niveau. Moi, je me mets vraiment dessous et derrière. Je n'ai pas de souci avec ça. Moi, je veux que la chanson soit belle. Il n'y a pas de compète. Il y a juste, allez, on va essayer d'harmoniser nos deux voix et essayer de faire en sorte que ce soit la plus belle chanson qu'on ait écrite. À chaque fois, je fais la même chose pour chacun. Quoi. Ouais. J'essaye.
0: Alors, il y a aussi vos fantômes bienveillants, ceux que vous avez aimés, que vous aimez encore, même s'ils sont plus là sur ce disque. Il y a Philippe Pascal, le chanteur de Marquis de Sade.
1: Ah ouais.
0: C'est un de vos groupes de jeunesse, quoi.
1: C'est mon groupe
0: hyper
1: de jeunesse.
0: Formateur.
1: Ouais, c'est ce qui m'a construit.
0: Philippe Pascal était devenu votre ami.
1: Ouais.
0: Il n'est plus là, mais il est là sur l'album. La chanson s'appelle Les Roses.

0: c'est pas la première fois qu'on entend vos voix ensemble. Vous aviez chanté en vrai dans la vraie vie, mais là, de faire ce duo...
1: J'avais trois chansons. On avait fait un album avant qu'il refonde Marquis de Sade avec Franck. Ouais. Voilà, j'ai dû avoir une petite influence aussi parce qu'en fait, ils se sont revenus, ils habitaient dans la même ville 15 ans après à mon concert. J'avais fait chanter Philippe, on avait fait une reprise de Marquis de Sade et j'avais invité Franck. Donc, ils s'étaient revus, j'avais un peu déclenché tout ça. J'espère que ça n'a pas signé son départ parce que j'ai toujours une forme de culpabilité par rapport à ça depuis qu'il n'est plus là. Mais donc on avait fait quelques chansons et puis j'en avais gardé trois où il chantait. Il en reste encore une c'est sur, qui est sur mon application, sur un poème de Charles Cros. Là c'est un texte de Lionel Bourg parce que Philippe cultivait des roses, il adorait son rosier.
0: Voilà, c'est important pour vous de le mettre sur ce disque. Oh bah,
1: s'il n'y a pas Philippe, il n'y a personne.
0: Ouais, c'est ça. En fait, c'est la source.
1: S'il n'y a pas Philippe, s'il n'y a pas Franck. Alors, le début, quand j'ai commencé la musique, mais avant, moi, j'étais Marie-Thys Hibert Carpentier. Ouais. Et cet album, il est très comme ça. Il est très, la musique avant Rennes. Mais je ne pouvais pas faire l'album Héritage sans mettre aussi ceux qui m'ont donné envie de la faire physiquement. Donc, c'était Marquis de Sade, c'était Philippe, c'était Franck, Darcel. Et il nous manque sérieusement.
0: Ouais, mais c'est beau qu'il soit là.
1: C'est ce qui m'a construit, donc je veux pas. J'ai pas de posture. De toute façon, j'ai pas de posture, j'ai pas de carte. Donc comme j'ai pas la carte, je peux pas avoir de posture. Moi, je suis de toutes les musiques. Philippe, il aimait pas tout ça. Il s'en foutait de tous ces trucs-là.
0: Des chapelles musicales.
1: Bah oui, il s'en foutait. C'était la plus grande icône du rock français indépendant des années 80 et 90. Et lui, il voulait que je vienne chanter, jouer du piano avec Marquis de Sade. Je lui dis mais non, je peux pas. Ce que je raconte toujours, cette anecdote. Je lui dis mais non, mais je. L'ami te dit oui, mais le fan te dit non. Tu vas pas avoir Pascal Obispo avec Marquis de Sade, Philippe, c'est pas possible.
0: Les gens vont pas comprendre.
1: J'ai quand même été chanté. Il a insisté pour que je vienne chanter au festival des Inrecuptibles. Ouais. C'était chaud.
0: C'était Vanda's Loving Boy.
1: Exactement. Je me souviens très bien. T'es sûr ou quoi il faut que tu viennes et tout. Tu viens. Voilà. Donc ça c'était Philippe. Et puis voilà. Et puis Michel Delpech. Lui, il était fan de rock. Donc tout va bien.
0: Ouais.
1: Tout va bien. Ils sont tous ensemble avec la même envie de faire de la musique avec la même culture, quoi. Quelque part. Avec des nuances, évidemment. Mais bon.
0: Et vous, ça vous procure un peu de réconfort d'avoir ces bandes-là, de travailler sur les bandes de Delpech. J'imagine, oui, vous l'avez beaucoup, beaucoup aimé, parce que là, carrément, pour l'anniversaire de sa mort, il y a carrément
1: eu... On a fait un album,
0: voilà,
1: oui.
0: C'est un album. Voilà, il y a Daniel Lévy aussi. Ouais. Daniel Lévy, avec qui vous avez fabriqué la comédie musicale de l'an 2000. Les 10 commandements. Et Daniel Lévy, il est là, sur Héritage. La chanson s'appelle L'amour qu'il faut.

0: Daniel Lévy, il est mort hyper jeune, il avait encore plein de choses à faire. Vous aviez peut-être des trucs à faire ensemble.
1: Oui, ben c'est sûr.
0: Est-ce que c'est réconfortant de les mettre dans un disque, dans votre disque ?
1: Ce serait vraiment bizarre de pas considérer qu'il puisse être dedans, en fait. C'est évident que Daniel, c'était une partie de ma vie très importante.
0: Oui. Mais je demande pas si c'est bien, je demande si ça vous fait du bien.
1: Ouais, ça me fait du bien, en même temps ça me fait du mal, mais c'est impossible qu'il soit pas là, quoi. Voilà, okay. J'ai des bandes, je dois le faire. C'est tout, j'ai les bandes de Philippe, j'ai les bandes de Michel Delpech, j'ai travaillé avec lui, j'ai les bandes de Daniel, c'est normal. En plus, cette chanson était sortie d'une manière différente, il y a 10-15 ans. Elle n'avait pas marché. C'est impossible que cette chanson ne marche pas. Enfin, je veux dire, c'est une super chanson. Et je l'ai refait avec justement la stylistique de cet album. Elle est un peu soul comme ça. Et avec la voix de Daniel, c'est vraiment magnifique. Alors lui, pour le coup, lui, c'est un chanteur. Moi, je suis vraiment un compositeur qui chante.
0: Il y a aussi des copains, des gens qui n'ont pas le statut de super-héros dont on parlait tout à l'heure de la chanson française, comme Jonas, comme Claire, comme Renaud, comme Cabrel, mais des gens qui sont plus contemporains, on va dire, de votre carrière à vous, Pascal Obispo.
1: Sur pas des gens des années 70, on va dire, voilà.
0: Voilà.
1: 70, c'est plus, on va dire, on est plus dans les 90.
0: Voilà, 90, voire 2000, comme Icar. Viens.

0: Icar, comment il débarque sur le projet ?
1: En fait, je l'avais vu à la télévision, je le trouvais bizarre à Nouvelle Star.
0: C'est vrai qu'il était bizarre à Nouvelle Star.
1: Il m'a interpellé quand il faisait ses yeux comme ça. Mais c'est vrai que je l'ai vu sur scène, je trouvais qu'il avait un côté Becco 2.0. J'étais subjugué, je l'avais jamais vu sur scène. Je trouve que la scène, c'est beaucoup mieux, encore mieux que les disques pour le connaître. Pour ceux qui connaissent pas Icar, il faut aller le voir sur scène et vous allez voir qui est cette personne qui, entre les chansons, vous ennuyez jamais et sur scène, il est fabuleux. Donc, j'aime beaucoup cet homme. Aussi bien lui que, Benabar.
0: Oui, qu'on aussi. A entendu tout à l'heure. Il y a Chico et les Gypsies.
1: Exactement. J'ai rêvé que j'étais vivant. Voilà.

0: y a des chansons qui donnent de l'élan. Il y a aussi des chansons qu'on connaît, comme l'archipel des séquelles avec Zazie.
1: Oui, je l'ai refait parce que ouais. Je voulais lui donner une...
0: Un côté plus guitare.
1: Une style, ouais, plus 70.
0: Ouais.
1: Entre, je sais pas, Simon and Garfunkel.
2: Ouais.
1: Et
0: America.
1: Ouais. C'est là qu'il y a le solo, non? Ah ouais, faut écouter le début. Ouais, ce côté rock 70, ouais. Alors.
0: C'est rock progressif, mais avant que ça devienne chiant. Moi, je trouve que le rock progressif, ça devient chiant dans les années 80, mais dans les années 70, c'est vachement bien.
1: Ouais.
0: Et là, c'est beau.
2: Ouais.
1: Les Floyd et tout ça, ça c'est un peu ça. Enfin, on a essayé. Et le truc pour les gypsies, que ouais. Je voudrais dire un tout petit mot, parce que Zazie, elle a le package complet. D'ailleurs, j'adore son nouveau single, peu importe. Les gypsies, c'est parce que mon père a toujours rêvé que je fasse un truc de flamenco. Mon père est plus là depuis 2011. Et parce que je suis espagnol aussi, je suis franco-espagnol, j'ai deux passeports. Et c'est vrai que c'est un exercice particulier pour moi, l'enfant du rock. Mais pour moi, c'était vraiment une performance de pouvoir ouais, chanter un truc flamenco comme ça. Mais j'en rêvais depuis longtemps. Je n'avais pas fait un album en entier. Ouais. Et j'adore tout ces... Moi, j'adorais Manitas de Platas, etc. C'était vraiment... C'est les trucs qu'aimait mon père, quoi.
0: Ouais. Et puis alors, il y a le rock à guitare en français.
1: On va pas laisser l'intro en entier, elle fait 1 minute 30.
0: Axel Bauer.

0: Ça, vous avez lâché les chevaux. Mais lui aussi, c'est son dernier album d'ailleurs. Hein. Retour de la guitare ou pas? Qu'est-ce qu'on dit
1: Ah ben, pour cet album, c'est que guitare, moi.
0: Ouais.
1: Donc.
0: Oui, mais dans la vie, dans la musique en général. On nous promet depuis quelques années, on nous dit retour du rock, retour
1: bah là,
0: de la
1: en tout cas,
0: guitare,
1: moi j'ai fait ce que j'ai pu de mon
0: oui,
1: côté.
0: Oui, bravo, oui, c'est vrai, la pierre a été mise à l'édifice.
1: Et Axel Bauer, lui, c'est pas une pierre qui m'a mis à l'édifice, c'est un pont. C'est-à-dire que quand on écoutait Mark Itzad et tout, ouais. On n'avait pas envie de faire de la variette, quoi. Non. C'est en gros. Et c'est vrai que Axel, ça a été vraiment un mec qui m'a fait un pont entre le rock et la chanson en français. Son premier album, je le connaissais par cœur. Et d'ailleurs, quand je l'ai rencontré, il était très surpris que je connaisse toutes ses chansons. Donc, en fait, on a lié amitié comme ça au fur et à mesure depuis toutes ces années. C'est un super gratteux, mais au-delà de ça, c'est un mec super. C'est un mec qui aime la musique. Et ça, c'est le truc principal, quoi. Le mec, il pue la musique, quoi. C'est la folie. Et travailler avec des mecs comme ça, tu vois, bon. C'est un super musicien. Je suis très heureux qu'il ait accepté. Voilà.
0: Ce héritage volume 2 est disponible et le volume 1 paraîtra en octobre.
1: Le 23.
0: Voilà, on y attend. Véronique Sanson, William Scheller, Eddie Mitchell, Serge Lama, Santa, Calogero, David Hallyday, Gauvin Cerf, ouais. Isabelle Adjani.
1: Il y a du monde.
0: Merci.
1: C'est génial.
0: Voir, merci, hein, Pascal.
1: Merci. Et c'est vrai que ça fait toujours plaisir de venir ici parce que voilà les personnes qui aiment la musique dans les radios là, donc je voulais simplement te le dire parce qu'on se tutoie dans la vie.
0: Oui, c'est vrai, quand le micro est éteint. Ben, je te remercie.
1: Quand le micro est éteint. Et c'est ce que j'ai remarqué à chaque fois. Merci d'aimer la musique et merci d'écouter les chansons.
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0: Merci.
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3: Le pianiste français le plus demandé au monde, aussi à l'aise à l'opéra qu'à Bercy.
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3: De l'ultime album du rocker belge Arnaud au Imagine de la cérémonie d'ouverture des Jeux Olympiques Paris 2024, Sofiane Pamart flirte avec le million de disques vendus. Il a dépassé tranquillou le milliard de streams. Il ne cesse de nous éblouir depuis 2019, début de sa carrière solo. Et il sera en avril 2027 le premier pianiste à se produire au Stade de France. Sofiane Pamart vient de sortir son quatrième album, Movie. On est fan et heureux de l'accueillir dans Décibel. Bonsoir Sofiane, bienvenue.
5: Bonsoir, merci pour cette magnifique introduction, pleine d'entrain, pleine d'enthousiasme. Ça me touche beaucoup.
3: Et d'admiration, Sofiane, on s'était vu pour la première fois au moment de Noche, votre troisième album. Le nouveau Movie vient de sortir. Et alors c'est fou, hein, à chaque fois, les titres de vos albums, c'est un mot. Le premier c'était Planète, le deuxième Letter, puis Noche, la nuit. Et là c'est Movie. Film. Vous êtes fan de cinéma ?
5: J'adore le cinéma et je rêvais de composer la musique de mon propre film.
3: Ouais.
5: C'est un rêve que je pouvais rendre réalité avec un album musical où il y a une histoire. J'ai d'abord écrit un scénario qui commence par un lever du soleil, qui termine par un coucher du soleil. Dans ce scénario, en fait, c'est l'histoire d'une journée qui est tellement dense émotionnellement qu'on passe par peut-être tous les sentiments qu'on peut traverser à travers une seule vie. Donc, c'est très ambitieux. Ne vous inquiétez pas, cette journée est inspirante. Elle n'est pas lourde. C'est
3: non,
5: pas
3: ouais.
5: trop autre chose.
3: Mais il y a des tempêtes émotionnelles quand même. Hein.
5: Voilà. C'est ouais. ça. Donc, c'est la promesse de cet album. Et donc, je viens de le terminer. J'ai mis 2 ans et demi dessus et je suis trop heureux d'en parler et de le promouvoir parce que c'est un projet auquel je crois beaucoup.
3: On va se balader au cœur de ces nouvelles chansons, chère Sofiane Pamart. Mais avant, il faut qu'on se situe géographiquement. Vous, le nordiste, vous habitez à Los Angeles maintenant ? Alors ça, pour un fan de cinéma, c'est le rêve.
5: Exactement. Moi, j'ai envie de construire ma vie en fonction de mes inspirations artistiques, ouais. en fonction de mes cycles de création. Donc, quand j'ai décidé de faire un film, je me suis dit, où est-ce que je vais être le plus inspiré pour pouvoir le faire ? Et si j'allais à Hollywood?
3: Ouais.
5: Donc c'était un rêve un peu d'enfant sur cet univers-là, glamour du cinéma, et surtout un désir de réaliser une œuvre vraiment ancrée dans un décor cinématographique.
3: Ouais.
5: Donc tous les jours je me réveillais avec mon piano qui donnait sur cette sublime ville, sur la skyline de Los Angeles, et cette énergie de cette ville qui vibre, qui est au milieu en fait de quelque chose de très urbain et quelque chose de très nature, et aussi avec toutes ces personnes qui sont acteurs ou actrices ou qui rêvent de le devenir, j'ai tout pris pour le mettre dans cet album.
3: Et il est très beau. Movie, avant de le découvrir, on va faire un petit retour. Donc, Sofiane Pamart, on peut vous entendre en solo, évidemment. Je le disais tout à l'heure, hein, ça peut être dans un opéra. Vous pouvez évidemment, avec brio, jouer de la musique classique. Hein, vous êtes médaille d'or du Conservatoire National de Lille. Ça peut être donc sur vos compositions à vous. C'est vrai que tous les pianistes ne sont pas compositeurs. Vous, c'est le cas. Je parlais de Noche tout à l'heure, je m'en suis toujours pas remis, moi.

depuis le début de votre carrière, vous avez eu cet instinct et ce coup de génie d'aller jouer avec des artistes très différents. On peut vous entendre avec Edith Depréteau reprendre du William Scheller.

0: piano classique, votre piano à vous, le piano dans la chanson française, dans la variété, mais aussi dans le rap. Tout ça, ça fait partie de vous. Vous avez réussi, en fait, ce que peu d'artistes arrivent à faire, c'est à mettre toutes vos facettes artistiques sous les yeux et les oreilles du grand public.
1: C'est vrai, et maintenant, ça s'entend. Et j'ai mis du temps à réussir à ne pas être rangé dans une seule case.
0: Oui.
1: C'était vraiment mon désir, c'est de faire en sorte que... Non, je ne suis pas juste un pianiste classique ou le pianiste des rappeurs ou un pianiste qu'on voit dans l'univers plus de la musique électronique. Ou... En fait, je ne voulais vraiment pas être dans une case.
0: Et c'est... Vous en aviez peur.
1: J'avais peur de ça, ouais. Mais surtout que c'était un désir de singularité, ouais. Où j'ai l'impression que toutes ces facettes multiples créent mon identité d'artiste, et c'est très difficile au début de prouver toute sa multiplicité, ouais. Donc il faut du temps, et ce temps je l'ai pris en travaillant beaucoup. J'ai essayé de gagner du temps, à essayer de produire en peu d'années un grand catalogue pour que justement je puisse m'élever en côtoyant plein de genres musicaux et plein de gens extraordinaires qui ont aussi des parcours complètement fous,
0: ouais.
1: Mais aussi pour essayer de montrer que finalement en fait tous ces mondes qu'on a tendance à ranger dans des boîtes et à diviser et à opposer, ils sont pas si éloignés que ça. Si jamais on s'intéresse juste à l'émotion, on peut relier un peu tout le monde.
0: Et oui, et notamment avec le piano. Là, vous nous l'avez prouvé, c'est sûr. Et alors, ce qui est génial, c'est que le public a compris ça, a répondu présent. Et l'année prochaine, dans moins d'un an, hein, en avril 2027, vous allez jouer au Stade de France. Ce qui, voilà, pour un musicien, pour un pianiste, est une grande première. Samedi 17 avril 2027, ça paraît loin parce que c'est l'année prochaine. Et en même temps, bah, c'est vite, c'est moins d'un an. Comment avez-vous eu cette idée, ce désir, comment on peut se dire je vais faire un Stade de France?
1: Waouh, j'en perds mes mots tellement.
0: Je sais que c'est vertigineux.
1: C'est vertigineux.
0: Ouais.
1: C'est vertigineux, mais j'ai décidé de jalonner mon parcours d'artiste de grands actes qui vont nous servir de point de ralliement et de manière de raconter cette aventure. Et il me manquait un grand événement pour pouvoir célébrer tout ça. Et je me suis dit, et si jamais c'était le moment pour faire un Stade de France, de la même manière que j'ai vécu l'expérience d'être le premier pianiste à jouer à l'Accor Arena à Bercy.
0: Bercy, ouais. Puis alors Bercy, un vrai Bercy, ras la gueule, vraiment. Ouais. Pardon, il y a pas d'autre mot. C'était plein, voilà. Quoi. Ouais, c'était fou.
1: Je me suis dit, ok, maintenant le mouvement est devenu encore plus grand. Et si on allait chercher le Stade de France comme un grand moment de rassemblement, ouais. Populaire, mais aussi de rassemblement où il y a plein de valeurs qui se fédèrent à travers la musique, et où on se laisse aller dans nos sentiments, dans un voyage introspectif, mais en même temps spectaculaire.
0: Dans les grands rendez-vous qui rassemblent, Sofiane Pamart, vous en avez vécu un il y a 2 ans, la cérémonie d'ouverture des JO Paris 2024. Alors, le Comité international olympique laisse assez libre les villes de ce qu'ils mettent dans leur cérémonie d'ouverture. Mais il y a un truc qui n'est pas négociable, c'est qu'il faut jouer Imagine. Mmh. Et le deuxième truc pas négociable, vous vous doutez bien, c'est que Imagine, votre version doit être validée par les ayants droit de John Lennon, c'est-à-dire en l'occurrence Yoko Ono. Et donc ça vous est arrivé, Sofiane, vous avez joué Imagine, c'est Juliette Armanet qui chantait. Est-ce que vous pouvez me raconter ce que vous avez ressenti déjà quand on vous l'a proposé, et puis quand Yoko a dit « Yes !»
1: Alors déjà j'étais dans la confidence 2 ans et demi avant le projet.
0: Ah, vous aussi, il fallait vous taire, rien dire à personne.
1: Personne n'a...
0: Même la famille.
1: Ouais, même la famille. Ils l'ont appris une semaine avant parce que ça a fuité à un moment donné dans la presse. Et donc du coup j'ai été obligé de leur expliquer à ce moment-là, mais je respectais cette confidentialité, ouais. Et cette surprise que j'allais leur offrir. Et j'ai aimé prendre cette responsabilité de jouer Imagine, qui est une grande chanson de paix, avec cette flamme, le piano en feu sur la scène, comme si ça représentait cette flamme olympique,
0: ouais.
1: Et un geste aussi que j'affectionne particulièrement, de mettre mon piano en feu.
0: Oui, c'est vrai, c'est votre truc. Jimi Hendrix mettait le feu aux guitares, Sofiane Pamart, il met le feu au piano.
1: Voilà. Mais tout ça pour célébrer en fait un moment où en fait on a la chance de représenter quelque chose de profondément culturel et de profondément, ouais. Français aux yeux du monde. Donc avoir l'honneur d'être choisi aussi longtemps en avance pour pouvoir faire cet événement, je trouvais ça complètement dingue. Et bien sûr que quand Yoko Ono a accepté la version et a beaucoup aimé,
0: ouais.
1: La version,
0: on m'a dit qu'elle avait particulièrement apprécié.
1: Et ben j'étais très honoré aussi, et en fait ça a donné un tableau très poétique. C'est un autre événement, on parlait des événements majeurs,
0: ouais.
1: Qui jalonnent un parcours. La cérémonie d'ouverture des Jeux Olympiques de Paris, c'était vraiment fou en 2024.
0: L'album Movie qui vient de sortir. Alors, on a parlé du côté cinématographique. Sofiane Pamart vous l'a dit, comme tout bon film et toute bonne journée à Los Angeles, ça commence par un lever de soleil.

0: Sunrise in your eyes, lever de soleil dans tes yeux. Vous nous avez habitués à du piano solo. Là, on entend dès le début des chœurs, on entend là les cordes. Donc, dès les premières secondes du disque, on se dit, ah ouais, là, il a poussé un cran plus loin. Vous vouliez aller un cran plus loin et faire un pas vers les chansons, puisqu'il y a plein de chanteurs et de chanteuses qui sont invités sur votre disque.
1: Après 3 albums de piano solo, j'avais besoin de renouveler mon discours harmonique, ma manière de composer, donc j'ai voulu rajouter des ingrédients dans ma palette. Et c'est comme ça que je me suis dit, ok, la musique orchestrale, c'est une musique qu'on a beaucoup dans les films, je peux me permettre d'y aller. Donc pour la première fois, j'ai commencé à travailler, à composer pour l'orchestre, et entendre les pupitres des violons, donc je faisais les 100 pas, et j'entendais un peu de cuivre, j'entendais les bois, j'entendais les coups de timbales.
0: Vous entendiez tout ça dans votre tête,
1: c'est ça
0: qui est dingue. Non mais imaginez ça déjà, composer du piano, composer une mélodie, on se dit waouh. Mais là c'est tous les instruments de l'orchestre, et puis c'est pas un petit orchestre.
1: Et c'est un orchestre de 70 personnes, et en fait faut les laisser rentrer ces 70 voix à l'intérieur de soi. Et donc progressivement je commençais à trouver des clés. Et c'est pour ça que j'ai pris beaucoup de temps pour composer cet album, parce que c'est un album vraiment qui a été très artisanal dans sa manière d'être conçu et qui m'a obligé à m'élever. Donc il fallait que la proposition soit très claire dès le premier morceau, et c'est pour ça qu'on recommence par du piano quand même, tout au début. Et l'album termine par du piano, mais entre-temps, on a vite l'orchestre, le chœur et toutes ces voix qui arrivent, parce que j'avais besoin de me renouveler et parce que j'avais besoin de d'autres témoignages qu'uniquement le mien. Ma voix, c'est celle du piano, c'est le fil conducteur de cet album, mais j'avais besoin d'acteurs, j'avais besoin d'autres personnages qui apparaissaient dans ce film.
0: C'est intéressant de dire des acteurs, parce que pour le coup, toutes les personnalités qui sont en majorité des chanteurs et des chanteuses qui sont invités dans votre disque, c'est des héros de film. Ils ont tous une personnalité, ils ont tous une aura, une dégaine. Je pense par exemple à Mélodie Gardot, c'est la première dont on va écouter la voix sur votre album. Mélodie Gardot avec ses lunettes noires, avec sa blondeur hollywoodienne, elle est incroyable, Mélodie Gardot. Et vous lui faites chanter le moment polar noir, évidemment.
1: Exactement.
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1: Vous la voyez, l'héroïne fatale, un peu vénéneuse. Moi, j'imagine avec un foulard dans les cheveux en train de fumer une cigarette.
2: C'est tout, elle. C'est vraiment ça. Elle. On ne va pas faire semblant. Il n'y avait qu'elle pour jouer ce rôle-là.
1: Ouais.
2: Et à ce moment-là, que ferait un réalisateur avec un acteur, avec une actrice, avec autant de personnalité? Il réinventerait complètement son film pour le faire sur mesure pour cette héroïne.
1: C'est ce qui s'est passé pour la chanson.
2: C'est ce qui s'est passé pour la chanson.
1: Ouais, Mélodie Gardot. Pour elle ou pour d'autres chanteurs, chanteuses qu'on trouve sur votre album, Sofiane? Je pense à Wyclef des Fugees, à J Balvin, Laurine, Raïm de Christine and the Queens, Sia. Enfin voilà, il y a des personnalités vraiment du monde entier. Comment vous leur avez présenté le projet? Vous leur avez dit, on va faire une chanson ou on va faire un film?
2: Je leur ai dit qu'on allait faire un film et que je leur réservais une scène rien qu'à eux. Et qu'il fallait absolument qu'ils jouent le jeu d'enlever leur carapace, d'être vulnérables, parce que pour beaucoup d'entre eux, non, ils ont jamais posé sur uniquement du piano.
1: Ben non.
2: Et donc je voulais que le fil conducteur, ce soit celui-là, que la patte, l'étalonnage du film, ce soit cette approche uniquement piano-voix, pour eux, pour les inviter. Et en faisant ça, je pouvais aller chercher des artistes d'univers complètement différents, et à ce moment-là, en fait, finalement, il y a quand même une direction artistique claire qui se crée au fur et à mesure de le film. Sur le papier, quand on voit tous ces artistes au même endroit, on se dit, mais comment ils se retrouvent autour du même banquet? Et en fait, finalement, quand on écoute l'album, vraiment, je peux vous le garantir, j'ai beaucoup travaillé pour arriver à cet effet-là, mais on a l'impression qu'ils viennent juste les uns après les autres, ouais, dans une pièce où il y a le piano qui les attend pour qu'ils puissent se livrer.
1: Comme dans tous les bons films, vous avez pensé à tout, Sofiane Pamar, et notamment à avoir un narrateur, une voix qui vous raconte. Et quelle voix, Jimmy Butler. C'est la première fois que dans une émission musicale, sans doute, on va parler de lui. C'est un grand basketteur.
2: Un champion de NBA que j'ai eu la chance de rencontrer à l'anniversaire d'un autre invité de l'album qui est J Balvin. Et quand il a pris la parole pour remercier J Balvin de sa générosité pour son anniversaire, dans sa manière d'accueillir ses amis proches, et je me suis dit, mais quel narrateur extraordinaire,
1: quelle voix incroyable.
2: Et donc je cherchais une voix pour ce film, et je lui ai dit, est-ce que tu veux être cette voix, et est-ce que tu accepterais de raconter ton histoire, parce que j'ai besoin d'une voix réelle, parce que ce film est basé sur une true story, et c'est sur une histoire vraie. Et donc il me fallait non seulement un narrateur charismatique, mais aussi un narrateur qui puisse être légitime dans son parcours de vie pour raconter quelque chose de fort. Et lui, il a été jusqu'à devenir grand champion de basket, mais aussi il a perdu son papa, il a été père, et en fait il parle de tout ça. Et finalement, il a un discours très universel. Donc je vous invite, soit si vous connaissez l'anglais, à apprécier tout son discours, soit à regarder la traduction des paroles, parce que c'est très très très beau ce qu'il dit.
1: Et il le dit d'une telle manière.
3: I mean, I was a kid who didn't have much of anything. But there's a kind of clarity that you get when you're up alone at midnight too. Other people may have more than me, or an easier path, or whatever. But right now, I got you beat. And I know I'm gonna give more of myself to this day than anybody else would. Because I know what it feels like to have nothing. And so that's what I did. And I still do.
1: Un pianiste classique, oui, ça c'est sur le papier et au début du CV, mais Sofiane Pamar, c'est plus de 750 000 albums vendus, 1 milliard de streams, 29 singles d'or, des disques d'or aussi, 5, et puis de platine, et puis de diamants aussi, un Bercy complet, mais l'Opéra Garnier également. Il joue pour des marques de luxe, des familles royales, des amateurs de classiques, mais aussi de rap, de chansons, de rock, de musique latine. Il est là partout, Sofiane Pamar, et le meilleur partout. C'est celui qui réunit 80 000 personnes, le Stade de France, l'année prochaine en 2027. Est-ce que vous êtes un artiste comblé? Pour le moment.
2: Je suis un homme comblé parce que j'arrive à exprimer mes émotions de plein de manières différentes et que j'ai la chance d'avoir un public que j'arrive à entraîner dans cette aventure.
1: Ouais, ils vous suivent, voilà. Ils vous font confiance
2: très,
1: en fait.
2: Très très très fidèles, et que je rencontre très souvent après mes concerts, et grâce à ce lien, j'arrive à comprendre ce qui les fait vibrer et mon rôle dans leur vie, ouais, et leur rôle dans ma vie, je leur exprime aussi. Donc oui, je suis comblé de cet amour-là.
1: Vous avez pris le risque, parce que c'est un risque quand on vient du classique et qu'on peut y rester. Vous auriez pu faire carrière simplement en tant qu'excellent concertiste. Vous avez pris ce risque de composer votre musique, d'imposer votre style, d'aller, vous l'avez dit tout à l'heure, contre cette idée qu'il faudrait rester chacun dans sa petite chapelle. Vous avez vraiment pété toutes les cages. Ce risque a été payant parce qu'aujourd'hui, j'ai l'impression que vous avez une liberté folle.
2: Ma liberté est totale grâce à ces risques-là, c'est clair. Après, j'ai une admiration folle aussi pour ceux qui suivent la spécialisation du pianiste classique, qui est un risque aussi, qui est un risque conséquent, mais en même temps qui est admirable. Je pense que le risque qui vaut le plus la peine d'être pris dans toutes les vies, c'est celui qui nous ressemble. C'est essayer de faire en sorte qu'on aille au bout de notre singularité, de notre caractère. Et pour ça, c'est jamais perdu. Tous les investissements, tous les efforts, ce n'est jamais une perte d'énergie. Et c'est ce que j'ai fait. J'ai cru très tôt en moi. Et ça m'a pris, en fait, finalement, beaucoup, beaucoup de temps parce que j'ai su vite ce que je voulais devenir.
1: Vous aviez quel âge, vous pensez, quand
2: J'avais l'âge du petit garçon qui est sur la pochette. De l'album.
1: Tellement mignon! Le petit Sofiane. Vous aviez quel âge, là,
2: J'avais 8 ans et j'avais déjà un plan un désir très fort de m'exprimer au piano parce que j'avais compris que c'était mon instrument et que c'était ce que j'allais devenir. Et le reste, c'est juste de l'entraînement au conservatoire, la discipline, les efforts, mais aussi beaucoup, beaucoup de rêves.
1: Ouais.
2: Et après, du voyage encore et encore et encore, et trouver une manière de faire en sorte que ce rêve prenne vie. Et là, maintenant que la machine est vraiment lancée, eh bien, je peux aller toujours un peu plus loin.
1: Vous avez eu cette intuition, finalement, à 8 ans, que votre vie, ce serait le piano. Mais alors, quand votre maman vous a mis au conservatoire, c'était même avant vos 8 ans, il me semble, est-ce qu'elle aussi, elle a eu l'intuition? Elle a dit, ce petit-là, il est pianiste? Parce que vous n'êtes pas d'une famille de musiciens classiques, pas du tout.
2: Non, pas du tout, pas du tout. Et en fait, ma mère qui me voyait jouer sur un
1: petit jouet, Fisher-Price.
2: Ouais, un petit mini-clavier, elle s'est dit, il a l'air d'aimer ça, je suis admirative de ce monde-là, il faut absolument que je le mette au conservatoire pour lui donner toutes ses chances. Et à 6 ans, j'intègre le conservatoire et depuis, j'ai continué tout ce parcours. Donc oui, j'ai eu les armes pour pouvoir m'exprimer et c'est ce que j'encourage vraiment à tous les parents d'accompagner les intuitions des enfants parce qu'elles sont souvent très très très justes. Et même si ça passe par une organisation particulière et beaucoup d'efforts, ça vaut toujours le coup d'accompagner ça. Et moi, je suis reconnaissant à vie à la fois de l'encadrement de mes parents, mais aussi des grands maîtres que j'ai eu au conservatoire et de l'institution publique dont j'ai pu bénéficier depuis que je suis tout petit.
1: Réaliser ses rêves, c'est aussi parfois inviter des artistes qu'on écoutait quand on était ado sur son album. Alors, j'ai vu le nom de Wyclef Jean dans la liste des invités de Movie et Sofiane Pamart. Wyclef, c'est les Fugees, c'est le plus grand groupe de la fin des années 90. Voilà ce que vous faites ensemble.

0: Je ne l'ai jamais entendu chanter comme ça. Qu'est-ce qui s'est passé ce soir-là? C'était la nuit, hein?
1: C'était la nuit. En fait, ce qui était beau, c'est que j'étais à New York. J'organisais des dîners dans une très belle suite où il y avait aussi un piano. Et parfois, j'improvisais au piano pendant la nuit. On me filme. Et je sais pas comment, mais cette vidéo atterrit dans le téléphone de Wyclef qui demande à me voir. Je le rencontre le lendemain dans la nuit, et d'ailleurs dans le studio d'Alicia Keys et sur le piano d'Alicia Keys.
0: Pardon, monsieur. Ah oui, non mais c'est vrai. Et c'est Hollywood, hein, ah, les gars.
1: Et donc tout est surréaliste, mais tout est très beau. Et ouais, quand je le rencontre, vraiment, on a une des premières choses qu'il me dit. Donc d'abord, il vient avec sa guitare, on improvise au piano, et après il me regarde droit dans les yeux, il m'a dit, tu sais ce qu'on va faire? On va faire une chanson de paix. Ah. Et There Will Be a Day est une chanson de paix. C'est une chanson où en fait on s'imagine un monde où on est tous en train de boire la même eau, de boire, d'être réunis autour du même oasis, d'avoir des protections spirituelles, des armées d'anges qui font en sorte que on est en train d'œuvrer pour la paix. Elle est très très très belle, cette chanson, et c'est l'histoire d'une rencontre qui est devenue on est devenus de grands amis à partir de cette première rencontre en studio et en créant ce morceau.
0: Il parle un peu français en plus, il est haïtien.
1: Exactement. Donc, voilà, c'est ce qu'il me dit. Et une des choses qu'il m'a dit aussi, c'est aussi une histoire de paix et d'amour entre Haïti et la France qu'on va écrire. Il avait deux grands projets. Ouais.
0: C'est beau. Elle est magnifique, cette chanson. Elle s'appelle There Will Be a Day. Cet album est un film. Ce film est un voyage en 20 scènes avec des invités et puis aussi des moments où vous êtes tout seul, Sofiane. Qu'est-ce que je peux vous souhaiter pour la suite?
1: qu'on soit toujours plus nombreux à se fédérer autour du piano.
0: Ah, c'est un beau vœu, et en plus vous ne le faites pas pour vous-même du coup, mais pour tout le monde, pour la communauté, j'aime beaucoup. Et merci beaucoup d'être venue nous voir, Sofiane.
1: Merci Émilie, j'ai passé un excellent moment et je te remercie personnellement. Merci pour la classe et la manière de mettre en valeur tes invités. Je suis touché par ce qui vient de se passer. Merci.
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2: Mettez vos oreilles dans le vide avec le duo Belle Dame. Bientôt trentenaire, Tommy et Nathan, son frère jumeau, au Savoyard de la Vallée de l'Arve et surtout musiciens. Ils ont créé Belle Dame. Ils écrivent, ils composent, ils chantent et jouent. Guitare, clavier et machine. Et fin 2025, Belle Dame a sorti ce single Dans le vide.

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2: Salut à toutes, salut à tous et merci de nous avoir choisis pour passer votre samedi soir. Décibel qui confie la programmation musicale de l'émission ce soir à Adrien Gallo. Des surprises, il va y en avoir. Et puis beaucoup de voix de filles aussi. C'est agréable et appréciable par les temps qui courent. D'ailleurs, on y court. Salut Adrien.
3: Salut.
2: Comment tu vas?
3: Bah super, et toi?
2: Ça va très très bien. Adrien, en remontant le fil de ta carrière et en repensant donc au début des Bébés Brunes, je me suis dit que oui, ça va faire 20 ans maintenant que je te pose des questions à la radio.
3: C'est vrai.
2: Ça va pas tarder. Et pourtant, même si ça fait 20 ans que je te connais, que je suis ton parcours, ta musique et tout, eh ben il y a des choix musicaux que tu as fait pour ce soir qui m'ont étonné.
3: Ah, tant mieux.
2: Donc voilà, tu es un homme plein de mystères. On va aussi écouter ce soir alors des chansons que tu as choisies, mais aussi ta nouvelle chanson à toi, voilà, qui s'appelle Horror Show. J'ai pas dit de bêtises, hein, ça annonce ton album.
3: Mon EP, en vérité. C'est pas vraiment un album, c'est 5 titres. Et en fait, c'est la suite, tu sais, de Premier Souvenir du Futur, qui est sorti il y a quoi, il y a 5 mois.
2: T'étais venu dans l'émission pour en parler.
3: 5-6 mois. Ouais. Et donc, c'est un peu la suite, c'est la part 2, tu vois, de ça.
2: Ok, donc tu préfères 2 EP de 5 titres plutôt qu'un album?
3: Pour l'instant, j'aime bien faire ça. Et ça me permet de sortir de la musique un peu plus régulièrement. Et en fait, pour moi, c'est comme un album, finalement, ces 2 EP. Enfin, tu vois, ça se répond, quoi.
2: D'accord. Ouais. Non, très bien. On en parlera tout à l'heure. Pour le moment, plongeons donc dans la liste de tes choix musicaux. Et la première qui arrive, c'est une chanteuse, mais qui aimait par-dessus tout jouer du piano, Nina Simone.
3: Ouais.
2: Voilà. Elle fait partie de tes fondamentaux depuis toujours ou c'est plus récent?
3: Je pense que c'est assez récent finalement, mais bon, je pense que je l'ai entendu petit sans m'en rendre compte. Mais il y a un côté, cette chanson, elle me subjugue, je l'adore et je l'ai découverte, tu sais, dans le film de P.T. Anderson, Licorice Pizza.
2: Ok.
3: C'est le plan séquence de début et il y a cette chanson qui passe et j'ai tout de suite flashé sur cette chanson que je connaissais pas et que je trouve vraiment merveilleuse, assez éblouissante, quoi.
2: La voix de Nina Simone est incroyable aussi. Ouais. Elle avait une voix comme ça, très grave, et puis avec beaucoup de mélancolie, parfois de la peine dans sa voix. Alors quand on s'intéresse à son histoire, on voit que oui, effectivement, parce qu'en fait, elle rêvait d'être pianiste classique.
3: Ouais, classique, c'est ça. Ouais.
2: Sauf qu'elle était noire et née à une époque aux États-Unis où les noirs ne devenaient pas concertistes, simplement. Et donc finalement, elle s'est tournée vers le jazz. Et je pense qu'elle était heureuse de sa carrière, mais il y avait déjà un gros regret au départ.
3: Ouais, hein. C'est clair. Une sorte de revanche aussi qui est assez belle, mais ça a dû être très dur pour elle, quoi.
2: Il y a tout ça dans sa voix. July Tree, Nina Simone, premier choix, 4 étoiles de notre invité ce soir qui s'occupe de vos oreilles, Adrien Gallo, et dans Décibel.

0: Antoine. Et c'est un début d'émission. Attention qu'à la classe. Merci Adrien. Tu nous gâtes ce soir dans Décibel. Alors au rayon chanteur mort et qui nous manque, Nina Simone, c'est fait. Christophe.
1: Ouais.
0: Qui est mort pendant le Covid, je me souviens. C'était en 2020. C'était comment pour toi cette période, Covid?
1: C'était très spécial parce que, je pense pour tout le monde, hein, mais j'avais assez peur. Et puis moi, en plus, c'est la naissance de mes fils, donc 2019. Donc ils sont tout petits.
0: Ah ouais.
1: On est confinés avec eux et on est un peu, on est un peu livrés à nous-mêmes, quoi. Donc c'était un peu spécial. C'est un mélange d'immense bonheur et d'immense peur.
0: Ouais.
1: Et de qu'est-ce qui se passe, quoi. Et Christophe, pour revenir à Christophe, c'est vrai que c'est une rencontre hyper importante pour moi. On avait partagé des chansons avec lui.
0: Tu l'as rencontré quand à l'époque Bébé Brune,
1: ouais,
0: après.
1: Ouais, à l'époque Bébé Brune, on avait repris Aline ensemble.
0: Ah, trop bien.
1: Et après, il m'avait carrément invité chez lui. On avait passé toute une nuit ensemble à écouter de la musique. Il était hyper généreux. Il avait ce côté. J'ai vraiment envie de vieillir comme lui, dans le sens où il reste hyper naïf, hyper émerveillé tout le temps. Et je pense que c'est un peu le but aussi de réussir à rester un peu enfant et émerveillé et hyper curieux de ce qui se passe, des nouvelles choses. Et ça, c'était vraiment assez estomacant de voir ça, quoi.
0: Ouais.
1: Il avait quand même un certain âge et il restait. J'ai l'impression qu'il était plus jeune que moi, vraiment dans sa tête, quoi. Donc c'était une grande source d'inspiration, quoi.
0: C'est génial que tu dises ça, parce que quand je suis allée chez lui, moi, pour l'interviewer, j'ai ressenti exactement la même chose.
1: Ouais.
0: Je me suis dit, alors il passait, c'est marrant hein, quand il parlait comme ça, du coq

0: tout un tas de tubes chez Christophe. T'as choisi une chanson qui passe moins à la radio, ouais. Qui s'appelle Daisy. Pourquoi celle-ci ?
1: Je l'ai beaucoup écoutée, notamment l'été dernier, et je sais pas, je la trouve hyper belle dans les arrangements, dans le son. Il y a un solo complètement lunaire à un moment.
0: Ouais. C'est,
1: je sais
0: libre,
1: pas, c'est vrai qu'effectivement, elle est peut-être un peu moins connue. Donc, moi, je la trouvais hyper belle cette chanson. J'adore.
0: C'est Christophe, c'est Daisy, c'est un très beau souvenir.

0: Mais quel solo! Oh là ouais. Là, Daisy, Christophe. Alors, Adrien Gallo est avec nous et vous vous souvenez de Premier Souvenir du Futur, un EP sorti l'année dernière au mois d'octobre. La suite, très logiquement intitulée Dernier Souvenir du Futur, c'est dire si les deux EP marchent en miroir, va arriver dans pas très longtemps, début juillet. On entendait les guitares là chez Christophe. Les guitares, c'est toujours important pour toi?
1: Ouais, complètement. Là, c'est vraiment sur cette

0: EP, ça revient fort.
1: Tu as eu ta période piano.
0: Ouais, j'ai eu une période vraiment chanson où j'avais vraiment envie de faire du piano et les influences étaient vraiment moins rock. Et là, j'ai un peu eu envie de ça, de retrouver un peu cette spontanéité, guitare, batterie. Enfin, franchement, je pense que ça c'est assez nouveau. En tout cas, ça fait longtemps que j'ai pas fait la musique comme ça et je suis content de sortir des trucs un peu comme ça, quoi.
1: T'es remonté sur scène il y a pas longtemps au Festival de Cannes.
0: Ouais.
1: Alors pour le coup, c'était en plus à la route, hein, c'est guitare voix.
0: Ouais, grave.
1: Donc tu t'es.
0: Mais les nouveaux morceaux s'y prêtaient, quoi. Ouais. Tu vois. Du coup, c'était parfait et de pouvoir jouer tous les nouveaux morceaux qui sont très rock. Et du coup, ça faisait quoi, 3-4 ans que j'avais pas joué, que j'étais pas monté sur scène.
1: T'as les miquettes un peu.
0: Ouais, complètement. Et ça s'est trop bien passé. C'est comme le vélo, quoi. C'est revenu.
1: Ouais.
0: Et j'ai surtout pris énormément de plaisir, quoi. J'avais oublié quel kiff c'était que de faire de la scène, quoi. Donc je pense que la scène va revenir dans ma vie à grands pas, quoi.
1: Alors ça, c'est une très bonne nouvelle. Nous noterons les rendez-vous, évidemment. Mais là, dernier souvenir du futur, donc qui va sortir dans quelques semaines. T'as dévoilé un premier extrait, une chanson qui s'appelle Horror Show. Et alors moi, quand j'ai vu ce nom de chanson, je me suis dit, ça me rappelle Horror Show sur le premier album des Libertines.

0: c'est ton groupe d'adolescence, hein, ouais, les
1: clairement,
0: Libertines.
1: Clairement, clairement. Ouais, je me suis vraiment construit avec ce groupe. Et même le groupe s'est construit. C'était une des influences principales.
0: Les de Libertines. Bébé Brune.
1: Ouais, ouais, Bébé Brune et tout. Donc, clairement, ouais, il y a un clin d'œil.
0: Alors, c'est pas une reprise.
1: Non, c'est pas une reprise. C'est une autre chanson, quoi. Ouais. Il y a le même titre. Et alors, qui est en français.
0: Prépare-nous, voilà, psychologiquement, à découvrir ton son version 2026 et cette chanson Horror Show. Qu'est-ce que tu pourrais dire avant qu'on l'écoute?
1: Bah, c'est un peu le sentiment que j'avais de parfois regarder les infos et me sentir complètement impuissant et triste et ne pas trop savoir quoi faire et voilà, être un peu désespéré parfois et attristé, quoi, par ce qui se passe dans le monde, et en même temps essayer de faire, voilà, d'écrire d'une manière assez personnelle aussi et un peu intime. Donc voilà, j'ai essayé de faire ça et dans le son c'est très rock et c'est franchement, les Libertines c'est un peu influencé par, ouais, il y a un côté Strokes aussi, je trouve.
0: Ouais, voilà. D'accord. Que du bon, Adrien Gallo est de retour. Et Horror Show est dans vos oreilles. 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

0: Vivement la suite.
1: Merci.
0: Dernier souvenir du futur qui sort début juillet. Premier extrait, Aurore Show, Adrien Gallo. Aujourd'hui, quand t'écris de la musique, du coup, ton instrument instinctif que t'attrapes, c'est plus une guitare que le piano.
1: Ouais, pour ces chansons-là, complètement. Ouais. Je suis passé à la guitare et j'avais besoin de retrouver vraiment cet instrument. C'est pas mon premier instrument, mais en vrai, c'est le piano.
0: C'est le piano, mais quand t'étais petit.
1: Mais quand j'étais petit, c'était du classique. Mais en vrai, je considère la guitare plus comme mon vrai premier instrument. Et et en fait, j'étais dans une urgence. J'avais envie d'aller vite, donc j'ai tout fait vraiment un peu tout seul, quoi, dans mon petit studio. Et je
0: pense que tu es ton producteur aussi.
1: Ouais.
0: Bravo.
1: Et je pense que l'urgence, c'était ça m'a aidé aussi à pas trop me poser de questions et à retrouver un peu ce truc un peu brut des débuts, quoi.
0: Bon,
1: donc, j'ai pris beaucoup de plaisir à le faire.
0: On va écouter ça et puis après, évidemment, des concerts, etc., etc.
1: Ouais.
0: On vous tiendra informés, les amis. On continue ta sélection de chansons, Adrien. Et là, pour le coup, on est sur de la mélancolie pure. C'est Lana Del Rey.
1: Ah ouais.
0: Alors Lana, grande histoire Lana Del Rey, les gens adorent ou détestent parce que faut vraiment se baigner dans ce spleen et ben voilà, faut l'embrasser quoi. Si on écoute Lana Del Rey,
1: ouais, faut être un peu nostalgique, faut être un peu triste.
0: Voilà, faut pas avoir envie de lui dire mais non ma grande, reprends-toi.
1: C'est vrai qu'il y a pas trop de morceaux de dansant, ouais.
0: Ah non.
1: Il y en a pas tant.
0: C'est pas tellement
1: de Lana. Je sais pas, elle a trop la classe quoi. Moi je suis vraiment un immense fan et ça me rappelle un souvenir, je l'avais vu au Hollywood Cemetery à Los Angeles, donc c'était vraiment dans un cimetière quoi.
0: Attends.
1: Et je l'avais vu en concert
0: dans un cimetière.
1: Ouais, c'était fou.
0: Waouh.
1: C'était ouf, c'était très intense.
0: Oui.
1: C'était très intense.
0: Je veux bien te croire. Mais l'intensité est dingue. Moi, je l'ai vu aux Vieilles Charrues, Lana.
1: Ouais.
0: Alors elle ne m'a pas vue puisque nous n'avions pas le droit de la croiser en coulisses.
1: Ah ouais.
0: Tout un truc, un parcours, etc. Tu vois, on sentait qu'elle avait besoin de se concentrer très fort avant le concert. Mais ok, moi je respecte. Et en fait, les fans la regardait et elle s'approchait d'eux et parfois elle posait sa main sur leur joue ou sur leur front. Et là, les gens étaient, je peux pas te dire, transfigurés. Enfin, il y avait vraiment une expérience mystique.
1: Ouais, mystique, mais elle est un peu comme ça, je crois.
0: Bah, le cimetière, là,
1: ouais,
0: oui. C'est...
1: Elle a un côté hyper spirituel, je crois. Ouais. Donc, mais ça s'entend dans sa musique. Et c'est vrai que cet album, pour moi, c'est son meilleur. Et surtout les trois premiers titres, je les trouve vraiment splendides, quoi.
0: Donc là, t'as choisi une chanson qui s'appelle Did You Know That There's a Tunnel Under Ocean Boulevard. Ce qui est vrai, hein, il y a un tunnel sous le Ocean Boulevard à Los Angeles.
1: Ouais.
0: T'es allé là-bas, toi?
1: Ouais, j'ai vécu un an là-bas. J'ai j'ai trop kiffé. C'était trop bien. Ouais. Et ça, ce genre de chanson, ça me parle vraiment. Ça me rappelle les paysages là-bas, quoi.
0: Ouais.
1: Donc, ouais, Lana Del Rey Forever.
0: Et avec vue sur le Pacifique, s'il vous plaît.
1: Ouais.
0: Ah, mais c'est grand luxe, hein, l'émission ce soir. Adrien Gallo vous a gâté. Voici Lana Del Rey.

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1: Oui, c'est un titre de chanson à rallonge, mais c'est pas grave, elle a le droit. C'est Lana Del Rey. Elle a tous les droits. Adrien Gallo qui passe ce samedi soir avec nous. D'habitude, tu fais quoi le samedi soir?
2: Bah souvent, en ce moment, je suis à la maison avec mes enfants parce que je les garde, quoi. Mais si, sinon, je vais boire des verres avec des copains.
1: Ah, et tu leur fais écouter, eux, ils ont écouté tes petits derniers souvenirs du futur qui
2: ouais,
1: sortent début juillet.
2: Ouais, bien sûr.
1: Ça va, ils sont fans,
2: ils ont validé. Ils soutiennent, c'est cool.
1: Oh,
2: ils sont pas trop durs.
1: C'est parfait. Restez dans le coin, les amis, ce samedi soir, on le passe ensemble jusqu'à 21h. Adrien Gallo a choisi pour vous plein de belles chansons. Avenir, Carole King, Nino Ferrer ou encore Vanessa Paradis.
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1: Ah, et je l'adore, mon invité de ce soir. Il est auteur, il est compositeur pour lui-même et pour les autres. Il est chanteur, il est guitariste et pianiste. Et puis, il n'arrête pas de nous enchanter depuis maintenant un certain nombre d'années. Je n'ose pas refaire les maths que j'ai fait tout à l'heure, mais je pense qu'à un moment, tu vas célébrer tes 20 ans de carrière à Gallo sans avoir aucune ride.
2: Oups.
1: C'est incroyable.
2: Oupsie.
1: Exactement. Adrien Gallo, je vous rappelle que le nouvel EP Dernier Souvenir du Futur sortira début juillet et que pour vous y préparer, en fait, pour bien faire les choses, il faudrait écouter là, rapidement, Premier Souvenir du Futur, le EP qui date de octobre 2025. Comme ça, voilà, on se fait les deux ensemble comme un album, en fait.
2: Très bonne idée.
1: Voilà, on va faire ça.
2: Ouais, c'est ça.
1: Et tu vas nous faire découvrir aussi des artistes ce soir, enfin, peut-être que certains connaissent déjà, mais Geez ou Geez, je ne sais même pas comment prononcer le nom de ce groupe. Geez,
2: moi
1: je pense.
2: Moi non plus, je pense que c'est Geez, ouais.
1: Ouais, Geez.
2: Je dirais.
1: Ouais, parce que Geez, ça fait bizarre.
2: Ouais, Geez. Et Geez, c'est vraiment un groupe de la nouvelle génération, n'est-ce pas? Et je les trouve vraiment trop forts. Et je sais pas, c'est des super musiciens. Lui, c'est un super parolier, Cameron Winter. Et il a fait un album solo qui est fou aussi, qui est fabuleux. Et voilà, je les ai loupés. En plus, il joue à Paris. Là, je suis vert, mais je les trouve. Enfin, cet album-là, Getting Killed, je le trouve incroyable, quoi. Donc.
1: À quel point la musique des autres, elle peut nourrir la tienne? Tu t'en tiens éloigné quand toi tu composes, ou alors au contraire, tu t'écoutes tout ce qui passe?
2: Non, j'écoute énormément, et même pendant que je compose et tout, ça me dérange pas du tout, quoi. J'ai pas du tout besoin de m'isoler pour, et puis j'ai l'impression que ma musique, elle est vraiment aussi assez référencée, et j'assume ça totalement, tu vois, de dire, voilà, ça c'est très Strokes, machin, enfin, à chaque fois, j'assume mes influences, donc, j'ai pas la prétention de créer un truc si nouveau que ça, enfin, voilà, c'est ce que j'ai envie de faire sur le moment et tout, et c'est personnel, bien sûr, et honnête, mais voilà, c'est très référencé aussi, quoi.
1: Oui, de toute façon, le rock a 70 ans, donc ouais. Là, c'est un peu tard si on veut vraiment inventer un truc, bon courage.
2: Mais Geez, je trouve qu'il y a quand même un vrai truc, quoi. Ils ont vraiment mélangé plein d'influences qu'on mélange pas forcément au premier abord, et ils ont vraiment créé un truc, et je trouve qu'il y a un truc très très frais, quoi, très, très intéressant.
1: À découvrir, les amis, si c'est pas déjà fait, la chanson s'appelle Half Real. Premier encart pour certains d'entre vous, avec Geez, ce soir, dans Décibels.

0: Guise. C'est incroyable. Alors, pour celles et ceux qui écoutent pour la première fois, vous êtes peut-être un peu fatigués après cette écoute.
1: C'est intense.
0: C'est intense. Parce que la voix est toujours à la limite. Tu dis, ah, c'est faux. Ah non, c'est bon, c'est pas faux. Mmh. Et pareil pour le rythme. Ouais. On dirait un concert de jazz.
1: Ouais,
0: tu sais pas.
1: Surtout celle-là, ouais.
0: T'essayes, tu dis, ah oui, attends, ça y est, je l'ai fait. C'est ta-ta-ta. Eh ben non, c'est pas ça.
1: Elle est un peu free jazz,
0: pam,
1: celle-ci.
0: Pam. Non, c'est pas ça non plus et tout. C'est incroyable.
1: C'est ouf, hein. Ouais.
0: Comme quoi, en fait, tous les codes qu'on croit obligatoires pour faire du rock, il suffit de les casser, de décider qu'on s'en fiche, et puis on peut faire sa chanson rock comme on veut.
1: Ouais, c'est ça. Et là, il crée un truc assez neuf, quoi. Et
0: mais c'est crevant.
1: Ouais. Mais celle-là, c'est pas la plus évidente. Je t'ai pas fait de cadeau.
0: Non, mais, quitte à découvrir, c'était bien de nous lancer dans le bain de Guise. Mmh. Alors là, en revanche, tiens, on parlait de cadeau. T'en as fait un sacré à Vanessa Paradis. Avec la chanson Mis à mort.
1: Ah, c'est elle qui m'a fait un cadeau de la chanter plutôt.
0: Raconte-moi l'histoire.
1: J'étais à New York et.
0: Mais il n'arrête pas de bouger. Et le bilan non, carbone juste... d'Adrien Gallo, c'est dégueulasse.
1: Et
0: donc, t'étais à New York.
1: Ouais. Et j'écrivais le troisième album du groupe Long Courrier. Et en fait, j'ai vraiment. Cette chanson, elle est arrivée hyper rapidement, quoi. Et vraiment, je pense que je l'ai écrite en. Je sais pas, en une demi-heure, tu vois.
0: Et tu t'es dit, c'est pas une chanson de Bébé Brune, je peux pas la chanter.
1: Non, et du coup je lui ai envoyé et elle a je pense qu'elle a tout de suite bien aimé quoi et on s'est écrit par mail et puis elle l'a enregistré ensuite avec Benjamin Biolay et du coup c'était incroyable pour moi, enfin c'était surréaliste, je l'ai écouté toute mon enfance et qu'elle chante une de mes chansons, ça m'a tué quoi.
0: C'est-à-dire que quand t'es née, Vanessa Paradis c'était déjà une star.
1: Ouais.
0: Elle est en tournée en ce moment, évidemment. Hein, voilà, dans tous les zéniths, les festivals d'été et tout, c'est vraiment un peu une déesse. Elle fait peur ou pas?
1: Pas du tout. Enfin, si, on a très peur de la rencontrer. Une fois qu'on la rencontre, elle met tellement à l'aise, elle est tellement humble et, enfin, c'est vraiment la classe ultime, quoi. Ouais. Humainement, je trouve que c'est très impressionnant parce que son niveau de notoriété est évidemment immense, mais elle est très très cool, quoi. Et donc, t'es plutôt à l'aise et ça, voilà, le courant est hyper bien passé et donc c'était vraiment comme un rêve, quoi.
0: Et ta chanson lui va comme un gant. Mis à mort, Vanessa Paradis. Et dans Décibels. Là, on suit bien le rythme. C'est plus facile. Tac.
1: C'est clair.
0: Tac.

0: quel astre, Vanessa Paradis, Mi Amor, elle est en tournée et on la retrouvera au festival Sœurs Jumelles à Rochefort à la fin du mois de juin. Décibel sera sur place pendant le festival. Évidemment, Vanessa est invitée. Toi aussi t'es invité, Adrien.
1: Merci.
0: Quand tu veux. Ça te manque ça, les étés de festival?
1: Ouais, complètement.
0: C'est là tu disais, donc t'es remonté sur scène pour la première fois depuis 3-4 ans, pour comme ça jouer quelques chansons, mais c'était un peu en mode festival de Cannes, etc., concert privé. En vrai, tu t'es déjà mis une date en tête pour une tournée?
1: 2027, c'est sûr.
0: Ok.
1: Ouais, et j'ai effectivement les festivals, l'été, enfin il y a un côté où tu rencontres plein d'artistes aussi, tu joues avec plein d'artistes, tu rencontres parfois des idoles et tout, donc c'est assez ouf à faire et j'ai hâte de m'y remettre, c'est clair.
0: Très bien. Alors cette chanson donc que tu as signée pour Vanessa Paradis, c'est pas la seule hein, que tu as offert à d'autres artistes. T'as écrit pour Vendredi sur Mer, pour Oli Sis, Barbara Pravi, Marine aussi.
1: Ouais,
0: voilà. Est-ce que tu te mets dans la peau de la personne pour qui tu écris, pour écrire, ou bien est-ce que tu restes toi?
1: Non, j'essaie de me mettre un peu dans la peau de la personne effectivement et j'aime bien être au service aussi de la personne quoi, justement m'oublier un peu totalement et y a un côté hyper inspirant de voilà d'essayer de mais c'est dur hein, ça marche pas tout
0: c'est
1: le temps
0: c'est de la psychologie
1: quoi.
0: Quand même là,
1: ouais il y a un peu de psychologie et aussi vachement de feeling quoi, c'est des heures passées en studio à essayer voilà de s'effacer le plus possible aussi quoi pour laisser place à ce qu'a envie de dire l'artiste et tout, donc moi j'adore faire ça et puis parfois on envoie une chanson, on se rend compte même pas et ça marche quoi, donc c'est un peu magique, il y a pas vraiment de recette quoi.
0: Alors avant d'écouter Nino Ferrer, je vais te poser la question, est-ce que toi t'as déjà été malheureux en dans ta vie de musicien, parce que Nino qui a mis fin à ses jours en 1998, lui ça a jamais été un mystère, il a été très malheureux à des moments de sa vie de musicien, quand par exemple il était cantonné à l'image de chanteur rigolo, quand on le comprenait pas, etc. Sentiment vraiment d'être incompris qui l'a bouffé. Est-ce que toi ça t'est arrivé à un moment de ta carrière d'être malheureux et de te dire faut que je change des trucs quoi?
1: Non, malheureux, non, pas malheureux. Après sentir que parfois il y a un décalage entre la perception qu'ont les gens de toi et ce que tu voudrais transmettre, dégager et tout. Ouais, ça c'est sûr. Et parfois on est un peu déçu. Enfin, même je pense au début du groupe où on était presque pris pour un boys band et il y avait genre.
0: Non mais les débuts de bébé brune, on disait les bébés rockers.
1: Ouais, voilà. Donc, mais bon, après moi j'étais à chaque fois, je me sens hyper chanceux et heureux de pouvoir faire ce que j'aime tous les jours et de me réveiller. Et voilà, c'est mon activité quoi. C'est génial, c'est ma passion et tout. Donc en fait, malheureux, j'irai pas jusque là, tu vois. Juste parfois, oui, un peu déçu et oui, un peu frustré, mais en vérité, ça reste quand même beaucoup de kiff et de reconnaissance quoi.
0: Et qu'est-ce qui te touche alors chez notre Nino Ferrer qu'on va écouter chanter en anglais, car telle est ta volonté, Looking for You.
1: Déjà, je crois qu'il a un peu réalisé mon rêve de il avait une maison de campagne, il est parti dans cette maison de campagne vivre il a créé un studio et genre il
0: la taillade.
1: Ciao tout le monde et je vais juste faire de la musique à la campagne et j'adore ce move.
0: Donc on n'est pas à l'abri que tu fasses ça, une ferme studio
1: en vrai c'est le rêve quoi.
0: Bah oui.
1: C'est assez kiffant de faire ça. Et juste, c'est cette chanson que je trouve incroyable, que j'ai découvert un peu sur le tard. Bon, bien sûr, il y a Le Sud qui est une des plus belles chansons françaises, quoi. Mais cette chanson en anglais et tout cet album d'ailleurs, il est assez fascinant. Et je sais pas, cette chanson, elle est magique, quoi, non?
0: C'est
1: j'adore.
0: Vrai, elle est magique. Nino Ferrer, qui était un grand du rock progressif aussi. Quoi.
1: Ouais.
0: Ouais. C'est vrai.
1: Oui, là on l'attend pas, justement. Ouais.
0: Beauté. Looking for You, Nino Ferrer est dans Décibel. Et sachez qu'il est au musée aussi, Nino, au musée à Cahors, une grande expo qui s'appelle Nino Ferrer peintre, qui a ouvert au début du mois de mai et qui continue jusqu'au 31 décembre. Donc si vous passez par Cahors, n'hésitez pas à aller voir cette expo, elle est complètement dingue.

0: que si on ne connaît que Mirza et Gaston, il y a le téléphone qui sonne, on passe à côté d'une grosse partie du boulot de Nino Ferrer.
1: Ouais, qui est en plus incroyable, quoi.
0: Quelle beauté, Looking for You. Alors, ça, c'est quand même la chanson du samedi soir quand t'es plutôt en rancard et pas vraiment à la radio. Hein. Bravo. Hein. Notez-la dans vos playlists, les amis, parce que alors là, on est. Ah oui, oui, oui. Il fait chaud, quoi. Bref, on approche de la fin de l'émission et il faut que tu nous parles d'une artiste qu'on connaît pas encore, mais toi, tu connais très bien. Elle s'appelle Billy.
1: Ouais, clairement. Billy, je l'ai rencontrée il y a 2 ans par l'intermédiaire des Kids Return avec qui j'ai fait des chansons et elle est venue me voir.
0: Kids Return, c'est plutôt électro, on va dire.
1: Pop, t'as un peu des deux, pop électro, t'as un peu d'électro, mais ils enregistrent beaucoup de trucs organiques, donc. Okay. Mais ils sont trop forts d'ailleurs, je vous invite à les écouter, j'aurais pu les mettre. Et Billy, elle est venue me voir parce qu'elle avait besoin, elle avait pas encore rien sorti, elle avait besoin d'écrire des paroles. Et du coup, on s'est fait des cafés où on s'est mis à écrire et elle bossait avec les kids, donc ça faisait un peu team, quoi. Donc c'était assez cool.
0: Ouais.
1: Et en fait, elle a presque rien gardé de ce qu'on a fait. Mais c'est pas grave. Et en fait, elle est venue chanter sur Sarah Sahara, une chanson de l'EP Premier Souvenir du Futur.
0: Le tien, ouais.
1: Et elle a vraiment sublimé la chanson et tout. Et après, elle est venue, elle a chanté avec moi pour la release party et tout. Et on est devenus amis, quoi. Et là, elle a sorti des chansons qui sont, je trouve, hyper fortes, quoi. Hyper pertinentes. Et elle apporte vraiment une sorte de vente fraîcheur sur le rock français. Voilà, c'est, je trouve qu'elle a une vision hyper nouvelle. Et elle réinvente le truc. Encore une fois, je trouve il y a vraiment un truc très intéressant dans la prod, dans les paroles, dans la manière de chanter tout.
0: Alors, vous avez peut-être déjà entendu sa voix si vous avez écouté la chanson de M qui s'appelle Super Chérie.
1: Ouais, parce que carrément.
0: C'est la fille de Mathieu Chédid, donc c'est elle, la super chérie des chœurs dans cette chanson. Et on sentait voilà qu'il y avait quelque chose, en tout cas un attrait, c'est sûr, pour la musique. Mais là, ce qui est sûr, c'est que je pense pas qu'elle cherche à capitaliser tellement sur la notoriété de son père ou de son papy, Louis Chédid, parce que vraiment, elle est dans un style, ça va si je dis niche.
1: Ouais,
0: c'est un peu niche, quoi, quand même, ce qu'elle fait.
1: C'est hyper rock indé, quoi. Ouais.
0: Moi, la première fois que je l'ai vue sur scène, Billy, c'était en première partie de Clara Luciani à l'Olympia.
1: Ah, bah voilà,
0: voilà, au début de la tournée de Clara. Et ouais, il y avait vraiment un côté très, un peu punk dans le garage, même.
1: Ouais,
0: quoi.
1: Ouais, clairement. Il y a un parti pris.
0: Ouais.
1: Que j'adore, personnellement.
0: La chanson s'appelle Les Adieux et elle, c'est Billy avec 2 L et IE à la fin. Jolie découverte dans Décibels grâce à Adrien Gallo.

0: Ça, c'est le genre de chanson qu'on entend très peu en français. Belle trouvaille, ouais. Adrien.
1: Vraiment. Ça te plaît, ouais.
0: Ah ouais, Billy, la chanson Les Adieux. Et nous, c'est déjà l'heure de la fin de l'émission. Alors, avant d'écouter la dernière chanson, je vous rappelle les informations essentielles pour Monsieur Gallo. Avec moi en studio, Adrien Gallo, déjà disponible. Premier souvenir du futur. Si vous voulez tout savoir sur cette EP, bah, réécoutez l'émission de Décibel en octobre 2025 hein, qu'on avait fait ensemble. Ouais. Tu nous avais voilà, tout expliqué. Et puis, dernier souvenir du futur, la suite, qui sortira au début du mois de juillet. Et notez dans vos agendas 2027 que vous allez pouvoir aller l'applaudir en concert. On se réjouit, yeah. Adrien. Dernière chanson, MGMT. When you die, quand tu meurs, quand tu vas mourir, je ne sais pas. Sympa pour terminer.
1: Ça tombe bien, ouais.
0: Ça tombe très
1: pour la
0: bien.
1: Fin de l'émission.
0: Ils t'inspirent, tu les aimes depuis toujours.
1: Bah, je trouve que c'est un des groupes les plus talentueux de leur génération, quoi. C'est assez fou. Et nouveau, et ils ont inventé un truc, quoi, je trouve, pareil.
0: Les synthés qui sont là avec les guitares, et en fait, personne ne se dispute, quoi. En fait, on peut vivre ensemble.
1: On peut vivre ensemble en harmonie, dans la paix et le bonheur. Mais, et cette chanson, particulièrement, elle est complètement psychée, quoi. Complètement psychédélique, et le thème, je le trouve assez fou aussi. Bref, je suis assez transporté par cette chanson à chaque fois que je l'écoute, quoi.
0: Alors, on part en voyage avec toi. Et merci d'avoir passé ton samedi soir.
1: Merci, Émilie.
0: Salut, Adrien.
1: Merci beaucoup.
0: À bientôt.
1: À bientôt.

0: MGMT, dernière chanson de la soirée, grâce à Adrien Gallo, son bon goût et ses découvertes. C'était un grand moment, surtout Guise, hein. Vous n'oublierez pas ça, Guise, ça s'écrit G-E-E-S-E. J'ai encore mal à la tête d'avoir essayé de suivre le rythme de ce groupe. Allez, merci les amis d'avoir écouté Décibel en ce samedi soir. L'équipe qui était avec nous, Iris Guitoni, Elorie Roussillon, Elodie Bianca Maria, Alexandra Sackberg et Franck Moilier. Samedi prochain, c'est Tété qui viendra partager avec vous sa playlist, ses chansons préférées. Tété qu'on avait découvert il y a plus de 20 ans avec À la faveur de l'automne. Et puis demain, bah oui, on a rendez-vous demain aussi. On a rendez-vous tout le temps, vous le savez, Décibel, c'est 7 jours sur 7 à 20h. Demain dimanche, vos chansons à vous, les chansons préférées des auditrices et des auditeurs. Il est encore temps de participer. Il suffit de nous envoyer un email avec votre chanson préférée et votre numéro de téléphone. Notre adresse, c'est Décibel, avec un S à la fin, @radiofrance.com.
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3: Ah, souvenir 68. J'écoutais la radio, je marquais sur un petit cahier les chansons qui passaient, leur position hit parade. Et là, un jour, Robert Charlebois, Louise Forestier, un morceau psychédélique, un espèce de rock bizarroïde qui parle de compagnie aérienne, de voyage.

0: Robert Charlebois qui a sûrement révolutionné avec ce titre toute la musique rock québécoise.
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3: Tout à fait. Bonjour, merci d'avoir choisi votre radio ici. C'est Willy vient déjeuner chez vous, numéro 1057.
5: Oh là là,
3: ça filoche, mes amis. Bonjour la tribu.
5: Bonjour.
3: Alors, qui est là aujourd'hui? C'est une surprise. Nicolas Malabeuf, notre fond de la télé, là. Bonjour mon bon Nicolas.
5: Bonjour Willy, bonjour tout le monde.
3: Et Fabien est mon autre geek. Bonjour mon Fabinou.
6: Bonjour Willy, bonjour à tous.
3: Et bienvenue. J'espère que vous avez passé une bonne semaine.
5: Ah oui,
3: c'était bien.
5: Un peu frisquet.
3: Oh, un peu frais. Moi j'ai passé.
6: J'ai sorti la doudoune, moi.
3: Moi j'ai passé ma semaine chez Picard. J'ai fait mes rendez-vous pro chez Picard, mes dates amoureux chez Picard, que ça était bien. Il y avait que là où vous avez un petit peu de frais, effectivement. En tout cas, on est en forme pour votre, pour proposer votre grand talk show, pas comme les autres, le seul sur les ondes de la radio française, à vous proposer de comprendre l'actu de deux manières, avec sérieux grâce à nos invités, sourire grâce à nos chroniques. Alors notez bien les dossiers du jour. D'abord, cette semaine, il a donc fait très chaud, une chaleur écrasante qui a surpris tout le monde du fait de sa précocité. Eh bien, comment se sont préparés celles et ceux qui sont là pour assurer notre sécurité, comme la sécurité civile, et bien elle sera avec nous dans une minute. Et à 12h30, tout autre chose, jeudi 4 juin, ça sera la fête des bistrots.
5: Ah.
3: Fête que fête chaque jour,
5: oh
3: Nicolas
5: non.
3: Et Fabien.
5: Oh
3: tous les jours, ils fêtent la fête des bistrots. Mais sinon, c'est le 4 juin. Alors, effectivement, dans les bistrots, ben, on y boit, certes, mais pas seulement. On y discute, on s'y rencontre, on s'y engueule. Mais il y a de moins en moins de bistrots en France. Alors, pourquoi faut-il sauver nos bistrots français? La réponse, dans 20 minutes. Et bien sûr, vous le savez, on fait cette émission ensemble. Vous êtes tous des membres de cette famille. D'abord sur le groupe Facebook, alors.
6: Youpi la vie avec Willy Rovelli. Ça, c'est le nom du groupe. C'est complètement gratuit. Vous demandez votre adhésion. On vous la donne. Bien sûr,
5: évidemment.
6: On accepte tout le monde.
5: On est généreux.
6: Et le sondage du samedi, avec ces fortes chaleurs, quelles sont vos astuces, justement, tiens, pour rester au frais?
3: Alors,
6: 59% des votants pour je garde les volets fermés.
5: Ah oui, c'est obligatoire.
6: Quelques votes pour je mets la clim à fond.
3: Moi, je mets la clim à fond,
5: Fenêtre ouverte.
3: Moi, c'est un principe, c'est à fond, mais fenêtre
6: alors,
3: ouverte.
6: Alors, Sylvain, lui, j'évite la clim, car après, c'est la facture qui chauffe.
3: Ah oui, c'est vrai.
6: Et Mathias a écrit, moi, je vais au sous-sol, il fait plus frais que dans la maison.
3: C'est pas mal.
6: Donc, continuez à voter, à réagir, c'est complètement gratuit. Sur Facebook, c'est Youpi la vie avec Willy Rovelli.
3: Non, mais moi, c'est clim à fond la caisse, mais j'ai aussi trafiqué mon compteur EDF.
5: Ah,
3: bien
5: évidemment.
3: C'est là-bas, je vous donnerai
6: mais on adore vos astuces.
3: Toutes les techniques pour payer, pour que le voisin paye à votre place.
6: Ça, c'est bien.
3: 0810 055 056, appelez-nous, je veux vous entendre, hein, mes amis, hein. C'est chez vous ici, c'est la libre antenne du week-end, vous passez à tout instant, vous nous dites un petit coucou, vous réagissez sur les thèmes du jour, 0810 055 056, et vous repartez.
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3: c'est la fête
5: des mères, et donc à cette occasion on vous offre une carte cadeau de 50 euros pour offrir des jolies fleurs à votre maman, les fleurs sont pour vous si vous êtes maman.
3: Exactement.
5: Le tirage de sort c'est demain.
3: Et ben merci beaucoup, est-ce qu'on a tout dit?
5: On a tout dit.
3: Il est tard déjà, on parle trop.
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3: Ouvrons notre nouveau dossier. Bonjour Simon Habart.
7: Bonjour.
3: Bienvenue ici, mon cher Simon. Vous êtes le porte-parole de la sécurité civile. Déjà, pouvez-vous nous dire, c'est quoi la sécurité civile?
7: Donc la sécurité civile, c'est une grande famille qui regroupe donc à la fois les sapeurs-pompiers, les démineurs, les hélicoptères de la sécurité civile, les fameux avions bombardiers d'eau. Finalement, la sécurité civile, c'est tout cela.
3: C'est tout cela. Bon, je sais que j'imagine que vous avez dû avoir beaucoup de travail cette semaine du fait de cette chaleur précoce. Si justement vous avez eu beaucoup de travail, vous avez agi principalement sur quoi cette semaine?
7: Oui, en effet, oui, vous avez raison. En fait, on a fait beaucoup ce qu'on appelle chez nous du SUAP, donc du secours d'urgence aux personnes, donc c'est-à-dire des malaises, des coups de chaleur, voire même des noyades. Donc ça a été ça, on va dire, nos principaux interventions, même si, il faut le dire, que la pression opérationnelle, donc c'est-à-dire le nombre d'interventions finalement des services d'incendie et de secours, est restée somme toute normale pour un début de saison d'été.
3: Mais là, par exemple, on l'a vu là dans l'actu des victimes de coups de chaleur, de noyades, vous en parliez. Il y en a même en faisant du sport. Voilà. Il y a des gens qui ont eu des coups de chaleur en passant des épreuves de bac, par exemple, d'examen. Ça veut dire quoi, tout ça? C'est qu'on n'est pas préparé, on ne connaît pas les bons gestes dès qu'il fait chaud?
7: Alors, c'est aussi tout l'objet de ma présence encore ce midi, hein, c'est d'assurer un maximum de prévention.
3: Ouais.
7: Parce que vous l'avez dit, hein, il faut rappeler les bons gestes, hein, qui sont ceux, bien entendu, de s'hydrater sans attendre encore une fois la soif. Hein.
3: Voilà,
7: d'ailleurs, la soif, c'est un signal qui est tardif, Willy.
3: Ah oui, une fois qu'on a soif, c'est trop tard. Voilà, une fois qu'on a soif, c'est
7: exactement.
3: Trop tard.
7: Mmh. Exactement. Et surtout chez les personnes âgées, parce que les personnes âgées ne ressentent pas correctement cette fameuse soif. Et donc, il ne faut pas inciter à être un peu embêtant vis-à-vis d'eux et à vraiment les inciter à boire. Et puis, bien entendu, ne pas hésiter à se rafraîchir la nuque, le visage, les avant-bras. Mais par contre, la bonne nouvelle quand même de ce midi, c'est que je dirais que le plus gros de la vague de chaleur maintenant est derrière nous. Nous devons quand même rester vigilants parce que l'après-midi va être encore chaude dans certains départements, notamment sur Paris et la petite couronne. Hein.
3: Et puis, dis donc, Simon, on n'est pas encore l'été là. Hein. On n'est même pas l'été. Hein, donc,
7: exactement, exactement.
3: Donc là, c'était une...
7: Et c'est ça le problème. Mmh. C'est que les corps, en fait, n'ont pas finalement eu le temps de s'adapter progressivement à la chaleur. Et vous faites bien de le souligner parce que en juin, on va dire que les gens sont plutôt acclimatés.
3: Ouais.
7: Et là, non. Donc en fait, le risque est en effet un petit peu plus élevé.
3: Je vous ai entendu l'autre jour là dire, à cause de la canicule l'année dernière, il y a eu plus de 140% de noyades. Enfin, en plus, c'est terrifiant ça comme chiffre. C'est dire quoi est-ce qu'il serait pas grand temps de faire un plan nage, parce que j'ai l'impression qu'on sait de moins en moins nager.
6: Oui, c'est vrai.
7: C'est-à-dire qu'il y a une vraie corrélation finalement entre chaleur et finalement noyade. Donc en fait, les plages sont quand même dans la plupart des temps surveillées. Et donc les conseils encore une fois que l'on peut donner, c'est ne surtout pas se baigner en dehors des zones surveillées. Et d'ailleurs, les décès en cours d'eau représentent environ la moitié des noyades mortelles, tout âge confondu.
3: Ouais.
7: Et contrairement à ce qu'on pourrait penser, d'ailleurs, ce ne sont pas que les enfants qui meurent, et ce sont d'ailleurs surtout des adultes. Puisque 9 noyades mortelles sur 10 concernent des adultes.
6: Mmh.
7: Et ce sont souvent d'ailleurs des personnes du coup, qui sous-estiment le danger et surestiment un petit peu leur capacité.
3: Et voilà, donc on évite de se baigner là où... Enfin, généralement, quand c'est écrit baignade interdite, c'est pas juste pour nous faire chier, en fait, hein, Simon. Hein, c'est
7: exactement.
3: Qu'il y a des raisons.
7: Tout à fait.
3: Voilà.
7: On ne se baigne que dans des zones surveillées et surtout, on respecte les drapeaux d'autorisation de baignade.
3: Voilà, respectons les drapeaux. Bon, vous attendez un été...
8: Calme.
3: Chaud, mon cher Simon. Comment on se prépare à la sécurité civile, justement, là?
7: La sécurité civile se prépare finalement toute l'année. Elle se prépare toute l'année donc à faire face à cette hausse finalement d'intervention due à ces vagues de chaleur. Et puis forcément, il va y avoir, comme tous les étés, le feu de forêt qui va également nous occuper. Donc on se prépare toute l'année à travers les formations, l'acquisition de nouveaux matériels pour être au top pour cet été.
3: Bravo, merci d'être là pour nous. Rien, on s'applaudit. Bravo mon Simon. Voilà, t'as vu, toute la sécurité,
7: merci,
3: ils sont tous là pour nous. Merci infiniment. Donc, Simon Habart, le porte-parole de la sécurité civile. Donc, buvez, mes amis, de l'eau, hein, je précise pour les deux, là. Et Denis Go, qui est à mes côtés, là. Quand Simon, il a dit, faut buver, c'était là.
6: Oui
3: de l'eau.
6: On a bien respecté cette semaine.
3: Allez, je vais vous entendre. 0810 055 056. Appelez-nous, mes amis, venez réagir sur ce que vous voulez. Tiens, comment vous avez fait, là, toute cette semaine avec la calor? Venez nous raconter ça, 0810 055 056. On parle de quoi avec toi, mon Fabinho?
6: L'actu web, présentation d'une nouvelle mode sur TikTok. Les sardines ont la cote.
3: Ah oui, sardines, c'est bon ça.
6: Ah, c'est bon. Ça pue, mais c'est bon.
3: Ah, ça pue.
6: Ça pue, hein. C'est bon.
3: Je connais d'autres gens qui puent et qui sont bons aussi, hein. Mais là, les sardines, ça pue, mais c'est bon.
6: Voilà, ça, je vais vous dire ça.
3: C'est un bon slogan. La sardine, ça pue, mais c'est bon.

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1: Voilà, c'est, ça suffit. Fabien et moi, 12h16, alors mon Guy Kounet.
2: Toute l'actu web de la semaine, on démarre avec une nouvelle tendance TikTok. De plus en plus d'internautes se filment en train de manger des sardines. Et oui, ces petits poissons en conserve sont à la mode dans les assiettes des influenceurs et des influenceuses. Et voici la raison.
3: Aski, pour avoir une belle peau, il faut manger sa routine skincare. Donc, je suis allée acheter des sardines.
2: Consommer des sardines serait bon pour la peau. La sardine, donc on le sait, contient beaucoup de protéines, de la vitamine D et des oméga 3. Et en consommer régulièrement, bah, ça serait bon pour la santé.
4: Manger des sardines contribue à éviter que la peau ne s'abîme plus vite, l'aide à se renouveler et ralentit le vieillissement de l'épiderme. Pas de miracle donc, mais en consommer fréquemment ne fera pas de mal à votre routine skincare. Voilà.
2: C'est pour ça que vous avez une belle peau,
1: que je suis beau,
2: une belle peau,
1: voilà, bien hydratée.
2: Le hashtag sardine cumule presque 100 000 vidéos sur TikTok. Résultat, au supermarché, au rayon des poissons en conserve, les sardines manquent à l'appel. Leurs ventes sont en augmentation de 7,4% depuis le début de l'année. Donc, pourvu que sardines. Vu que ça dure.
1: Non mais rigole pas, je suis allée à mon supermarché Carrefour et bien le rayon sardines est vide.
2: Il y a une pénurie de sardines. Tout le monde se filme en train de manger ses sardines.
1: Exactement.
2: Allez, toujours dans l'actu web de la semaine, je vous présente Yoann Louis.
1: C'est un coiffeur.
2: Originaire de Toulouse. Là, il buzz depuis quelques jours. On le voit partout sur les réseaux sociaux. C'est le sosie de Pierre Niney. Le gars ressemble comme deux gouttes d'eau à l'acteur et depuis quelques jours, bien, c'est le buzz.
5: Je m'appelle Yoann, je suis coiffeur depuis 13 ans et je travaille dans le centre-ville de Toulouse.
6: Ça m'est déjà arrivé que des gens rentrent dans le salon pour me demander si j'étais en plein tournage en tant que j'étais terminé. On ne met pas en tournage, je ne suis pas terminé, mais vous pouvez prendre rendez-vous si vous voulez vous faire coiffer.
1: C'est le séchoir.
2: C'est le séchoir qu'on entend. Du coup, toute la semaine, les internautes ont tenté de trouver un nouveau nom pour son salon de coiffure. Donc on lui a proposé Pierre Niner.
1: Pierre Niner, c'est pas mal.
2: Ou le comte de Montecisio.
1: Ça j'aime bien.
2: Bravo pour ces titres, pas du tout tiré.
1: Il y avait aussi Pierre Niner aussi, ça marche aussi. Pierre Niner.
2: Bravo, ce n'est pas du tout tiré par les cheveux. Autre sujet.
1: Oui. Ça c'est du football.
2: On termine l'actu web avec Roland Garros. Le tournoi de tennis qui se déroule à Paris en ce moment. Comme tous les ans, il y a des petits rigolos qui tentent de mettre l'ambiance.
7: Allez !
2: Donc là, ça fonctionne, tu vois, c'est pas mal quand ça fonctionne. Mais ce n'est pas le cas de tout le monde. Écoutez cet internaute. Voilà, ça ne fonctionne pas.
1: Fait rire, c'est déjà bien. Allez.
2: Autre info, donc si vous décidez de vous rendre en tant que spectateur donc au tournoi de Roland-Garros, prévoyez de faire un crédit à la banque car les sandwichs et les boissons ne sont pas donnés. Écoutez, cet internaute a fait...

0: péter les budgets.
1: J'ai pris un cornet de saucisson, donc il était à 5,50 €. Ensuite, c'était un hot dog à 10 €. Et ensuite, un sandwich brioché à 15,20 €. Ensuite, je me suis prise deux macarons. C'était à 3 € chacun. Et pendant le match, on a pris de l'eau plus cannelle d'oasis pour 12 €.
0: Ce qui nous fait un juste prix à 48,70 €.
2: C'est pas mal. C'est pas mal.
0: Voilà. Journée, hein. Je sais que nous sommes à Roland-Garros, mais là, à ce prix-là,
3: c'est du racket.
0: Et encore, l'alcool est interdit dans les tribunes depuis deux ans.
2: Ouais,
0: depuis
2: deux ans. C'est pour ça que vous n'y allez jamais.
0: Non, ça ne vous intéresse pas. On regarde à la maison.
2: Tu sais que moi, Festival de Cannes, pas invité.
0: Oh.
2: Roland-Garros, pas invité. Les gens s'en foutent de moi. Hein. Oh, c'est fou. Hein. Si,
0: mais vous aimez le tennis?
2: Absolument pas.
0: Oui, parce que
2: déjà, il y a une... Festival Cannes, j'en ai rien à foutre.
3: Même bah, invité, voilà. Vous n'allez pas.
2: J'y vais
3: donc,
2: pas. Ah, voilà.
3: Vous vous plaignez, mais vous n'allez pas.
2: Tu sais qu'à chaque fois qu'on m'invite, j'y vais pas.
0: Bah, voilà. c'est pour ça.
3: Même alors. Chez nous.
2: Surtout chez vous.
0: Oui, j'ai compris, moi.
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2: Nadette, tu es là, ma Nadette?
5: Oui, bonjour Willy.
2: Comment vas-tu? Ça va, ma chérie? Tu nous appelles d'où?
5: De Naître et dans la Vienne.
2: Dans la Vienne, Nadette, écoute-moi. Tu sais que Fabien Emo, là, ça fait à peu près 14 fois qu'il m'invite chez lui et je n'y vais jamais. Est-ce que tu peux me. Ouais, est-ce
0: Viens chez moi, Nadette.
2: Tu trouves ça sympa ou pas sympa? Oui, à un moment donné, il faut que j'y aille, non? Qu'est-ce que t'en penses?
5: Bah oui, bien sûr.
0: Ah oui, bah quand même.
5: C'est la politesse.
0: Ah, c'est la politesse. Bah, voilà, c'est la base. Ah, bravo, Nadette.
2: Ah, je suis mal élevée. T'as raison. Prochaine fois, je viendrai.
5: Willy, tu viens quand tu veux.
2: Ah,
0: invitation.
2: Ah, dada. Ça va, tu voulais nous faire un petit coucou, ma Nadette? Tu voulais nous parler de quoi?
5: Oui, un petit coucou qui fait très chaud.
2: Ah, bah oui.
5: Il faut tout fermer dès le matin, il faut se lever à 6h30 pour être tranquille.
2: Eh ouais. Ouais, moi je fais comme toi. Là, tu sais, nous, à Paris en ce moment, il fait jour, genre à 5h du mat, il fait hyper jour. Et je me lève très tôt, j'aère, et voilà, c'est comme ça, ma Nadette. Toi, tu fais attention, hein.
5: Ah bah oui, bien sûr, j'ai hâte d'aller à ton pays, en Haute-Savoie. J'espère qu'il fait un peu moins chaud là-haut.
2: Bah écoute, je t'invite. Tu veux aller chez ma mère? Tu es chez ma Marovelli? Tu veux y aller?
5: Non, écoute, je veux pas te déranger, ta maman.
2: Si, t'inquiète, vas-y. Attends, tu me donneras tes dates et puis tu iras.
0: T'iras de ma part,
2: elle te fera à manger, tu verras. Faut aimer les pâtes, faut juste aimer les pâtes.
5: Ah mais bon, sinon, c'est déjà pas mal. Hein.
2: Et ben voilà, ma Nadette. Merci d'être passé nous voir, ça nous fait plaisir de t'avoir entendu. Vraiment, tu es chez toi, hein. Tu rappelles quand tu as envie, tu repars avec un cadeau.
3: Avec une carte cadeau de 50 € pour de jolies fleurs.
2: Merci ma Nadette, on t'embrasse fort.
5: Je vous remercie beaucoup.
2: C'est nous qui te remercions, merci de ta fidélité, tu prends soin de toi. Et à très bientôt. Dans un instant, mes amis, on va vous présenter un invité pas banal parce qu'on aime vous présenter des invités pas banaux. Mais d'abord, on va écouter Oria avec Soirée mondaine.
3: Vous n'êtes pas invité.
2: Non plus.
3: Nulle part.
2: C'est un vieux ringard.

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0: Allez, place à la personne pas banale du samedi. Bonjour Julia Thévenot.
3: Bonjour.
0: Bienvenue ici, ma chère Julia. Alors, vous êtes une ancienne Parisienne qui a pris mari et enfant dans ses bagages pour s'installer dans le Finistère. Vous êtes éditrice. Je sais toute votre vie, hein, vous inquiétez pas. Vous êtes éditrice et écrivaine. Mais à côté de ça, vous êtes devenue il y a quelques temps coach. Mais coach de quoi, ma chère Julia ?
3: Je suis devenue consultante en prénom.
0: Voilà, prénom. Voilà, donc consultante en prénom, c'est-à-dire que vous conseillez, vous aidez des futurs parents à choisir le prénom du petit, c'est ça ?
3: Oui, c'est ça, des futurs parents, ou même des gens qui sont déjà parents, qui attendent un autre enfant, voilà. Ou qui ont besoin d'accompagnement pour X raisons sur le prénom de leur enfant.
0: Ouais. Donc ça se passe comment ? Par exemple, on vient vous voir et puis on vous dit, tiens, j'aimerais appeler ma fille Nutella. Qu'est-ce que vous en pensez, Julia ? Et là, vous dites quoi, alors ?
3: Nutella, en vérité, j'ai pas eu ce cas. Bon. J'ai quand même, dans presque 100% des cas, des parents qui ont déjà beaucoup réfléchi, qui cherchent le prénom le plus beau, le plus aligné avec leur identité, avec le monde dans lequel ils vont vivre pour leur enfant. C'est quand même une démarche qui est très, très fortement intime et cristallise plein de choses, d'espoir, d'identité, etc. Ouais. Donc, j'ai toujours des parents qui veulent bien faire, mais parfois, qui ont des blocages.
0: Ah oui.
3: Et ces blocages, ils peuvent être dus à plein de trucs. Hein. Vous imaginez bien des désaccords entre couples.
0: Ah oui.
3: Un monsieur qui aime les prénoms rétro anciens, une maman
0: et pas elle.
3: Les prénoms hyper modernes, trendy.
0: Mais Julia, par exemple, c'est quoi les bonnes questions qu'il faut se poser quand on réfléchit au prénom de son petit, c'est quoi ?
3: Mais ça, c'est une bonne question. Et les bonnes questions à se poser, les meilleures questions à se poser, c'est est-ce que ce prénom nous correspond ? Est-ce que ce prénom est aligné avec qui nous sommes et qui sera probablement cet enfant, au moins dans ses premières années, en fait, est-ce que ça va correspondre à la façon dont on a envie de se présenter au monde, nous ? Est-ce que quand on s'imagine en train de présenter notre enfant, voilà, il s'appelle Thomas, il s'appelle Valérian, est-ce qu'on est aligné avec ça ? Est-ce que ça lui correspond ? Parce que c'est vraiment la meilleure chose à prévoir pour son enfant.
0: Ouais.
3: Alors, confortable pour lui, à l'instant T.
0: Voilà. Alors, Julia, c'est une activité qui est très connue aux États-Unis, là, ce que vous faites un petit peu moins en France. Je sais que vous croulez sous les demandes, demandes qui viennent partout en France, de Suisse, de Belgique.
3: Voilà. Mais en fait, moi, je sais pas, donc, ça, aux États-Unis, il y en a plein, mais vous dire, ils sont très, très nombreux aux États-Unis. Je crois que, à mon échelle, en tout cas, je suis peut-être la première en France, mais j'avais déjà vu que des stars faisaient appel à ça. Parce que, comme tout service, ça se délègue, en fait.
0: Bah oui.
3: Mais moi, je fais ça depuis une quinzaine d'années, en fait, mais gratuitement, avec d'abord des proches, puis des amis d'amis, voilà. Puis des inconnus, en fait, de bouche à oreille fonctionnant. Et moi, c'est assez récemment que j'ai transformé ça en métier,
0: voilà.
3: Pour que ce temps et cette énergie soient finis par être mis, quoi.
0: Parce que ça coûte combien de venir vous voir, là, et que vous nous conseillez sur un prénom, c'est quoi ?
3: 85 euros la séance.
0: 85
3: mais
0: euros.
3: Mais ça, c'est une séance d'accompagnement.
0: Ouais.
3: Et il y a également d'autres offres que je suis en train de mettre en place qui seront des offres intermédiaires, en fait.
0: Bon. Alors, je précise que vous êtes passionnée par l'onomastique. C'est quoi ça ? C'est un truc de bricolage, l'onomastique ? C'est quoi
3: l'onomastique ? L'onomastique, c'est l'étude des noms. C'est la science des noms.
0: Voilà, la science des noms. C'est pour ça que Julia, elle s'y connaît. Et Willy, vous pensez que c'est un bon prénom ou c'est un prénom à la con ? Ou est-ce que je dois faire un procès ?
3: Willy, c'est William, c'est le protecteur du foyer.
4: Ah ! Mais c'est vrai, vous êtes notre protecteur.
0: C'est vrai, je suis le protecteur du foyer. Donc, il n'y a pas besoin que je fasse un procès à mes parents. Donc, Willy, c'est pas trop mal. Merci, ma Julia, merci beaucoup. On vous entendait pas très, très bien. Donc, on vous laisse travailler tranquille, ou faire vos courses. En tout cas, merci d'être passé nous voir, ma Julia. Non, vous inquiétez pas. Donc, Julien Thévenot. Alors, je précise qu'on vous retrouve sur Instagram sous le pseudo Son Prénom by Julia.
4: D'accord.
0: Son Prénom by Julia. Voilà, donc elle est conseil sur les prénoms. C'est un truc sérieux. Hein. Sérieux, elle croule vraiment sous les demandes qui viennent de partout en France, Suisse et Belgique. Merci, ma Julia. Passez un bon week-end.

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2: De retour, excusez-nous. Partons gaiement vers la deuxième demi-heure. Voilà ce que je voulais dire. La deuxième demi-heure de votre talk show du samedi. Alors ici, c'est comme le talk show de Léa Salamé qu'à l'époque.
3: Mais pas du tout pareil.
2: Sinon, c'est la même chose. Dans un instant, on va parler de la fête des bistrots. Ah, oui. C'est jeudi prochain. Et votre tribu est là. Notre enfant de la télé, Nicolas Malabeuf. Et notre spécialiste web, Fabien Hémo. Ça va? Comment tu as fait, mon Nicolas, pour avec cette chaleur?
3: Alors moi, j'ai la technique du gant de toilette humide.
2: Oulala, me fait
3: que
2: peur.
3: Voilà, je me badigeonne d'eau mouillée.
2: Oui.
3: D'eau fraîche et ça va mieux.
2: Parce que d'eau mouillée, c'est vrai.
3: Oui.
2: D'eau mouillée.
3: Non,
2: c'est incroyable. On apprend des choses car il y a de l'eau sèche, évidemment. Et toi, mon Fabien?
4: Alors, bon, moi j'ai ressorti ma machine. J'ai une machine à bière qui était dans le placard. Je m'en sers jamais. Non, mais c'est vrai, ça fait 5 ans que je l'ai.
2: Je m'en sers jamais.
4: Et là, je m'en suis servi. Et c'est vrai, donc à consommer, bien sûr, avec modération.
2: Évidemment.
4: Mais ça rafraîchit devant Roland Garros.
2: Voilà.
4: Une petite bière, un petit panaché, pourquoi
2: bien,
4: pas.
2: Et vous? Alors vous qui nous écoutez, comment vous faites alors avec cette chaleur? Venez réagir sur le groupe Facebook, oui.
4: Donc sur Youpi la vie avec Willy Rovelli, c'est sur le groupe Facebook. Si vous voulez partager vos avis, eh bien on les lit en direct. Valérie a posté bandana mouillée autour de la nuque.
2: Voilà, bravo.
4: Un peu comme Nicolas. Muriel a posté ici piscine sous le soleil de la Drôme provençale.
2: Ah, il y en a qui ont des piscines
4: belle
2: privées.
4: Piscine,
2: ah, mais nous, on a les auditeurs les plus bourgeois du monde de la radio, de toute façon.
4: Et Aline a fait un beau métier en ce moment.
2: Oui.
4: Je vous écoute en direct du labo fabrication glace menthe chocolat.
2: Ah, waouh.
4: Elle fabrique des glaces, Aline.
2: Ah, c'est bon, ça,
4: et sinon, 59% pour le sondage, je garde les volets fermés.
2: Très bien.
4: Pour garder le frais à l'intérieur de la maison.
2: Eh ben voilà,
4: continuez à réagir, c'est complètement gratuit. Le groupe, c'est sur Facebook. Hein. Youpi la vie avec Willy Rovelli.
2: Voilà, et réagissez ici aussi. Je vous attends au standard parce qu'il paraît que ça appelle pas bien là. Que j'aime pas ça. Bon.
4: On est mou quand il fait chaud.
2: 0810 055 056. Appelez vite et vous repartez avec.
3: 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C'est demain.
2: Merci. Mais d'abord, ce n'est pas suffi l'actu. Pas de panique, l'actu vous suit. Il est temps pour moi de mettre
5: les points sur les i.
2: Alors vite, parce que là.
0: Mets les points sur les i.
2: Et on commence avec un point, Patrick Bruel.
6: Alors, regarde
2: ma bite. Oh. Hier, le chanteur a annoncé qu'il ne participerait pas à un prochain concert des Enfoirés. À moins, bien sûr, que ce ne soit pour les Restos du cul. Et oui, Patrick Bruel l'a bien compris, hein, il ne faut pas être un enfoiré pour être un enfoiré. Canicule, il n'a jamais fait aussi chaud en France pour un mois de mai. Rendez-vous compte, à un niveau température, c'est comme si on avait vécu toute une semaine dans le slip de Patrick Bruel. Roland Garros, le français Arthur Géa, ennuyé par des problèmes gastriques pendant son match face au russe Kachnakov. Il a été obligé d'aller aux toilettes et a finalement perdu, hein, confirmant ainsi le dicton « Qui va la chiasse perd sa place ?» Et bah, il aurait dû faire sa commission en jouant, c'est vrai, Depuis 1983 et la victoire de Yannick Noah, ça aurait été le premier Français qui aurait pu laisser une trace à Roland Garros. Non mais c'est vrai, si on fait ça sur la terre battue, ça se voit moins que pendant une compétition de patinage sur glace. C'est vrai aussi, il faut y penser. Un couple en Dordogne découvre qu'un renard lui vole ses boules de pétanque. Il va falloir du coup revisiter Jean de la Fontaine. Un maître corbeau, sur son arbre perché, tenait en son bec une boule. Maître renard, par le métal attiré, lui tint à peu près ce langage. Hé, hey, maître corbeau, n'est-ce point là une boule au but? Si vous ne l'offrez point, vous êtes un sacré fils de... Il préfère les boules aux poules. Bah, c'est peut-être un renard dyslexique, on ne sait pas. Alors que masser ses boules par une poule, c'est pas un renard, hein, mais Patrick Bruel.
3: Oh non.
2: Festival de Cannes, Palme d'Or pour un film roumain qui parle d'un couple roumano-norvégien à qui l'on leur retire la garde de leurs 5 enfants suspectés de maltraitance. Les prix d'interprétation féminine pour un film japonais qui parle d'une actrice de théâtre atteinte d'un cancer incurable et d'une directrice d'EHPAD avant-gardiste. Meilleur scénario pour la chronique d'un père de famille pétainiste qui va se transformer en collabo zélé sous le régime de Vichy. Et prix du jury pour un film allemand sur une archéologue sexagénaire qui va tenir tête à la mafia. Putain, on s'est encore bien marré à Cannes cette année. Aïe. David Lisnard, le maire de Cannes qui mène une guerre contre la drogue, y compris pendant le festival. Mais il est con, lui, sans coke. Comment tu peux supporter ces films? C'est pas possible. Enfin, la question du jour. Tiens, ben justement, est-ce que les cocaïnomanes de droite votent Marine Le Pen? Et ben, vous avez 2 heures. Malheureusement, dans 215 jours, c'est fini 2026.
3: Bravo!
2: Voilà,
3: bravo,
2: voilà, bravo. Voilà. On s'est marré à Cannes. Hein. Un beau palmarès.
3: Ça donne envie.
2: Un palmarès, on se marre. Allez, mes amis, justement, si vous avez un petit coup de mou, pas de panique. panique, on a la solution pour vous. On arrête tout.
4: On n'est pas bien.
2: On n'est pas bien.
4: Il fait chaud.
2: Oui, on n'est pas bien, mais dès que je vous dis à vous, où que vous soyez, vous allez me faire un palabapapala et ça ira beaucoup mieux. Tiens, regarde. Là, ça va pas bien. Là, t'es pas bien. Là, t'es pas bien. T'es écrasé. À toi. Palabapapala.
4: Là, voilà. Ça va,
3: il fait froid.
2: Ça va beaucoup mieux.
4: Mais j'ai envie d'aller voir les films, moi.
2: Voilà.
4: Ça donne envie.
2: Ça donne envie d'aller voir les films de Cannes. Mes amis, voici les Bee Gees avec Night Fever. J'aurais pu faire un Bee Gees.
4: Mais oui.
2: J'aurais pu faire un Stay Alive.
4: Eh ben, on y est. The Voice.

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0: Allez, ouvrons notre nouveau dossier, un dossier très important, mes amis. Le jeudi 4 juin, c'est la fête nationale des bistrots et des cafés. Bonjour Alain Fontaine.
3: Bonjour.
0: Bienvenue ici, mon cher Alain. Alors, vous êtes l'heureux propriétaire du bistrot Le Mestruet à Paris et directeur de l'association des bistrots et cafés de France. Alors, mon cher Alain, dis donc, j'ai vu les chiffres. Il y avait 500 000 bistrots en France au début du XXe siècle. Ils ne sont plus que 40 000.
4: Oh là là.
0: Le bistrot chez nous est en danger, mon cher Alain.
3: Ah oui, il est en danger maintenant depuis pas mal d'années.
0: Ouais.
3: Ils disparaissent effectivement, surtout, alors, on ne le voit pas trop dans les villes, parce qu'il y a une densification dans les villes, évidemment,
0: ouais.
3: Et pourtant elles disparaissent dans les villes, mais c'est surtout, bien sûr, en province, où vous avez 23 000 communes, en province, 23 000 communes sur 62 000, hein, je rappelle,
0: ouais.
3: 23 000 communes qui n'ont plus du tout de bistrot et de cafés, donc plus de commerce, hein, plus rien. C'est-à-dire on a, c'est des vrais déserts de sociabilité qui sont installés dans les villages.
0: C'est ça, parce qu'on ne se rend pas compte à quel point un bistrot, un café, partout, mais même surtout dans un village, c'est un lieu social, c'est ce que vous dites d'ailleurs, hein. Le bistrot, c'est un catalyseur de sociabilité.
3: Complètement. Si, quand vous le perdez, si vous voulez, quand vous perdez l'école et la poste, vous perdez la République. Mais quand vous perdez le bistrot et le café dans un village, vous perdez l'âme du village.
0: Ouais.
3: Parce que c'est là où on se retrouve, c'est là où on parle, c'est là où on partage, où on s'engueule, où on s'amuse, où on pleure. C'est un endroit de grande liberté. Et quand vous avez plus ça, bah vous perdez cette sociabilité et en même temps cette liberté.
0: Voilà, parce que tout le monde s'y croise, hein, celui qui a un bon boulot, celui qui a plus de boulot, celui qui a un peu plus d'argent, celui qui a pas trop d'argent. J'avais lu une enquête assez étonnante, Alain, que dans les villages où il y avait plus de bistrots, on votait plus pour l'extrême droite. C'est-à-dire, effectivement, il y a plus ce lieu d'échange où on s'engueule, comme vous le dites.
3: Bah, c'est tout à fait ça. C'est effectivement une étude d'Hugo Subtil qui est sortie en début de l'année de cette année. C'est une étude très intéressante. Pourquoi ? Parce que effectivement, quand vous avez plus de lieu de sociabilité, vous vous renfermez chez vous avec vos angoisses, avec vos peurs, avec votre dépression. Vous regardez ou pas la télévision qui vous envoie qu'un seul message, et donc vous ne pouvez plus partager. La fake news reste une fake news et vous ne pouvez pas la partager avec d'autres. Bref, vous êtes dans un univers renfermé et votre écosystème s'est rétréci tellement qu'effectivement, des fois politiquement, vous pouvez avoir des tentations.
0: Voilà.
3: Mais je pense qu'au niveau santé publique, c'est important aussi parce que c'est pris de la peur et ça provoque aussi la maladie, évidemment.
0: Voilà.
3: Donc ils sont d'une importance capitale et c'est pour ça qu'on veut les inscrire au patrimoine immatériel.
0: Voilà. J'allais y venir, mon cher Alain. C'est votre combat en ce moment, donc d'essayer d'inscrire au patrimoine de l'UNESCO les bistrots. On en est où alors avec ça?
3: On en est au plein cœur de la bataille. Notre fiche d'inventaire qui s'appelle, et vous allez voir pourquoi ça va parler par rapport à ce que vient de se dire, ce sont les pratiques sociales et culturelles dans les bistrots et les cafés en France. Et on est au cœur, là, en ce moment. Nous en discutons pleinement pour que le président de la République et la ministre de la Culture, Madame Pégard, prennent leurs décisions dans les jours qui viennent. Ah oui, parce que nous sommes, bien sûr, en concurrence peut-être avec d'autres dossiers, mais nous savons que notre dossier est profondément légitime, que les Français attendent ça.
0: Dommage, Alain, parce qu'on est en train de vous perdre un petit peu, mais donc on a compris que dans quelques jours, normalement, le président de la République doit donner, et le ministère de la Culture donc doivent donner leur réponse pour que les bistrots soient inscrits au patrimoine de l'UNESCO, ce qui permettrait d'avoir un autre zoom
4: et une protection aussi.
0: Une protection, ouais, sur ces lieux, parce que ça a l'air comme ça. On se dit bon, c'est un bistrot, on va y boire un coup. Non,
4: c'est un lieu de rencontre, un lieu de vie.
0: Et un jour, il faudra qu'on fasse une une émission tiens, dans un bistrot, comme ça qu'on aille à votre rencontre. Merci Alain. Il est revenu Alain ou non? Ouais, on a un petit peu des galères pour l'avoir. Merci beaucoup, c'est pas grave. Merci Alain Fontaine, donc propriétaire du bistrot Le Mestruet à Paris, directeur de l'association des bistrots et cafés de France. Et donc je vous rappelle que la fête des bistrots et des cafés, c'est le 4 juin, donc tous au bar.
4: Ouais. On fonce avec Nicolas. Parce que nous, on est pas mal sur les routes avec votre spectacle, cette émission. Et bien, je peux vous dire qu'on en sauve, nous, des bistrots.
0: Les deux, là, ils en sauvent.
4: Tout notre cachet part dans les bars.
0: Je peux te dire que la
4: nous,
0: France...
4: on soutient le bistrot français, monsieur.
0: Largement. Trop, mais largement. Merci beaucoup. Voilà, au revoir. Tiens, un petit jingle.
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0: Est-ce que Anne-Sophie est là?
5: Oui, elle est là.
0: Ça va, Anne-Sophie? Coucou. Tu vas bien, Anne-Sophie?
5: Super, comme je disais, là, je viens de rentrer du boulot, là.
0: Tu bosses dans quoi?
5: Je suis infirmière à domicile.
0: Infirmière à domicile. Beau métier, dis donc.
5: Et là, dernièrement, c'était dur.
0: T'as quoi comme voiture?
5: C'est rigolo, je viens juste d'en changer une, là. J'ai une hybride.
0: Hybride. Donc tu mets la clim à fond dans l'hybride ou pas trop? Parce que du coup, il n'y a plus d'électricité.
5: Non, pas trop. La clim, ça fait mal à la tête.
0: Ça se passe bien.
5: Et comme on n'a pas d'aide pour l'essence.
0: Si, il paraît que tu as droit à 50 balles. Tu veux pas les prendre?
5: Au niveau des revenus, il faut vraiment déclarer très peu. Nous, on bosse beaucoup parce qu'on a beaucoup de charges.
0: Donc du coup, t'as même.
5: On n'est pas à cause.
0: C'est n'importe quoi, ma pauvre chérie. Ça va. Les malades sont sympas ou il n'y a que des cons? Tu peux me dire la vérité. Celle que tu as vue ce matin à 8h, elle est con celle-là, non?
5: Il y a des chouchous.
0: Arrête, insupportable. En tout cas, c'est un beau métier. Franchement, je suis fière de toi.
5: C'est gentil.
0: Mais je t'en prie.
5: J'appelais justement pour donner un peu de bonne humeur parce qu'on n'entendait que des mauvaises nouvelles. Il faut du bon.
0: Pas avec nous. T'as vu, quoi qu'il arrive, nous, on parle de tout, mais toujours avec le sourire. Toujours.
5: Il faut. Puis là, vous voyez, je viens de rentrer chez moi et là, on va se faire la fête des voisins avec tous les voisins.
0: C'est pas vrai, tu t'entends bien avec tes voisins?
5: Ouais, on a des voisins top et tous les ans on fait notre petite fête des voisins et franchement c'est super sympa et il faudrait le faire partout ça justement pour faire vivre un peu plus les gens dans les villages.
0: Donc la fête des voisins c'était hier mais vous le faites aujourd'hui. Tu vas apporter quoi? Des curlis? Tu vas apporter des curlis?
5: Comme je bossais, c'était le mari qui était de corvée, c'est salade de pommes de terre avec des œufs, des petits oignons rouges.
0: C'est pas mal. Écoute, merci d'être passé nous voir. Merci d'être passé nous voir. Je te souhaite une belle fête des voisins et merci de ton travail. Merci pour ton travail. Merci beaucoup.
4: Et Anso, pour la fête des mères, on va peut-être te couvrir de fleurs.
0: Voilà, on te rappelle demain, c'est le tirage au sort vers 12h50. Merci, prends bien soin de toi. Dans un instant, on parle de quoi avec toi, mon bon Nicolas?
4: Eh bien, on va parler d'une des plus belles femmes du monde, Poupidou.
0: Vois à peu près. Alice Sapritch. Juste après Jérémy Frérot et.
4: Adieu.
0: C'est gay. Bon, adieu.

0: frérot. Et bah adieu.
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0: Oui, ah, il est là, quand il y en a mal, il y a mal à meuf. Nicolas Malabeuf, notre enfant de la télé, alors mon bon Nicolas.
3: Eh bien, lundi, nous fêterons un centenaire, ouais. Les 100 ans d'une icône.
0: Incroyable. 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
3: 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Marilyn Monroe, de son vrai nom Norma Jean Baker, elle aurait fêté son 100e anniversaire lundi. Et alors au début, sa carrière ne prend pas. Elle est mannequin pour des publicités et au Texas, elle devient même reine honoraire du festival des artichauts. Ça démarrait très doucement. Puis Marilyn accède à la gloire et au Nouvel An 56, Marilyn et son compagnon Arthur Miller participent à un bal à New York. Le journaliste français Pierre Crenès est sur place et il va à leur table les interroger.
4: Parmi les invités ce soir, monsieur et madame Miller, Arthur Miller et Marilyn Monroe.
0: Oh,
4: well, Mrs. Miller, do you speak French? Est-ce que vous parlez français?
5: No, I'm sorry, I don't. My husband does.
4: Not a word?
5: Oui.
4: Oui, oh, oui. That's good. That's do you enjoy the ball tonight?
5: Oh, yes.
4: Beautiful. Well, you can say oui, that's why I ask the question. Merci. Monsieur Miller, vous parlez français, je crois.
6: Non,
3: non, bon, fallait pas l'emmerder, lui.
0: Ah oui, non.
3: Et alors, en 60, elle tourne avec Yves Montand dans Le Milliardaire. Pendant le tournage, les couples Montand s'ignoraient et Monroe Miller partage des bungalows voisins.
6: Oh là là.
3: Mais Simone part à Rome tourner un film, Miller est dans le Nevada, et donc démarre une relation secrète entre Montand et Marilyn. Voilà comment Montand parlait de Marilyn.
7: Comment est-ce de travailler avec Marilyn Monroe? Écoutez, c'est difficile de vous expliquer Marilyn Monroe. D'abord, on n'explique pas Marilyn Monroe, on la voit, c'est beaucoup plus agréable, je crois.
6: Oh là là.
7: Je disais que c'était formidable qu'un seul prénom, Marilyn, soit connu dans le monde entier, vraiment d'une façon colossale.
3: Marilyn avait déclaré à la presse, après mon mari et ex aequo avec Marlon Brando, je trouve qu'Yves Montand est l'homme le plus séduisant que j'ai jamais rencontré.
6: Oh, wow.
3: Un autre homme dans sa vie, et pas n'importe qui, un président, mai 62 au Madison Square Garden, une soirée est organisée pour le 45e anniversaire du président Kennedy. Marilyn arrive ivre au champagne, avec une heure de retard, un peu comme nous parfois dans cette émission, et elle se met à chanter devant 15 000 personnes.
8: Happy birthday to you.
3: On sent qu'elle était un peu
0: tutute.
3: Et alors ce fut sa dernière apparition publique. Marilyn portait une robe couleur chair avec 2500 cristaux créés par le couturier français Jean-Louis Berthaud. Mais la robe était tellement serrée qu'elle ne pouvait plus marcher. Marilyn avait ensuite appelé la première dame Jackie Kennedy pour lui dire qu'elle voulait épouser son mari. Jackie avait déclaré la vie est trop courte pour se soucier de Marilyn. Et alors seulement 3 mois plus tard, en août 62, après une dernière balade sur la plage de Santa Monica, Marilyn perd la vie chez elle à 36 ans avec le combiné téléphonique dans sa main. Au lendemain de sa mort, un journaliste français va à la rencontre de la secrétaire de Marilyn Monroe pour l'émission 5 colonnes à la une. Elle nous en apprend un peu plus sur l'intimité de l'actrice.
9: Mais combien de temps passait-elle à faire sa toilette?
10: Nue, elle était toujours nue dans la maison.
0: Ah oui, à poil.
10: Toujours nue, 6h, 7h, 9h.
0: À poil.
10: Toute la journée.
0: À poil.
10: Vraiment, je n'exagère pas, toute la journée. Elle a fait le déjeuner, mangé les œufs, un verre du lait.
0: Voilà,
10: pas du café, jamais du café. Toute la journée, elle était devant le miroir.
3: Et le petit potin, bien, Marilyn Monroe a fait de la chirurgie esthétique. Elle s'est faite refaire le bout du nez et le menton.
0: Ah, dis donc. Bah, merci beaucoup, mon cher Nicolas. Donc, 100 ans demain.
3: 100 ans.
0: Du coup, elle sera éternellement belle. Voilà, c'est ça qui est pas mal. Est-ce que vous connaissez le café des aidants?
3: Ah non.
0: Tant mieux, on en

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1: De retour ici, c'est Willy vient déjeuner chez vous. On passe à table tous ensemble le samedi et le dimanche en direct entre midi et 13h. Mais vite, ce sont les 5 dernières minutes.
2: Oh, ah oui, là, en plus.
1: Alors, place à la bonne initiative du samedi. On reste d'une certaine manière dans le domaine des bistrots et des cafés. Bonjour Stéphanie Poirson.
3: Bonjour à tout le monde.
1: Bonjour toute seule, bienvenue ici. Vous êtes responsable de la plateforme de répit ADMR dans l'Aube. C'est quoi l'ADMR ?
3: Exactement.
1: C'est quoi l'ADMR ?
3: En fait, c'est un service, une association qui propose des services pour les personnes fragiles, vulnérables, comme une aide à la toilette, aide au repas, de soins relationnels, etc.
1: Très bien. Là aussi, c'est un métier essentiel que vous faites. Et donc, pour la deuxième année, vous proposez le café des aidants. Alors, de quoi s'agit-il ?
3: Alors, j'avoue que ça fait un peu plus que pour le coup. Oui, un peu plus que 2 ans. Après, on en a monté au fur et à mesure sur différents territoires de l'Aube. Ouais. Donc, en effet, il y a 6 cafés des aidants dans l'Aube, beaucoup sur le territoire, sur les territoires ruraux, et un sur l'agglomération troyenne. Et en fait, l'idée, c'est de proposer un temps mensuel pour les proches aidants. Ah. Donc, les proches aidants, si je me permets un petit peu la précision, c'est des proches, le plus souvent un membre de la famille, mais ça peut être un voisin qui accompagne une personne fragile dans les actes essentiels de la vie quotidienne.
1: Voilà. C'est-à-dire, c'est-à-dire qu'effectivement, quelqu'un, si vous êtes le fils ou d'une personne malade, déjà vous êtes un aidant, quoi.
3: Exactement. Beaucoup, en effet, ne se considèrent pas comme tels. Ouais. Mais en effet, je vous remercie pour l'émission. C'est important que certaines personnes se rendent compte qu'ils sont aidants et qu'ils ont accès à des dispositifs qui peuvent les aider.
1: Voilà. Et donc, les cafés des aidants, c'est quoi ? Donc, c'est un lieu, on se rend compte et puis on parle à cœur ouvert. On dit les choses, comme les moins bonnes, quoi.
3: Exactement. C'est un groupe de parole, pour le coup, qui regroupe, on a jusqu'au maximum 10 aidants pour qu'on puisse un petit peu échanger entre eux sur des thèmes, comme savoir qu'est-ce qu'être aidant, comment faire attention à ses besoins, quels sont les dispositifs qui existent pour les aider, notamment, par exemple, les travailleuses médico-sociales du secteur. Donc voilà, on leur propose un temps pour éviter d'être isolés et éviter d'être épuisés.
1: Voilà. Quand on est aidant, est-ce qu'on accepte facilement d'être aidé ?
3: Alors, j'avoue que non, c'est la grosse problématique. Les aidants, en général, arrivent quand ils sont déjà presque épuisés, voire épuisés complètement. Ouais. L'idée, c'est vraiment d'essayer d'être dans la prévention, mais en général, je suis l'épouse, donc en gros, c'est à la vie et à la mort.
1: C'est ça, voilà.
3: Dans la santé comme dans la maladie, comme dirait pour le coup.
1: Et donc c'est quoi alors la principale chose la principale doléance qui revient, c'est quoi ? C'est la fatigue, c'est se sentir parfois pas aidé, pas soutenu ?
3: C'est l'absence de répit. Ouais. Parce que quand vous avez une personne qui a une maladie d'Alzheimer, pour prendre la plus connue, qui se relève plusieurs fois par nuit, qui pose la question qu'est-ce qu'on fait, qu'est-ce qu'on va manger à longueur de journée, pour le coup, en effet, c'est compliqué. Donc, en effet, le répit et l'absence de soutien, parce qu'on a quand même beaucoup de personnes qui sont isolées. Et quand on a un proche atteint d'une maladie, en général, les relations sociales sont diminuées.
1: Voilà, c'est ça. Vous organisez le Café des aidants à quel rythme ? Alors, c'est quoi le truc ? Comment ça se passe ?
3: Une fois par mois.
1: Une fois par mois.
3: D'octobre à juin.
1: Ouais.
3: Et en fait, pour ne pas les perdre entre pendant la période estivale, en fait, on propose des sorties estivales.
1: Très bien.
3: Là, par exemple, ils vont aller à Nigloland fin juin.
1: Ouais.
3: Donc, c'est un parc d'attractions qu'il y a dans le département.
1: C'est
3: Nigloland.
1: C'est Nigloland.
3: Nigloland.
1: C'est pas Nigoland, parce que j'en ai deux de Nigo là qui m'accompagnent. C'est pas un parc sur Nicolas et Fabien. Ça n'a rien à voir.
3: Non, là, c'est plutôt des hérissons.
1: C'est pas nous. C'est vachement bien que vous fassiez ça. Vachement bien. Et je précise que le Café des aidants, c'est un concept qui est breveté et qui est national.
3: Oui,
1: c'est partout. Ça existe partout en France.
3: C'est ce que je voulais dire. C'est un label national qu'on a décidé, nous, de déployer dans notre plateforme de répit.
1: C'est très, très bien. C'est une très belle idée. Voilà, bravo. On voulait vous faire un petit coucou parce qu'on sait à quel point tout le monde peut être aidant, effectivement. Et parfois, c'est compliqué.
3: Donc, un quart. Un quart des Français.
1: Merci beaucoup, Stéphanie Poirson. Donc, vous organisez des cafés des aidants. Merci infiniment. Voilà, mes amis, c'est fini.
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7: Bonjour et bienvenue dans votre magazine Ma France, par ici les économies. Alors notre objectif, chaque semaine, c'est toujours le même, hein, vous redonner du pouvoir d'achat. Et aujourd'hui, on va déménager ensemble, mode de transport, frais cachés, assurance, carton, outils, on va tout vous dire avec notre invité. Bonjour Timour Ajuri.
8: Bonjour Valère.
7: Vous êtes journaliste pour Merci pour l'info, c'est un média en ligne hein, notamment, mercipourlinfo.fr. Et puis c'est aussi un média dans les kiosques d'ailleurs, on trouve, c'est un magazine.
8: C'est un magazine, oui.
7: Voilà, je vous propose pour commencer de répondre à cette première question de Daniel. Daniel qui m'a écrit sur mon mail par ici leséconomies@radiofrance.com. Pour vous la poser à vous, Timour, cette question, quelles sont les aides pour les personnes âgées qui veulent ou doivent déménager ?
8: Alors, la bonne nouvelle, c'est qu'il y a beaucoup d'aides. Votre caisse de retraite, par exemple, peut vous accorder une aide. Il y a beaucoup de caisses de retraite qui peuvent verser des aides au déménagement. Il y a des aides de collectivité aussi, par exemple, votre mairie, votre conseil communal d'action sociale, par exemple, vous pouvez aller le voir. Le fonds de solidarité pour le logement de votre département aussi peut vous verser une aide au déménagement. Alors, tout ça, c'est soumis à condition, donc faut se renseigner et faut chercher.
7: Oui, c'est souvent d'ailleurs le cas pour les aides. On va refaire le point tout à l'heure. Il faut chercher, il faut se renseigner. Mais là, on a noté, il y a quand même des options pour Daniel. Alors, Timour Ajuri, vous êtes journaliste pour Merci pour l'info. On va évoquer tous les sujets en utile autour du déménagement, le transport, les professionnels, les assurances, les cartons, les arnaques, les abonnements aussi, en commençant peut-être par le vrai coût d'un déménagement en 2026. Est-ce que vous pouvez nous dire si ça coûte cher, si on prend tout en compte, hein, le départ, l'arrivée, les équipements, transport, abonnement, tout ça, combien ça coûte de déménager ?
8: Alors, évidemment, tout dépend si vous faites le déménagement tout seul avec des amis, si vous louez un véhicule, si vous faites appel à une entreprise. Après, Merci pour l'info, on a essayé de faire des estimations. Par exemple, si vous déménagez donc d'un 2 pièces de 40 mètres carrés à moins de 20 kilomètres. Donc, si vous déménagez avec des amis et vous louez un véhicule, ça vous coûtera juste 100 à 300 euros. Un peu plus si vous louez un camion avec un chauffeur et un manutentionnaire et faites appel à un manutentionnaire. Et là, si vous choisissez une entreprise de déménagement, là, ça pourra monter jusqu'à 1200 euros en fonction de la formule. Donc, vous voyez, c'est assez large, quelques centaines, un peu plus de 1000 euros pour un 2 pièces.
7: On va commencer par le commencement. Timour, comment on transporte nos meubles, justement, d'un point A à un point B ? Soi-même ou avec un professionnel pour faire vraiment le moins cher possible.
8: Alors évidemment le moins cher c'est quand on fait tout soi-même et avec l'aide de proches. Vous pouvez louer un véhicule aussi ou faire prêter un véhicule. Si vous devez vous louer un véhicule, donc vous pouvez aller voir un loueur, vous pouvez voir une grande surface, vous pouvez utiliser certaines applis aussi de covoiturage de colis. Donc il y a plusieurs solutions. Après faire appel à une entreprise, c'est la solution la plus chère aussi, c'est la solution qui vous, a priori, vous causera le moins de tracas.
7: C'est ça, parce que parfois on veut tout faire soi-même. Enfin, on prend aussi le risque d'abîmer, de ne pas faire ça dans les règles de l'art, et à la fin, ça peut coûter cher.
8: C'est ça. Finalement, c'est peut-être une bonne solution de faire appel à un professionnel, à choisir évidemment avec attention. La clé dans le déménagement, c'est de s'y prendre suffisamment à l'avance, dans l'idéal évidemment, ouais. Et puis d'y consacrer du temps à la préparation, Valère.
7: Oui, bien sûr. Peut-être revenir sur les aides au déménagement, vous en avez cité quelques-unes. J'avais découvert d'ailleurs sur votre site que La CAF aussi, vous pouvez nous aider ?
8: Oui, oui. Alors la CAF peut vous aider, votre caisse de mutualité sociale agricole aussi, si vous êtes affilié à la MSA. Après, ce sont des aides assez dont les conditions sont assez strictes. Oui. Par exemple, il faut percevoir l'aide personnelle personnalisée au logement. Il y a aussi une aide d'Action Logement pour les salariés. Il y a la prestation de compensation du handicap pour les personnes qui ont certains handicaps qui nécessitent des aménagements chez eux. Il y a les collectivités, il y a les caisses de retraite. Donc tout ça, c'est à regarder suffisamment à l'avance.
7: C'est là l'intérêt d'anticiper, c'est ce que vous nous disiez tout à l'heure, à la fois pour l'organisation, mais aussi pour le financement, hein, en définitive. Est-ce que c'est vrai qu'on peut aussi se tourner vers son entreprise pour essayer d'obtenir un soutien dans ce déménagement?
8: Oui, oui, alors c'est possible. Donc certaines entreprises versent des aides à leurs salariés, en particulier si le déménagement a un motif professionnel, ça peut être même prévu par votre convention collective. Et puis certaines entreprises même ont des partenariats avec des déménageurs ou avec des loueurs de véhicules, donc ça peut être intéressant pour avoir un rabais sur le prix de leurs prestations. Donc tout ça, vous pouvez regarder, vous renseigner auprès de votre direction, de votre service RH. Et puis, des conventions collectives aussi imposent des jours de congé spécifiques au profit des salariés qui déménagent.
7: Okay.
8: Donc, ça, c'est une bonne chose. Ça s'ajoute à vos congés payés.
7: Donc, on va voir son employeur. On dit, voilà, là, je vais déménager à telle date. J'imagine qu'on peut fournir une preuve, ancien domicile, nouveau domicile, par exemple. Et là, on peut avoir 1, 2, 3, 4 jours de congé en plus de nos congés payés.
8: Voilà, c'est super. Et si vous voulez donc vous faire une longue période pour avoir tout le temps déménagé, vous pouvez ajouter des congés payés. Et c'est super.
7: Alors, si on décide de faire le déménagement soi-même, vous l'avez dit, il faut bien se préparer, Timon. Et puis, il y a aussi la question du camion, si on veut se débrouiller. Première question, comment définir la bonne taille du camion? Parce que, alors, à chaque fois, on entend 9 mètres cubes, 12 mètres cubes, moi, j'y comprends rien. Et j'ai beaucoup de mal, surtout, à me dire, bah là, j'ai tant de mètres cubes de meubles chez moi. C'est très difficile, je trouve.
8: Oui, oui. Bah, alors, un véhicule, en fait, Donc, la contenance d'un véhicule, comment ça se calcule? C'est en mètres cubes. Et il y a une méthode toute simple pour calculer le volume dont vous avez besoin. C'est de diviser par 2 la surface de votre logement actuel. Donc, par exemple, si vous avez un 50 mètres carrés, vous avez besoin, a priori, d'un camion de 25 mètres cubes. Après, c'est pas une règle absolue. Si vous avez plus ou moins d'objets, vous pouvez ajuster. Mais disons que c'est un bon point de départ.
7: Et pour trouver le camion, alors, parce qu'on en a évidemment pas tous un, qu'est-ce que vous nous conseillez de faire pour avoir un camion sur 1 jour, 2 jours sans se ruiner?
8: Oui. Alors, vous avez évidemment donc les loueurs habituels, les grandes surfaces, et puis il y a des applications qui vous permettent de trouver donc des services de covoiturage, des covoiturages de colis. Donc par exemple cocoli.fr, bring4you.com. Donc le principe, il est tout simple, vous publiez votre demande et puis il y a un particulier ou une entreprise de transport qui fait le trajet pour vous.
7: Et d'ailleurs, il faut être bien entouré, hein, avoir de vrais amis en forme si possible. Et puis si on n'en a pas, il y a des plateformes collaboratives pour se faire aider pour pas trop cher.
8: Oui, voilà, oui. Donc il y a des applications de mise en relation, donc par exemple Allo Voisin, TaskRabbit.com, Needhelp.com. Alors il peut s'agir simplement d'une aide pour porter vos meubles, vos affaires. Il peut aussi s'agir d'un chauffeur pour un camion. Donc après, donc faut bien vérifier que toutes les prestations que vous souhaitez avoir prises en charge sont prévues. Discuter avec les personnes. Après, je note que cette solution, donc c'est pas l'idéal, parce que si les personnes se blessent ou créent des dégâts, vous pouvez être considéré comme responsable. Pareil, si vous trouvez des annonces en ligne avec des personnes qui proposent leurs services sur le Bon Coin, par exemple, faut faire attention et faire attention aussi aux personnes avec qui vous échangez. Donc, dans l'idéal, parler de vive voix avec elles et surtout ne verser aucune somme d'argent avant de l'avoir rencontré et si possible avant la prestation.
7: On parle déménagement aujourd'hui avec Timour Ajoury, journaliste pour le média Merci pour l'info. Timour, est-ce qu'il vaut mieux privilégier certaines périodes pour déménager si on peut choisir?
8: Oui. Alors, l'idéal, c'est mieux de faire un déménagement l'automne et l'hiver. Inversement, déménager le week-end, c'est pas forcément une très bonne idée. Les fins et les débuts de mois. Et puis, l'été et les vacances scolaires aussi, c'est pas l'idéal, même si, bon, dans la pratique, peut-être que vous avez besoin de déménager dans les prochaines semaines, Valère.
7: On est bien d'accord. Et puis les cartons aussi, ça peut vite faire un budget. Est-ce que vous avez des bons plans pour trouver des cartons pas chers, voire gratuitement? Qu'est-ce que vous nous conseillez?
8: Oui, bah, vous avez une solution gratuite toute simple, c'est d'aller voir les supermarchés près de chez vous, les petits

0: vie un bon déménageur?
1: Alors, déjà, il faut savoir que le métier de déménageur, c'est un métier, c'est une profession réglementée.
0: D'accord.
1: Donc, vous devez vérifier que les déménageurs que vous sollicitez sont bien inscrits dans différents registres. Dans l'idéal, alors ça, ils n'ont pas l'obligation de le faire, mais vous pouvez regarder s'ils sont bien inscrits à la chambre syndicale du déménagement ou à l'organisation des transporteurs routiers européens. Mmh. Et puis, pour trouver les meilleurs prix et les services qui vous conviennent le mieux, regardez bien les devis que les déménageurs doivent vous proposer.
0: On en demande plusieurs déjà, on compare.
1: Oui, voilà, c'est bien de comparer, ils ont l'obligation de vous en proposer gratuitement. Et puis vous pouvez aussi comparer en utilisant des outils en ligne. Par exemple, à Merci pour l'info, on a vu que un courtier en déménagement, Next Tourist, propose des outils assez simples d'utilisation pour pouvoir comparer très facilement.
0: Donc, comparateur en ligne, ça c'est pas mal. On demande plusieurs devis, on les compare, éventuellement on questionne le professionnel s'il y a quelque chose qu'on comprend pas. Est-ce que l'assurance est forcément inclue dans la prestation?
1: Alors, si c'est un professionnel, a priori il vous proposera une assurance. Après, il peut y avoir une assurance basique ou une assurance un peu plus large. C'est à vous de voir. Après, si vous faites le déménagement vous-même avec des amis, je vous conseille de bien regarder votre assurance multirisque habitation et s'il y a des exclusions, vous pouvez appeler votre assureur et puis voir si vous pouvez ajouter une extension.
0: Et puis, bien penser à faire l'état des lieux avant et puis à bien vérifier une fois que les meubles ont été déposés par le professionnel, parce que c'est là que ça joue, c'est là qu'il faut déclarer s'il y a eu un sinistre.
1: Absolument, absolument. Ouais. Donc, n'oubliez pas, une fois que les meubles sont livrés, de bien regarder si éventuellement il y a des dégâts, si des objets manquent. Vous pouvez faire des réserves tout de suite et après faire une contestation. Envoyer des recommandés éventuellement, mais avant vous pouvez contacter le service client. Oh, voilà.
0: En tout cas, le faire dans les temps. Et puis déménager, c'est parfois gagner en place, hein, changer de configuration. Alors il faut s'équiper aussi parfois, et quand on a un budget très serré, c'est pas évident. Bonjour Hakim Baka.
2: Bonjour.
0: Vous êtes cofondateur de Give, c'est give.com. Give, c'est G-E-E-V. Présentez-nous ce site internet, s'il vous plaît.
2: Give, c'est une application de don d'objets entre particuliers. Donc le principe est très simple, c'est de pouvoir donner une seconde vie localement, facilement, via le don. Donner une seconde vie à tous les objets dont on ne se sert plus. Et évidemment, pendant le déménagement, on découvre plein d'objets dont on ne se sert pas.
0: Vous appelez donc au réflexe de donner plutôt que jeter, recevoir plutôt qu'acheter. On n'est plus trop habitué à tout ça. Hein.
2: Alors, on n'y est plus trop. Exactement, on n'est plus trop habitué. Alors que finalement, on revient à l'essentiel. On revient à des usages qui sont millénaires. On n'invente pas le don, on le digitalise à la limite. Nous, en fait, on vient vraiment avec le don digitalisé, du coup, avec Give, dans un complément de plein d'usages qui sont maintenant très populaires, en complément de la vente, en complément du don aux assos. Voilà, tout ce qu'on veut éviter, nous, c'est que des objets qui puissent être utilisés finissent aux encombrants, dans les déchetteries ou dans nos caves et greniers.
0: On fait une spéciale déménagement aujourd'hui. Qu'est-ce qu'on peut trouver de sympa en ce moment, alors, sur l'application Give, si on a besoin on a prévu de déménager et c'est un petit peu plus grand que le point de départ?
2: Alors, en fait, ça fonctionne dans les deux sens. C'est-à-dire que c'est bien de se désencombrer au moment d'un déménagement. Mmh. En fait, ce qu'il faut éviter, c'est toujours cette petite phrase qui trente de notre tête qui est « ça peut toujours servir » ou alors « je verrai quand je verrai dans le nouvel appartement ou dans la nouvelle maison ». Donc, quand on déménage, il faut faire très attention, parce que emporter des objets qu'on n'utilise plus, ça a de l'argent. C'est aussi de l'énergie. Des fois, on loue une camionnette et finalement, il vaut mieux économiser un peu la force de ses bras. Et après, pour l'emménagement, y a plein d'objets sur Give. C'est-à-dire on retrouve vraiment tous les objets qu'on peut retrouver dans un habitat français typique, hein, des meubles, de l'électroménager, du petit électro, des vêtements, enfin beaucoup, des jouets, beaucoup beaucoup de choses, vraiment beaucoup, exactement ce qu'on pourrait retrouver d'ailleurs sur un site de vente. Et ça peut être effectivement à la fois de la conso responsable, c'est-à-dire j'emménage dans un nouveau logement, je dois m'équiper d'une commode, pourquoi ne pas la récupérer en seconde vie gratuitement plutôt que de l'acheter. Et voilà, finalement on est sur une conso aussi bon plan. Parce que voilà, on est tous au courant de toutes les difficultés de pouvoir d'achat qu'on a tous. Donc voilà, donc le petit bonus de pouvoir d'achat à l'emménagement qui coûte en général très cher, ça fait toujours du bien.
0: Give.com pour en savoir plus. Merci beaucoup Hakim Baka, vous êtes le cofondateur donc de cette application, et puis dans les solutions pour trouver du matériel, que ce soit la remise en état, les aménagements, le déménagement lui-même. Il y a les Bricotech, c'est comme une bibliothèque mais pour les outils. On va vous expliquer ça dans un instant.
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0: En version magazine, le thème aujourd'hui, on déménage ensemble, mode de transport, frais cachés, assurance, carton, outils, avec notre invité Timo Rajuri, journaliste pour le média Merci pour l'info, qu'on retrouve sur mercipourlinfo.fr. Et j'ai le

0: Vent, chargé de lien social pour la régie de quartier du 19e arrondissement de Paris, vient de nous rejoindre. Bonjour.
1: Bonjour.
0: Alors, on vous a invité parce que vous êtes, j'allais dire à la tête, en tout cas, vous êtes en responsabilité sur un projet qui est très intéressant et qui n'est pas singulier et seulement, qui n'existe pas que sur Paris. C'est une bricothèque. Mais qu'est-ce que c'est une bricothèque ?
1: Alors, la bricothèque, en fait, c'est comme une bibliothèque, sauf qu'au lieu d'emprunter des livres, on va emprunter des outils. Nous, par exemple, on va avoir une variété d'outils, des perceuses, visseuses, des décapeurs thermiques, des ponceuses, et puis aussi des petits outils comme des clés à molette, des tournevis, voilà. Ça fonctionne chez nous. C'est un emprunt qui est gratuit. En adhérant juste à la régie de quartier du 19e.
0: Pour avoir regardé les bricothèques un peu partout en France, c'est à peu près toujours le même principe. Soit c'est la gratuité, soit c'est vraiment de la location quasi à un prix symbolique. On est d'accord, j'ai le vent, c'est un bon plan pouvoir d'achat, évidemment, il n'y a pas mieux, mais c'est aussi un bon plan écologique.
1: Oui, bien sûr, parce qu'en fait, ça va permettre de limiter son impact sur l'environnement en n'achetant pas des outils qui seront a priori peu utilisés, car on sait que les travaux dont on a besoin lors d'un déménagement, on n'en aura sûrement pas besoin à d'autres moments.
0: Et est-ce que ces outils sont tous en bon état de marche ? Il y a une vérification qui est faite par l'équipe ? Parce que c'est vrai que parfois on peut se dire, oui, mais bon, si c'est pour avoir des outils de seconde zone, non, moi je veux du bon matos.
1: Oui, bien sûr. Nous, on a effectivement notre chargé d'accueil qui s'occupe de vérifier que tout marche bien. C'est d'ailleurs pour ça qu'on a un dépôt de caution lors de l'emprunt et qui va vérifier si le matériel est en bon état avant de le passer aux nouvelles personnes. Je me permets de dire aussi que chez nous, c'est réservé aux habitants du 19e arrondissement de Paris, mais que bien sûr, il y a beaucoup d'autres bricothèques, comme vous l'avez dit, qui existent en France et il y en a sûrement près d'où habitent les auditeurs.
0: Oui, il y en a un petit peu partout en France, alors pas suffisamment, mais enfin, il faut bien que ça se développe, mais ça vaut le coup d'aller faire une petite recherche sur Internet et de voir s'il y en a une autour de chez vous. Une dernière question, j'ai le vent, d'où viennent les outils ?
1: Alors, chez nous, les outils sont achetés à la bricothèque. Après, il y a des possibilités de dons, je pense, à d'autres endroits. Nous, on a aussi un espace de don qui fonctionne, mais qui est plutôt séparé. Généralement, nous, c'est des achats.
0: Voilà, ça s'appelle donc une bricothèque, et vous l'avez très justement dit, c'est comme une bibliothèque, mais avec des outils. Merci beaucoup, Gilles Levent, chargé de lien social pour la régie de quartier donc du 19e arrondissement de Paris. Et puis, pour vous qui nous écoutez, faites un petit tour, allez faire un petit tour sur Internet, regardez, il y en a peut-être une autour de chez vous. Juste un mot, Timour Ajouri, journaliste pour Merci pour l'Info, sur ce thème du déménagement, là j'y repensais, on n'a pas eu le temps d'en parler, mais très vite, la réexpédition du courrier, vous avez un bon plan pour ça ?
2: Oui, alors il y a la poste qui peut vous réexpédier le courrier.
0: Voilà, ça c'est une cinquantaine d'euros.
2: Voilà, et puis vous pouvez avoir d'autres solutions moins chères. C'est vrai que c'est important la réexpédition du courrier Valère.
0: Voilà, et la solution la moins chère, c'est qu'il y a un service public de réexpédition du courrier. Tapez sur Internet, c'est gratuit, et vous pouvez l'envoyer comme ça. Je donne la réponse à votre place. On peut pas tout savoir, Timour, hein, ça
2: alors,
0: c'est la vie. Hein.
2: Alors oui, Valère, je me permets juste d'ajouter donc ce service. Ça permet d'indiquer à l'administration votre changement d'adresse. Par exemple, au fisc, à France Travail.
0: Exactement.
2: Après la réexpédition, vous pouvez le signaler à la poste, mais c'est indépendant, en fait. C'est deux choses indépendantes.
0: Vous avez raison, mais ça permet de contacter pas mal d'administrations. Timour Ajouri, vous êtes journaliste pour Merci pour l'Info. Et avant de nous quitter, vous allez vous prêter au jeu de notre quiz, le vrai-faux, pour finir avec les idées claires sur ce thème du déménagement. Vrai ou faux, on peut bénéficier d'aide financière pour déménager, même quand on n'a pas un petit revenu.
2: Alors, vrai, vous pouvez bénéficier d'aide financière. Après, la plupart, c'est vrai, sont quand même réservés aux personnes qui ont les plus faibles revenus.
0: Et vous nous l'avez dit, il faut chercher pour trouver.
2: Oui.
0: Vrai ou faux, les déménageurs professionnels ont l'obligation de proposer une assurance de base.
2: Oui, c'est vrai. Après, il peut y avoir des services, une couverture plus ou moins étendue.
0: Vrai ou faux, les cartons de supermarché sont toujours gratuits et autorisés à être récupérés.
2: Alors oui, en général, on va vous les proposer. Enfin, vous pourrez les récupérer gratuitement et vous aurez le droit de les prendre. Oui.
0: Vrai ou faux, on peut obtenir des jours de congé pour un déménagement.
2: Oui, après tout dépend de votre secteur, de votre entreprise. Et puis n'oubliez pas de préparer un justificatif pour votre employeur.
0: Et ça, est-ce que c'est vrai ou faux? Il est interdit, j'ai bien dit interdit, de déménager seul un frigo couché dans un camion.
2: Alors, je ne sais pas si la loi l'interdit expressément, je ne crois pas, mais en tout cas, c'est fort imprudent, sans vouloir jeter un froid, Valère.
0: Vrai ou faux, Timour? Les plateformes collaboratives permettent parfois de louer un camion bien moins cher, et notamment à plusieurs.
2: Vrai, oui, ça peut être une bonne solution économique.
0: Un devis de déménagement peut augmenter le jour J sans explication, c'est vrai ou c'est faux?
2: Ah, ça, c'est faux, en tout cas, c'est interdit. Une fois signé par le client, le devis engage le professionnel.
0: Timour Ajouri, journaliste, merci pour l'info. Merci beaucoup pour vos éclairages. Alors, je rappelle le site qui est une mine d'informations, mercipourlinfo.fr. J'espère que vous y voyez plus clair, vous qui nous avez écoutés sur votre radio locale ici. Alors, pour réécouter l'émission, mais aussi toutes les autres, et c'est vrai qu'il commence à y en avoir quelques-unes, c'est sur ici.fr. La semaine prochaine, on va voir comment bien vieillir en restant chez soi, même avec un budget serré. Pensez à nous envoyer vos questions. Mon mail, c'est parisilleséconomies@radiofrance.com.
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1: À l'extérieur, la température dépasse 40 degrés. N'oubliez pas de vous réhydrater régulièrement, mes frères, recommande Ziad, le chauffeur, à la cinquantaine de passagers confortablement installés dans l'autocar. Sans se faire prier, les pèlerins tirent de leur sac bouteilles d'eau et cadettes de soda. La route, longue de 460 km, qui relie Médine à la Mecque, est une morne désolation. Seuls quelques bosquets d'épineux rompent la monotonie des collines caillouteuses qui s'étendent à perte de vue. À la sortie d'un virage, l'autocar s'engage gaillardement dans une gorge étroite. Tout à coup, surgissant de nulle part, un singe bondit sur l'asphalte. Le chauffeur fait une brusque embardée pour l'éviter. Trop tard. Percuté de plein fouet, le babouin culbute sous les roues en poussant un cri qui soulève le cœur des passagers. Qu'ai-je fait ? Oh, Dieu du ciel ! Bredouille le chauffeur en stoppant son véhicule et en se précipitant vers la bête pantelante qui rend son dernier souffle. Quelques minutes plus tard, après avoir déposé délicatement la dépouille sur le bord de la route, Ziad se glisse à nouveau derrière le volant. « Excusez-moi, murmure-t-il, penaud, à l'adresse des pèlerins, j'espère au moins que le singe n'a pas trop souffert. » Comment le chauffeur pourrait-il se douter à cet instant que cet incident, triste mais banal, vient de mettre en péril sa vie et celle des 50 voyageurs dont il a la charge ?

Après 6 jours de prières, de rites, de cérémonies, les pèlerins de la Mecque s'apprêtent à regagner Médine en empruntant le même autocar et la même route qu'à l'aller. Ziad, le chauffeur, les accueille joyeusement. « Soyez les bienvenus à bord, mes frères. Vous avez accompli le Hajj. Vous êtes désormais absous de vos péchés. Et Inch'Allah, vous allez bientôt rentrer chez vous, le cœur plus léger. » Durant les premières heures du trajet, les pèlerins échangent avec insouciance souvenirs et impressions de voyage. À mi-parcours, tandis que l'autocar s'engage dans la gorge étroite où une semaine plus tôt le babouin a été tué, une pierre heurte violemment la carrosserie. Une roche a dû se détacher de la falaise, suppute Ziad en poursuivant sa route sans ralentir. Une seconde plus tard, une autre pierre rebondit sur le toit, quand une troisième explose sur le bas-côté et qu'une quatrième pulvérise la vitre d'une fenêtre, blessant l'un des passagers au visage. Ziad jette un coup d'œil inquiet dans le rétroviseur. Bon sang ! La paroi est-elle en train de s'écrouler sur nous ? Effectivement, une grêle de projectiles s'abat de tous côtés. Le pare-brise se fissure en étoiles. Privé de visibilité, Ziad enfonce la pédale du frein. L'autocar zigzague au milieu de la route, heurte un rocher et s'immobilise dans un fracas de tôle froissée. Aussitôt, les jets de pierre redoublent de violence. D'autres vitres volent en éclats. Des passagers hurlent. D'autres effrayés se jettent pêle-mêle dans la travée centrale. Mais qui peut s'en prendre à des pèlerins ? Balbutie Ziad, paniqué. Des bandits ? Une tribu insoumise ? Des terroristes d'Al-Qaïda ?

Une scène inconcevable lui fournit la réponse. Comme sortie d'un conte fantastique, une centaine de babouins armés de pierres dégringolent la falaise, encerclent l'autocar et le caillassent méthodiquement. Ziad bondit sur son téléphone portable et compose le numéro d'urgence. « Nous sommes bloqués sur la route de Médine. Des singes fous nous attaquent. Venez vite, ils vont tous nous tuer !» Même après avoir épuisé leurs munitions, les babouins n'abandonnent pas pour autant la partie, montant la garde autour du véhicule. À l'heure du déjeuner, la route est vide. Une chaleur accablante plombe l'intérieur de l'autocar. Enfin, après une demi-heure d'attente angoissée, les passagers constatent avec soulagement que les singes lèvent le camp à l'approche d'une jeep, de la police et d'une dépanneuse. Alors dès lors, de nombreuses questions se posent. Comment les babouins ont-ils conçu collectivement un plan pour venger la mort de l'un des leurs? Comment se sont-ils organisés pour stocker des pierres dans le but précis d'attaquer l'autocar? Plus étrange encore, comment sont-ils parvenus à l'identifier avec certitude, si semblable aux autres autocars qui circulent quotidiennement sur cette route? À ce jour, aucun spécialiste du comportement animal n'est parvenu à apporter des réponses satisfaisantes à ces questions. Ah, j'allais oublier. Une dernière chose. Savez-vous que le mot « animal » Animus en latin signifie l'esprit vital.

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1: Bienvenue dans l'accent des autres, l'actualité de la semaine vue par RFI, la radio-télévision suisse, Radio-Canada, ici en France et la RTBF. Et on va d'abord parler politique migratoire. La Suisse ne doit pas dépasser la barre des 10 millions d'habitants. C'est en tout cas l'avis du plus grand parti du pays. Son initiative est soumise au peuple le 14 juin prochain, Pierre-Anne Chauffard.
2: Et si l'UDC réunit près de la moitié des intentions de vote, c'est aussi en raison d'un ressenti, celui d'une Suisse qui grandit trop vite et peine à suivre avec ses infrastructures.
1: En Belgique, l'école francophone va devoir se serrer la ceinture. Malgré une forte mobilisation des profs et des élèves, les mesures d'économie décidées par le gouvernement de la communauté française ont été votées cette semaine, Jacques Revers.
3: Oui, des milliers de manifestants ont pourtant fait le siège jeudi devant le Parlement. Ultime tentative pour faire plier la majorité, mais le vote a bien eu lieu. Le gouvernement se retranche derrière un contexte budgétaire qui impose des économies.
1: Les villages perdent de plus en plus leur commerce, épicerie, boulangerie notamment. Une désertification commerciale qui s'accélère en France en particulier. Nous serons dans la Creuse, dans une petite municipalité qui vient de perdre ses deux seuls commerces. Le bras de fer à nouveau lancé côté américain. Les États-Unis menacent d'imposer de nouveaux tarifs douaniers à 60 pays et notamment le Canada, Nadim Mubarak.
4: Ce n'est pas une surprise, répond le Premier ministre Mark Carney.
1: Enfin, le Sénégal célèbre les 100 ans de l'ancien président Abdoulaye Wade. Un hommage national s'est tenu cette semaine à Dakar, Fanny Noir-Cabré.
5: Cérémonie historique pour celui qui a imposé la première alternance démocratique dans l'histoire du Sénégal.
1: Le peuple suisse va donc une nouvelle fois se prononcer sur la question migratoire. Ce sera le week-end prochain, le 14 juin. À l'occasion d'une initiative populaire, pas de Suisse à 10 millions, Pierron.
2: Oui, un thème récurrent de la politique suisse, à nouveau porté par l'UDC, le grand parti conservateur. Ce texte veut plafonner la population du pays à 10 millions d'habitants. En clair, les autorités devraient prendre des mesures dès qu'elle atteindrait les 9,5 millions, soit une petite marge de 500 000 personnes supplémentaires. L'asile est dans le viseur, mais aussi les accords internationaux qui favorisent l'immigration, d'où les craintes pour la libre circulation des personnes avec l'Union européenne.
1: Et c'est là, Pierron, l'argument massu des opposants.
2: Oui, car la Suisse et son économie sont très dépendantes de la main-d'œuvre étrangère. Patronat et syndicats sont la main dans la main. Mais c'est un autre phénomène qui explique un important soutien dans les intentions de vote, un certain sentiment de densité d'une Suisse qui grandit trop vite avec des conséquences concrètes, par exemple sur la pénurie de logements. La libérale Johanna Gapani reconnaît que ce ressenti doit être mieux pris en compte.
6: Elle a permis aux gens de s'exprimer sur des thèmes qui sont légitimes. On parle de logement, on parle de saturation au niveau du trafic, on parle évidemment aussi des frontaliers, et c'est tous des éléments qui ont été mis en avant par l'initiative et qu'on a la responsabilité quand on est parlementaire à Berne, mais aussi les parlementaires dans les différents cantons, auxquels on a la responsabilité d'apporter des solutions.
2: Pour l'UDC et Marie-Bertrande Duet, mieux vaut tirer le frein à main que prendre des mesures pour développer les infrastructures et le parc immobilier.
7: Est-ce qu'on préfère limiter cette croissance démographique qui est issue de l'immigration ou augmenter les impôts des uns et des autres pour encore modifier nos infrastructures et permettre à tout un chacun de venir et de devoir à nouveau réagrandir nos infrastructures et limiter nos paysages et nos villes tranquilles.
2: Les deux camps sont au coude à coude. Leur capacité à mobiliser l'électorat sera donc déterminante.
1: Des mesures d'économie dans le secteur de l'enseignement francophone en Belgique. Le Parlement de la Fédération Wallonie-Bruxelles de la Communauté française a voté ces mesures cette semaine. La mobilisation des profs et des élèves qui dure depuis des semaines n'aura pas fait plier la majorité, Jacques.
3: Seule une députée de la majorité s'est abstenue au moment du vote, majorité contre opposition, un vote intervenu au beau milieu de la nuit de jeudi à vendredi après 15 heures de débat. Une abstention de la députée Mathilde Van Dorp du Parti des Engagés pour dénoncer le manque de dialogue avec les enseignants.
8: Je pense qu'il est clair qu'il faut prendre nos responsabilités par rapport à une situation budgétaire compliquée, mais mon abstention c'était aussi clairement signaler que la méthode ne fonctionnait pas, qu'il y avait un manque de concertation.
3: Ce défaut de concertation concertation, c'est aussi l'un des reproches formulés par les enseignants, tout comme l'agenda précipité du vote au Parlement, intervenu moins de 84 heures après la dernière commission, ce qui n'est pas la règle, de quoi ajouter de l'huile sur le feu de la contestation.
1: Oui, et ces mesures d'économie voulues par la majorité de centre-droit, elles entreront en vigueur à la prochaine rentrée scolaire.
3: Oui, et les principales mesures, c'est, rappelons-le, 2 heures de cours en plus pour les profs de l'enseignement secondaire supérieur sans compensation salariale, l'augmentation du Minerva et des moyens rabotés pour la distribution de fournitures scolaires ou de repas gratuits dans les écoles. Pour les élèves et les profs qui ont manifesté près du Parlement ou qui parfois ont assisté au vote tard dans la nuit, la déception est immense. Ils dénoncent le passage en force de la majorité.
9: Ils viennent de déclarer la guerre, en fait. Ce qu'ils ne comprennent pas, c'est qu'on est déterminé à ne pas donner cette école-là. On ne veut pas de cette école-là, en fait. On ne veut pas de ça pour nos enfants, on ne veut pas de ça pour nos gamins. Qu'est-ce que je vais dire à mes élèves, moi, demain ?
3: Demain, c'est concrètement le temps des examens et des épreuves certificatives de fin d'année. Des examens qui pourraient être perturbés car de nouvelles actions sont annoncées. On verra ce qu'il en sera dans les prochains jours et semaines, tant les derniers événements ont donné l'impression d'une fracture entre les acteurs de l'école d'une part et le gouvernement d'autre part.
1: Deux commerces vous manquent et tout est dépeuplé. Voilà le sentiment des habitants du Compex dans la Creuse en France. Cette commune de 200 habitants vient de perdre coup sur coup ses deux seuls commerces. La boulangerie, elle est fermée depuis plusieurs semaines pour du matériel qui n'est pas conforme. Alors le gérant a décidé de partir. Et puis plus récemment, c'est l'auberge qui a fermé. Le chef a décidé d'ouvrir son propre restaurant ailleurs. Cette désertification commerciale, elle s'accélère en France. Aujourd'hui, 62% des communes ne comptent plus aucun commerce alimentaire. Alors pour les habitants du Compex, ça laisse un grand vide, comme l'a constaté Nina Sobetsky.
10: Gérard habite à quelques mètres de la boulangerie, alors le pain c'était...
11: tous les matins de bonne heure.
10: Mais maintenant, pas d'autre choix que de prendre la voiture jusqu'à Bourganeuf, par exemple, à une quinzaine de kilomètres.
11: Et puis on le met au congélateur, mais c'est pas pareil, hein. C'est pas du pain frais pareil. Hein. On va pas faire 15 kilomètres tous les jours, ça aller-retour ça fait 30 kilomètres.
10: Et avec en plus le restaurant fermé depuis une semaine, ça laisse un vide que Sylvie a déjà remarqué en face de chez elle.
12: Par exemple, d'habitude le parking est plein, il y a du monde, et là il n'y a plus personne.
10: Car plus que deux commerces, c'est aussi deux lieux de vie qui disparaissent.
12: On était pas mal, bon, c'est toujours les mêmes, mais à se retrouver le matin à la boulangerie, à l'auberge, à différents moments, quand ils faisaient des animations, voilà. C'était les deux pôles principaux pour se rencontrer dans le village.
10: Le premier dossier du nouveau maire, Thibaut Brodier, c'est donc de trouver des repreneurs.
13: Ces commerces existent là depuis très longtemps et on a toujours trouvé des candidats. Pour quelqu'un qui veut se lancer, c'est idéal, avec un loyer intéressant et pas d'investissement personnel à faire vraiment, quoi.
10: Mais il faut aussi réussir à les faire rester, car les boulangers restent en moyenne 2 à 3 ans sur la commune, avec des charges d'électricité qui tournent autour de 1500 euros par mois.
13: Il va vraiment falloir qu'on essaye de réfléchir là-dessus, comment faire pour que cette charge soit un petit peu moins lourde. C'est pour ça que les loyers sont pas chers, hein. C'est pour essayer vraiment au maximum de pouvoir l'aider.
10: Les loyers de la boulangerie et du restaurant sont d'environ 300 euros.
1: Un reportage de Nina Sobetsky pour Ici Creuse.
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1: Les États-Unis reviennent à la charge avec donc une nouvelle menace d'imposer d'autres tarifs douaniers à une soixantaine de pays et Nadi, notamment le Canada.
14: Voilà, cette décision fait suite à une enquête de l'administration Trump qui estime que ses plus importants partenaires économiques n'en font pas assez pour contrer l'importation de biens issus du travail forcé. Ottawa serait touché par des droits de douane de 10% pour ses efforts jugés insuffisants. Richard Ouellette est professeur de droit à l'Université Laval.
15: Les 60 pays ne sont pas nécessairement des pays qui, d'après les États-Unis, tolèrent l'esclavage. Ce sont des pays qui ne font rien pour vérifier si les produits qui entrent chez eux ne seraient pas le fruit du travail forcé. Alors, ça vise le Canada, ça vise le Mexique, ça vise l'Union européenne, ça vise la Chine.
14: Les biens canadiens conformes à l'accord de libre-échange nord-américain seraient exemptés de ces tarifs.
1: Et le premier ministre canadien a réagi.
14: Tout à fait. Mark Carney veut se faire rassurant en déclarant que cette initiative de Washington n'est pas une surprise. Il reconnaît du même coup que le Canada peut faire mieux pour s'attaquer au fléau de l'esclavage moderne.
16: Nous partageons cet objectif, l'élimination du travail forcé, du travail des enfants dans notre chaîne d'approvisionnement.
14: Le gouvernement Carney va déposer un projet de loi en ce sens d'ici la fin de la session parlementaire.
1: Ottawa qui fait aussi une concession dans le but d'apaiser les tensions avec Washington.
14: Oui, le gouvernement ordonne au Conseil de la radiodiffusion et des télécommunications canadiennes de revoir à la baisse les redevances des géants du web américain comme Netflix, Prime et Amazon pour la création de contenu canadien. Un recul qui suscite l'ire du chef du Bloc québécois, Yves-François Blanchet.
17: C'est catastrophique, cette décision-là, qui est carrément de déposer les armes avant même de commencer une négociation où on dit à l'interlocuteur « Je suis faible ». Qu'est-ce que tu veux?
14: La pression s'accentue donc sur Ottawa, qui n'est pas encore parvenu à faire débloquer les pourparlers en vue de la révision de l'accord Canada-États-Unis-Mexique, alors que la date butoir du 1er juillet approche.
1: On se quitte cette semaine au Sénégal pour célébrer un siècle d'existence et une vie entière dédiée à la politique. L'ancien président Abdoulaye Wade aura été au cœur d'une cérémonie historique pour célébrer son centenaire, Fanny.
5: Oui, celui que les Sénégalais surnomment Gorgui, un terme wolof pour désigner affectueusement un homme âgé, est une figure majeure de l'histoire politique sénégalaise. Fondateur du PDS, le Parti démocratique sénégalais, il a incarné l'opposition au régime de Léopold Sédar Senghor dès les années 70, puis d'Abdou Diouf dans les années 80-90, devenant le symbole de la lutte pour l'alternance démocratique. Alternance qui verra le jour en 2000, année où Abdoulaye Wade devient président. Et ce poste, il l'occupera jusqu'en 2012, où il concède sa défaite dans les urnes face à Macky Sall, après une candidature à un troisième mandat controversé.
1: Et puis les Sénégalais, Fanny, se souviennent aussi de l'héritage laissé par Abdoulaye Wade.
5: Effectivement, toutes les réalisations issues des grands chantiers de son mandat, on pense aux autoroutes à péage, à l'aéroport international ou encore des programmes d'électrification rurale. Abdoulaye Wade est un patrimoine de la nation, a déclaré le président sénégalais Bassirou Diomaye Faye au cours de cet hommage national qui s'est tenu sans le principal intéressé. Abdoulaye Wade vit en France depuis plusieurs années.
1: Fanny Noireau-Cabré et RFI pour refermer l'accent des autres cette semaine. Merci d'avoir été là comme d'habitude. Rendez-vous si vous le souhaitez dans 8 jours avec les partenaires des médias francophones publics.
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0: 1982, les prémices de la dance music. 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
0: Déjà en connexion avec nous de très bonne heure ce matin avec sur votre radio ici l'équipe de votre samedi au taquet, je vous le dis, Fabien à la rédaction en chef, nous avons Océane à la technique, Dylan pour vous accueillir au standard et pour l'actualité, Cyril Ardo-Redon. Bonjour Cyril.
3: Bonjour François-Xavier, bonjour la France.
0: Dans l'info ce matin Cyril.
3: C'est aujourd'hui la commémoration des débarquements de Normandie et des élèves d'une école près de Caen ont reçu hier une visite très spéciale, celle de l'arrière-arrière-petit-fils de Winston Churchill.
0: Ah oui, quand même.
3: Oui, quand même.
0: On en parle dans un instant dans les infos.
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0: Samedi 6 juin, bienvenue si vous ouvrez les yeux. Ici, il est 6h, bonjour. Les infos, Cyril, à la une, la colère ce matin du ministre de la Justice.
3: Gérald Darmanin, invité hier soir du journal de TF1, est revenu sur l'affaire Liana, cette petite fille de 11 ans dont le corps a été retrouvé dans un silo à grains abandonné jeudi dans le Gers. Le garde des Sceaux se dit furieux et parle d'un immense échec.
4: L'institution judiciaire que je représente, elle a pour but de protéger au nom du peuple français, les Français et notamment les plus vulnérables. Et notamment les enfants. Et aujourd'hui, l'institution judiciaire, elle n'a pas su protéger cette petite fille. Et au nom de la justice, comme ministre, je veux présenter mes excuses à cette famille et aux Français.
3: Et l'enquête judiciaire sur la mort de Liana se poursuit. L'autopsie a permis de confirmer que le corps découvert était bien celui de la collégienne, mais n'a pas permis de déterminer les causes de la mort. Parallèlement, une enquête administrative se déroule pour déterminer les dysfonctionnements qui ont conduit à ce drame, car, Charlotte Piré, plusieurs signalements et plaintes, notamment pour viol sur mineur, ont été déposés à l'encontre du suspect de 41 ans.
5: Et même si le garde des Sceaux assure attendre les conclusions de cette mission d'inspection le 19 juin prochain, la chancellerie pointe d'ores et déjà les nombreux moments où cette plainte pour viol d'une enfant de 10 ans aurait dû devenir une priorité et a en réalité été traitée comme un banal cambriolage. À Toulouse, où malgré des lésions sexuelles constatées, une expertise psychologique qui conclut à la crédibilité de la fillette, le parquet estime que la victime, parce qu'elle a déménagé, est hors de danger. Pas de raison donc de tirer la sonnette d'alarme. Et c'est par la poste, sans coup de téléphone, ni mail d'alerte, que le dossier est envoyé au parquet d'Auch, géographiquement compétent. Là, guère plus d'empressement, ni vigilance particulière. Quant à la gendarmerie en charge de l'enquête, si elle a bien procédé à une nouvelle audition de la mère, rien depuis le 14 février dernier. Une contradiction avec la politique pénale fixée par le garde des Sceaux, rappelle ce dernier, mais surtout d'autant plus incompréhensible qu'une simple recherche dans les fichiers judiciaires suffisait pour constater que Jérôme Barella avait déjà été visé par plusieurs plaintes antérieures pour des faits de viol sur mineur.
3: Charlotte Piré, le temps des enquêtes, donc le temps aussi de l'émotion. Une marche blanche est prévue demain après-midi dans la commune de Liana, à Fleurance, dans le Gers. Ses parents ne souhaitent aucune présence politique à part celle des maires mobilisés depuis le début des recherches. Dossier complet sur ici.fr.
0: Des résultats en hausse, mais des salaires qui n'augmentent pas.
3: C'est en tout cas ce que dénoncent les syndicats de Décathlon. Mobilisation historique aujourd'hui au sein de l'enseigne de sport avec des appels au débrayage dans tous les magasins de France pour demander une meilleure répartition des bénéfices. Grégory Labrousse, délégué syndical central CFTC, première organisation syndicale chez Décathlon.
6: L'augmentation du SMIG, d'habitude, est répercutée sur l'ensemble de la grille des salaires afin de garantir que quelqu'un qui est dépositaire d'un savoir-faire acquis depuis 10 ans, 15 ans, 20 ans, ne se retrouve pas au même niveau de salaire que quelqu'un qui a été embauché la semaine précédente. Et bien aujourd'hui, c'est fini. Donc on assiste à un vrai décrochage des salaires chez Décathlon, une vraie smicardisation des salariés. Dans un contexte de super profitabilité, les salariés aujourd'hui se sentent trahis. Ces 13 000 salariés travaillent dans des conditions de plus en plus difficiles. On a un encadrement qui est à bout de souffle, donc les situations de burn-out se multiplient. La situation n'est plus tenable. En plus d'être un cri de colère, c'est aussi une alerte qui est communiquée à nos dirigeants.
3: Et des actions sont prévues un peu partout en France, comme à Strasbourg, Nîmes, Manosque, Antibes ou encore à Montreuil, près de Paris. Une vingtaine de Français cas contact des croisiéristes contaminés à l'antivirus en avril sortent aujourd'hui de leur 3 semaines d'isolement à l'hôpital. 4 personnes qui ont voyagé sur le navire MV Ondus doivent rester en quarantaine encore 2 semaines. La seule Française contaminée est toujours en réanimation selon le ministère de la Santé.
0: Vous écoutez votre radio ici, les 6h04. Cyril, c'était il y a 82 ans, jour pour jour.
3: Le débarquement de Normandie le 6 juin 44. Les forces alliées débarquaient sur 5 plages normandes. Au total, 10 000 morts. Et pour commémorer ces héros, la cérémonie internationale a lieu aujourd'hui à Langrune-sur-Mer, pas très loin de Caen. Et dans ce cadre hier, les élèves de Creully-sur-Seul ont reçu une visite surprenante, Martin Cotta, celle de l'arrière-arrière-petit-fils de Winston Churchill, Premier ministre britannique pendant la Seconde Guerre mondiale.
7: Il n'a que 11 ans, mais porte déjà un costume bleu marine, cravate rayée, tel un chef d'État. Cela détonne avec les élèves français vêtus d'un t-shirt blanc à l'effigie de leur petite école, Alexander Churchill.
8: C'est un très grand honneur d'être l'arrière-arrière-petit-fils de Winston Churchill.
7: Les enfants français entourent celui qui l'an dernier est devenu le premier ambassadeur de la jeunesse du centre Winston Churchill pour l'éducation au mémorial britannique de Normandie, Liam, 9 ans.
9: Déjà, ça me fait plaisir de le voir. Winston Churchill, c'est quelqu'un d'admirable. Donc du coup, j'ai beaucoup de respect envers Alexander Churchill.
7: Avec ses camarades, Liam rend hommage aux 50 000 soldats britanniques engagés sur les plages normandes le jour J sous les ordres de Winston Churchill.
9: Je les remercie beaucoup plus que 1000 fois parce qu'ils sont venus aider notre pays. Sinon, là, on serait peut-être allemand. J'ai du respect envers tout le monde.
7: Et dans le hall de l'école, Alexander Churchill se plaît à raconter une anecdote sur son arrière-arrière-grand-père.
8: Il voulait absolument être présent près des côtes normandes le jour J. Mais le roi George VI lui a refusé à plusieurs reprises. Sa Majesté ne voulait pas qu'il soit blessé ou même tué. Du coup, Churchill a débarqué 6 jours après, je crois.
7: Alexander Churchill, accompagné de son papa, Jack, sont attendus ce samedi au mémorial britannique de Vers-sur-Mer.
3: Un reportage de Martin Cotta, ici Normandie. Puis un mot de tennis avec le tournoi de Roland-Garros. Place à la finale dames aujourd'hui à 15h. La polonaise Maja Kwalinska opposée à la russe Mira Andreeva. Avant la finale homme, demain après-midi entre l'italien Flavio Cobolli et l'allemand Alexander Zverev, numéro 2 mondial.
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3: Et à 6h06 sur votre radio locale ici, c'est une nouvelle perturbation qui s'installe pour le début du week-end, François-Xavier.
0: Mais oui, Cyril, perturbation qui s'installe effectivement peu à peu sur la façade atlantique et les côtes de la Manche. Elle nous occasionne ce matin des nuages accompagnés de pluies fines, des rafales de vent jusqu'à 70 km/h sur le littoral breton et plus généralement, ces averses faibles que l'on retrouve sur l'ensemble du quart nord-ouest. Ailleurs, un temps plutôt clair pour ce samedi matin et puis en après-midi, notre perturbation devrait progresser vers l'est du pays, des Pyrénées jusqu'à la frontière belge et au sud de la Loire. Et bien c'est un ciel lumineux qui vous attend pour ce samedi. Vos températures, elles sont légèrement en baisse avec ce matin 16 degrés pour Arras, 17 à Nantes, 18 à Toulouse, Auxerre et Millau, 19 du côté de Strasbourg, 24 pour Calvi et en après-midi des valeurs comprises entre 19 et 26 degrés, la maximale pour Montpellier notamment. Nous avons le plaisir de vous accueillir sur votre radio locale ici Héro.
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0: Vous les trouvez à Lyon, Marseille, Bordeaux, Lille ou encore Paris, des musées de l'illusion qui vous font pousser les portes d'un monde enchanté et magique. Le temps d'une visite. Et si néanmoins vous avez la flemme de programmer cette sortie, votre radio ici a tout ce qu'il faut. Jean-Louis Aubert avec ceci étant juste une illusion. Qu'est-ce qui...

0: perdu en 2 heures. Tel est le principe, Cyril, du fameux summer body, enfin dans un monde idéal, évidemment.
1: Oui, ce fameux objectif d'atteindre un corps athlétique ou du moins esthétique d'ici l'été. Mais attention, si c'est votre objectif, il va falloir vous dépêcher car nous sommes déjà le 6 juin.
0: Ah là, vous êtes rabat-joie, c'est l'art de rebond, franchement. Donc plus que jamais, les conseils de Nordinatab à 6h15 vont nous être très précieux. Summer body garanti avec ces 2 minutes pour être en forme. Et puis, une tournée de 73 dates sur 38 villes et qui a battu son plein depuis le mois de février dernier. La Starac, après s'être invité près de chez vous, revient en live dans votre télé. Rendez-vous ce soir en prime time sur TF1. C'est pour le Star Academy Tour 2026 avec dès ce matin les confidences du producteur Mathieu Vergne qui vous révèle le défi que représente la diffusion d'un concert live à la télé, coulisses télé avec Patrice Gascoin. Ça se passe à 6h20. Côté musique, rendez-vous est pris ce matin avec Sergio Mendes.
1: Moi, ouais. Ça me donne envie d'aller sur la plage.
0: Ouais, c'est vrai, vous avez raison, Cyril. Cap sur le Brésil, en tout cas, avec Sergio Mendes pour la Playa, avec ce petit soupçon de Bossa Nova. Masquenada, c'est juste avant vos infos de 6h30. Pour l'heure, il est 6h12. Tout de suite, une actu de vos territoires rapportée par nos collègues d'ici, pays de Savoie. Actu science et gourmandise, si j'ose dire, Cyril. Puisque nous apprenons que des chercheurs du musée archéologique de Bolzano, c'est en Italie, ont récemment isolé pas moins de 4 levures en effectuant un prélèvement sur la dépouille d'Ozzy. Vous savez, le fameux homme des glaces découvert en 91 et conservé sur place.
1: Alors, pour l'info scientifique, là, c'est bon, on est OK.
0: Ouais.
1: Vous avez dit info gourmande également.
0: Oui, alors, vous allez adorer, hein. En tout cas, ça, c'est sûr. Nos 4 chercheurs ont décidé d'exploiter ces fameuses levures prélevées pour essayer de faire du pain.
1: D'accord, du Audi bien cuit, alors.
0: Voilà, c'est ça. Alors, ce qu'il faut qu'on précise, c'est que la conservation, en fait, à moins 6 degrés Celsius de la momie, ont permis, en fait, la survie de micro-organismes anciens pouvant permettre de donner dans la boulange, donc, mais aussi, pourquoi pas, tenez-vous bien, de brasser de la bière.
1: Ouais, donc quoi qu'il arrive, on va bien pouvoir goûter l'histoire.
0: Ouais, exactement. À la mie ou à la mousse, c'est selon.
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0: J-11, le 17 juin, sort le 5e volet de Toy Story dans les salles obscures avec une surprise de taille. Attention, la participation de Taylor Swift qui interprète une chanson sur la bande originale du film d'animation signé Pixar. En attendant, retrouvez-la avec son nouveau single. Voici Up A Light sur votre radio ici à 6h14. Bonjour.

0: c'est la radio de votre week-end pour écouter notamment le tout dernier Taylor Swift. Il s'appelle Hoplite. Et il est 6h18, d'une tonicité à toute épreuve dès le matin, et ce grâce à notre coach. Bonjour Nordinatab.
1: Bonjour.
0: Alors ce matin, Nordine, vous nous aidez à survivre à cette fameuse période sous pression qu'on appelle le summer body.
1: Exactement. Chaque année, dès que le soleil revient, tout le monde veut refaire du sport d'un coup. On veut des abdominaux en 3 semaines, des pectoraux, ou encore perdre 5 kilos en 2 heures. Bon, vous l'aurez compris, j'exagère un petit peu. Alors, même s'il reste un mois pour parfaire votre plastique, le plus important avant le thé, ce n'est pas de souffrir, mais de trouver les exercices adaptés qui vous permettent d'optimiser le temps restant. On débute debout, les pieds écartés, les bras le long du corps. Et à partir de là, on va effectuer un mouvement de squat, c'est-à-dire un mouvement de flexion de jambes. Allez, on inspire, on fléchit les jambes, les fesses sont passées vers l'arrière et le dos reste droit. Et à partir de cette position-là, lorsque vous êtes en position basse, vous effectuez un petit rebond, comme si vous étiez en train de sauter, tout en contractant les fessiers. Et ensuite, vous revenez en position haute. On reprend, j'inspire, je fléchis les jambes, je fais un petit rebond en position basse et ensuite, je reviens en position haute. Et vous pouvez effectuer 4 séries de 20 répétitions. Et grâce à ça, vous allez notamment renforcer les jambes, les fessiers et bien entendu, entretenir la mobilité articulaire.
0: Et ça, tout le monde peut le faire à la maison.
1: Et oui, pas besoin d'une salle ou d'un programme trop chargé. On passe à un deuxième exercice qui va nous permettre de solliciter la sangle abdominale et le grand fessier. Et pour ça, on va se mettre en position de gainage de face, en position de planche, en appui sur les coudes et les orteils. Ça y est, vous y êtes. Et à partir de maintenant, vous allez lever la jambe droite tout en contractant en même temps le fessier droit. On maintient une seconde, on repose le pied et vous effectuez la même chose de l'autre côté. On reprend en position de gainage, vous levez le pied droit et en même temps, vous contractez le fessier droit. Vous reposez et même chose de l'autre côté. Et vous pouvez effectuer 4 séries de 10 répétitions. Pour terminer, un petit conseil, évitez de trop vous mettre de pression, profitez au contraire de cette période pour enclencher une dynamique sportive, à votre rythme bien entendu. Allez, à vous de jouer.
0: Merci Nordinatab, et si vous qui nous écoutez, vous souhaitez continuer à sculpter votre summer body, sachez que d'autres exercices sont dispo sur notre site ici.fr en compagnie de Nordine, et puis plus généralement un maximum de conseils forme et bien-être avec nos podcasts, ça se passe du côté de l'application Radio France. 6h20 et déjà à cette heure-ci, comme tout au long de la journée d'ailleurs, votre musique préférée, elle est portée par Gold pour parcourir ensemble leur ville de lumière. Bon réveil.

0: Gold parmi nous en ce samedi matin sur votre radio. Ici, vous écoutiez Ville de Lumière. Joli réveil avec nous.
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0: Et il est 6h23 avec celui qui sait tout, absolument tout, sur ce qui se trame au sein de vos coulisses télé. Bonjour Patrice Gascoigne.
2: Bonjour François-Xavier, bonjour à tous.
0: Patrice, dites-moi, qu'est-ce qui se passe là? Donc, parce que ce matin, vous êtes venu juste pour dire à nos auditeurs en habit de lumière pour nous parler de la Star Academy.
2: Depuis le mois de février, vous êtes nombreux à écouter la vainqueur de la dernière Starac, Ambre.
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2: Une reprise de Je te promets par Ambre lors d'un prime sur le plateau de la Starac. Mais depuis le mois de février, vous êtes aussi nombreux à aller assister à un concert de la dernière promo de la Star Academy. Le Starac Tour 2026 comporte 73 dates. Il est passé dans 38 villes, à quasiment affiché complet à chaque fois, soit un total de 400 000 spectateurs sur l'ensemble de la tournée. Eh bien, si vous n'avez pas pu aller voir la Starac en concert, le concert s'invite ce soir chez vous, en direct de Toulon, sur TF1. J'ai demandé au producteur de la Starac, Mathieu Vergne, si c'était un vrai défi de producteur de diffuser un live à 21h sur TF1. Mathieu Vergne.
4: Oui, c'est un vrai défi de diffuser un live en prime time, parce que c'est vrai que les élèves ont l'habitude de faire ce spectacle. Mais là, d'avoir le sentiment d'être en direct devant des millions de gens en parallèle du public dans la salle, c'est un vrai défi. Et puis il y a des changements de costumes très rapides, il y a des maquillages aussi, ils doivent se déplacer dans la salle. Enfin, il y a beaucoup de choses qui peuvent entacher la mécanique bien huilée de cette tournée. Donc voilà, c'est un vrai défi pour tout le monde, pour les équipes techniques et puis pour aussi le réalisateur, pour rendre au mieux la ferveur et l'ambiance qui vient dans cette salle.
2: Et comment Ambre, la gagnante de l'édition 2026 de la Star Academy, vit-elle son passage des studios de la banlieue parisienne aux concerts un peu partout en France, Mathieu Vergne?
4: Bah, Ambre est comme un poisson dans l'eau sur scène, puisque c'est vraiment son élément. Elle a une voix puissante, elle chante, elle danse, elle fait le show, elle parle très bien au public, donc voilà, ça se passe très bien son passage des studios du 217 à la scène, aux scènes de France. Et ça fait partie, elle fait partie des piliers de cette tournée.
2: Mathieu Vergne, producteur de la Star Academy, qui vous en dit plus sur Ambre et sur toute la troupe de la saison 2025-2026 de la Starac. Il y aura plein de surprises hein, ce soir pour le direct devant les caméras de TF1, notamment le passage de Marine, la précédente vainqueur de l'émission de TF1. Le Starac Tour s'arrête sur TF1 ce soir. Et moi, demain, je m'arrête ici pour de nouvelles coulisses télé.
0: À demain, Patrice Gascoigne, 6h20. Il est 6h26 sur votre radio ici, dans moins de 4 minutes. C'est le retour de l'info avec vous, Cyril Ardo-Redon, l'actu française et internationale résumée en 90 secondes. Et puis à 6h32, dans l'info du jour, Cyril.
5: Le choc et l'émotion dans la commune de Fleurance, dans le Gers, c'est là où était originaire la petite Liana, dont le corps a été retrouvé avant-hier.
0: Auparavant, vous recevez la visite de Catherine Viguier pour l'horoscope du jour. Et tout de suite, c'est ambiance bossa nova. Elle est signée Sergio Mendes, inoubliable, Mask et Nada sur votre radio ici.

0: Encore un titre qui traverse les époques sans aucune difficulté. Sergio Mendes qui vous rend des visites de très bon matin sur votre radio ici, Masque et Nada, à 6h28. Bonjour Catherine Viguier.
1: Bonjour François-Xavier.
0: Avec vous l'horoscope de notre samedi 6 juin 2026. Catherine, je crois que vous avez une nouvelle à transmettre à nos 12 signes.
1: Oui, il faut faire avec Pluton au Verseau. Bélier, vous remettez en question soit votre job, soit votre famille, et on vous écoute à ce sujet. Taureau, vous vous sentez un peu seul en famille, cherchez une autre famille à l'extérieur. Gémeaux, une belle journée avec des questions liées à un déplacement ou à un voyage. Cancer, ça se passe bien grâce à une liaison charnelle, spirituelle ou financière. Lion, vous pouvez beaucoup beaucoup pour faire la paix et stopper une dispute. Vierge, un travail vous demande concentration et sérieux, et puis soignez votre santé. Balance, vous passez cette journée mieux que d'autres. On vous félicite ou on vous honore. Scorpion, journée prenante, vous allez réagir à une injustice familiale ou professionnelle. Sagittaire, alors laissez-vous le droit de partir si telle ou telle personne vous malmène. Capricorne, une union professionnelle ou personnelle vous perturbe, mais aujourd'hui, vous pensez aussi finances. Verseau, alors voilà un jour pour sentir ce qui vous est essentiel et pour éviter de vous faire trop de mal à la tête. Poisson, soyez discret sur votre vie sans quoi vous le regretteriez rapidement. Et pour nous tous, à saisir des petites embellies par-ci, par-là.
0: Allez, on les saisit avant qu'elles ne s'enfuient, les embellies. Merci beaucoup Catherine Viguier, l'horoscope de ce samedi que vous retrouvez intégralement sur l'application ICI. Excellent début de week-end avec nous. Vous écoutez ICI, il est 6h30, toute l'actualité en France et dans le monde. Place aux 90 secondes, c'est avec vous Cyril Ardo-Redon.
2: Le corps de l'enfant découvert jeudi dans un silo à grains abandonné dans le Gers, c'est bien celui de la petite Liana. Le parquet l'a confirmé hier après l'autopsie. Analyses qui n'ont pas permis en revanche de déterminer les causes de la mort. Une marche blanche est prévue demain en hommage à la collégienne de 11 ans. Y a-t-il eu dysfonctionnement dans cette affaire? Oui, selon le garde des Sceaux. Le suspect de 41 ans était visé par plusieurs plaintes, notamment pour viol sur mineur. Gérald Darmanin était sur TF1 hier soir.
3: Au nom de la justice, comme ministre, je veux présenter mes excuses à cette famille et aux Français.
2: Mobilisation historique et nationale aujourd'hui à Décathlon. Des appels au débrayage lancés dans tous les magasins. Les salaires n'augmentent pas, disent les syndicats, alors que les résultats de l'enseigne d'articles de sport sont en hausse. Les discussions entre opérateurs téléphoniques vont se poursuivre jusqu'à demain soir autour du rachat de SFR. Bouygues, Free et Orange se sont donné 48 heures pour arriver à un accord, alors que les négociations devaient prendre fin hier soir. Une transaction à plus de 20 milliards d'euros. Une frayeur hier à bord de la Station Spatiale Internationale. La Française Sophie Anneau et d'autres membres de l'équipage ont dû se préparer à évacuer à cause de fuites d'air dans la partie russe. Brèche immédiatement colmatée par des astronautes. Et puis le tennis à Roland-Garros, place à la finale dames à 15h entre la Polonaise Maja Kvalinska opposée à la Russe Mira Andreeva. Avant la finale messieurs demain entre l'Italien Flavio Cobolli et l'Allemand Alexander Zverev.
0: 6h32, l'info d'ici. La commune de Florence est donc sous le choc après l'annonce de la découverte du corps de la petite Liana.
2: La collégienne de 11 ans a été portée disparue depuis une semaine et des battues avaient réuni plusieurs centaines de personnes. L'information que tout le monde craignait a donc été confirmée en fin d'après-midi par le parquet d'Agen et au collège Hubert Reeves, où Liana était scolarisée. C'est la sidération et une peine immense, Romain Biteau.
0: Alors, je crois qu'on a un petit souci de son pour l'instant, Cyril. Est-ce que vous pouvez nous apporter un complément d'information peut-être sur cette information,
2: oui.
0: Ou en tout cas effectivement ce qu'il en est à l'heure actuelle?
2: Oui, donc notre reporter Romain Biteau de ICI Occitanie s'est rendu sur place devant donc le collège Hubert Reeves où Liana a été scolarisée, à la rencontre donc de ses camarades et des parents donc des camarades de Liana.
4: Plusieurs élèves ne sont pas venus ce matin. Devant l'établissement Hubert Reeves, un bal incessant de voitures. Quelques parents confient au micro être apeurés et vouloir désormais systématiquement être présents pour déposer ou récupérer les enfants. Angélique, maman de deux collégiens, est toujours en état de choc.
5: Totalement abasourdi, parce que on s'imagine pas que ça peut arriver ici.
4: Et ça va être impossible de tourner la page, poursuit-elle.
5: C'est pas quelque chose qu'on oublie. Et puis il n'y a pas qu'elle. Enfin, avant, il y avait Marion, il y a Maïlis, le petit Émile.
6: tranquille.
4: Alors autant en parler, dit cette maman, pour extérioriser ce que son fils de 6e a eu du mal à faire jusque-là.
6: Ben hier, on a discuté à table, avec BFM derrière, et du coup, il s'est mis à pleurer.
4: Une émotion contenue par cet enfant depuis une semaine, Nathan, 11 ans, a fini par réaliser et par parler.
7: Je me sens un petit peu mal, quoi, pour elle. Et pour sa famille.
4: Les cours n'étaient pas imposés ce matin, nous dit-il. Alors on a beaucoup parlé entre camarades.
7: Ça m'a choqué, tout le monde en parlait. J'étais avec mes potes, on essayait d'esquiver, mais au bout d'un moment, on s'est dit, vas-y. Tout le monde se sentait mal pour elle.
4: Et certains enfants se sont mis à pleurer. Plusieurs ont sollicité la cellule d'écoute mise en place lundi, renforcée depuis ce matin. En tout, 40 professionnels de santé sont là pour écouter les enfants, les professeurs, mais aussi les parents, s'ils le souhaitent.
2: Et une marche blanche est prévue demain à 15h à Florence. En présence des parents, la famille ne souhaite aucune présence politique à part celle des maires mobilisées depuis le début des recherches.
0: Merci beaucoup Cyril. Retour de l'info à 7h prévu sur votre radio ici. Pour le moment, il est 6h34. On est ravis de vous accueillir en ce samedi matin. Un petit mot de votre météo de ce samedi 6 juin 2026 avec une nouvelle perturbation. Elle s'installe peu à peu sur la façade atlantique et les côtes de la Manche. Elle nous occasionne ce matin des nuages accompagnés de pluies fines, des rafales de vent jusqu'à 70 km/h sur le littoral breton et plus généralement ces averses faibles que l'on retrouve sur l'ensemble du quart nord-ouest. Ailleurs, nous avons un temps plutôt clair pour ce samedi matin et puis en après-midi, notre perturbation devrait progresser vers l'est du pays, des Pyrénées jusqu'à la frontière belge et au sud de la Loire. C'est un ciel lumineux qui vous attend pour ce samedi. Vos valeurs, elles sont légèrement en baisse avec en matinée 16 degrés pour Saint-Omer, nous avons 17 pour Trouville, 18 à Pau, Orléans et Aurillac, 19 à Metz, 24 à Bastia et en après-midi des valeurs comprises entre 19 et 26 degrés, la maximale pour Agde notamment. Nous avons le plaisir de vous accueillir à tout moment, je dis bien à tout moment, sur votre radio locale, ici Hérault.
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0: En 2023, notre réseau routier national en France s'étendait sur pas moins d'1 109 000 km, de quoi procurer un immense plaisir à Gérald de Palmas qui, comme vous le savez, aime beaucoup passer du temps. Où ça, mon cher Cyril ?
2: Sur la route.
0: Eh oui, c'est donc l'heure de la balade ce matin sur votre radio ici, 6h35.

0: Sur la route avec Gérald Palmas sur votre radio ici, titre qui, rappelez-vous, nous a fait découvrir cet artiste de grand talent. C'était en 1994.
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0: Elle s'appelle Anna et cette jeune femme souffre d'une phobie rare, à savoir la peur des enfants. Forcément.
3: Un enfant
0: au secours. Tout bascule lorsqu'elle retombe amoureuse de son ex. Elle découvre qu'il a 2 enfants par la force des choses et qu'elle devra évidemment rester seule avec eux à un moment donné. Anna, c'est Camille Chamou dans cette comédie absolument hilarante, signée Diane Clavier et dont vous allez pouvoir vous délecter grâce à votre radio ici. Et oui, 4 places pour le film Anna et les enfants en partenariat avec votre radio préférée. C'est ce que vous gagnez ce matin, 0810 055 056. Un appel auprès de Dylan, tout de suite au standard. Votre message personnel à l'antenne juste avant 7h et le tour est joué. Appelez-nous tout de suite, 0810 055 056. Ça se passe également avant 7h, un réveil doux comme du velours grâce à Stevie Wonder. Wonder Pastime Paradise pour la musique de votre week-end sur votre radio ici, 6h40.
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0: Avec vous Valentine Lethèse, bonjour. Alors, vous avez vos billets pour partir en vacances cet été, mais leur prix a changé pendant votre réservation. Ce matin, Valentine, vous nous expliquez pourquoi.
4: On appelle ça la tarification dynamique, ou quand les sites internet ajustent leur prix en temps réel en fonction de plusieurs paramètres. Certains utilisent des statistiques pures, le nombre d'internautes connectés au même moment, et plus ils sont nombreux, plus le prix du billet augmente. On l'a beaucoup vu ces derniers mois à l'ouverture de billetteries de concerts. Et puis il y a ceux qui utilisent nos données personnelles. Lorsque vous acceptez les cookies au moment de votre connexion sur un site, un traceur s'installe sur votre appareil pour transmettre des informations sur votre navigation. L'entreprise saura alors si vous avez consulté le prix d'un billet d'avion à plusieurs reprises, si vous l'avez comparé avec un vol proposé par une autre compagnie. Et en fonction, il modifie ses prix pour vous inciter à acheter sur son site internet.
0: Et c'est légal ça, Valentine ?
4: Sur le principe, oui, à condition de respecter le droit à la consommation, le droit à la concurrence et le règlement européen sur le traitement des données personnelles. Pour reprendre l'exemple du billet d'avion, si le site internet ajuste son prix grâce à des cookies installés sur votre ordinateur, vous les avez acceptés. Vous avez donc donné votre consentement. L'entreprise est donc dans son droit, à condition d'avoir clairement mentionné l'utilisation de vos données pour modifier ses tarifs dans sa politique de confidentialité. Le petit lien sur lequel vous n'avez certainement pas cliqué lorsqu'une bannière pour vous demander d'accepter les cookies s'est affichée sur votre écran.
0: Et justement, les cookies, comment ça marche exactement? On vous explique tout sur
3: minuteaufour.fr.
0: Oui, mais ça, c'est les cookies qui se mangent.
3: Ah, pardon, excusez-moi, j'avais pas compris.
0: C'est pas les mêmes, oui, non, mais il n'y a pas de problème. En tout cas, on vous explique donc sur ici.fr, page vie numérique, vie privée, votre chronique de retour demain, dimanche, à 6h38, avec Valentine Lethèse sur votre radio ici.
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0: 6h43, le week-end dès votre réveil sur votre radio. Ici, retrouvez Stéphane Bern avec le meilleur de ses voyages dans le temps. Ce matin, nous sommes au cœur de l'Empire britannique. Yes.
9: Voici la guerre la plus courte de l'histoire. Attention, top, elle est déjà finie. Ah ben, je vous avais prévenu qu'elle était courte, hein. Le 27 mai 1896, à 9h01, Khalid bin Bargash est encore sultan de Zanzibar. 8 lettres, 2 Z, jackpot au Scrabble.
10: Ils ont oublié leur Scrabble. C'est déjà ça de gagner.
9: Après la mort de son cousin, Hamad bin Touaini, allié fidèle des Britanniques, il s'est précipité sur le trône. Sauf que Khalid a commis l'erreur de ne pas demander la permission de Londres. Malheur. Selon le traité du protectorat, le Royaume-Uni doit approuver le choix du sultan. Alors, ni une ni deux, les Britanniques lancent un ultimatum. Vous quittez le palais avant 9h ou nous tirons. La réponse de Khalid, essayez donc. Un pari risqué.
11: Tout ce que t'as à faire, c'est miser sur le vainqueur. Tu gagneras à tous les coups.
9: L'Empire britannique règne sur les mers avec ses 3 navires de guerre et son millier de marins. Autant dire qu'ils ne sont pas venus pour faire du pédalo. À 9h02 pétante, la flotte britannique ouvre le feu. Le palais du sultan est pilonné. Les gardes fuient. La marine de Zanzibar, composée seulement d'un yacht royal armé de quelques canons, coule en quelques instants. Du côté de Zanzibar, le bilan est dramatique. Environ 500 morts et blessés contre un seul marin britannique légèrement égratigné. À 9h40, Khalid abandonne tout et court se réfugier au consulat allemand. Rideau. Résultat, Londres impose un nouveau sultan docile. Et l'Empire britannique ajoute à son tableau de chasse la guerre la plus courte de l'histoire, 38 minutes pile. Certains conflits durent des décennies. Celui-là aurait été plié en moins longtemps qu'un match de cricket, avec un peu plus d'action quand même.
0: Ah oui, ça fait toute la différence. Merci beaucoup, cher Stéphane Bern, le meilleur de voyage dans le temps. Demain, dimanche, de nouveau à 6h43 et vos inédits de retour dès lundi sur votre radio ici. Ce sera juste avant les infos de 8h et il est 6h46. Cyril, c'est à la une de Fan Actuelle cette semaine, ces nouveaux pros qui nous rendent belles.
3: Et qui, vous, mesdames, sont oui, là voilà. Pour sublimer votre beauté naturelle. Mais alors, qui sont précisément ces experts d'un genre nouveau?
0: Explication avec notre sublime rédactrice en chef de Fan Actuelle, Sabrina Nadjar, à nos côtés. Fallait que je la fasse celle-là quand même. Juste après, Pierre Garnier qui vous invite à fixer votre point de regard vers l'horizon sur votre radio ici. C'est magnifique.

0: Si vous arrivez tout juste, on vous fait de la place sur votre radio ici avec Pierre Garnier et l'Horizon pour débuter votre journée de samedi.
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0: Ces nouveaux pros qui nous rendent belles, qui vous rendent belles, mesdames, évidemment, c'est ce dossier à la une de Femmes Actuelles cette semaine. Nous en parlons ce matin avec une grande pro, bien sûr, Sabrina Nadjar. Bonjour Sabrina.
3: Bonjour François-Xavier.
0: Rédactrice en chef de Femmes Actuelles, bien sûr. Alors, des professions méconnues avec des spécialistes qui peuvent vous aider, mesdames, à prendre soin de vous. Parmi ces fameux spécialistes, le tricologue. Racontez-nous, Sabrina, qu'est-ce que c'est un tricologue ?
3: Alors, c'est un spécialiste qui s'intéresse à votre cuir chevelu. Alors, il procède à une analyse capillaire très très précise.
0: D'accord.
3: Avec évidemment son œil d'expert, mais également des outils de pointe avec des microscopes, des caméras. Il explore le bulbe du cheveu, la peau, et identifie les déséquilibres, les problématiques de chute, de fibres abîmées, le cuir chevelu, gras, sec, etc. Et vous propose évidemment des solutions adaptées, personnalisées.
0: Bien sûr. Quand est-ce qu'il faut le consulter idéalement ?
3: Bah, écoutez, par exemple, quand vous avez vraiment un problème de cheveux gras et que vous n'arrivez pas à en sortir, pour les problèmes aussi de pousse, quand vous voulez aider à relancer la pousse, ou pour assainir le cuir chevelu en cas de pellicule ou de démangeaison et autres.
0: Le tricologue qui est donc là pour vous, mesdames. Sabrina, lorsqu'on traverse une maladie, par exemple, il arrive qu'on ait besoin de se sentir belle, en tout cas. Quel spécialiste peut nous aider dans ce type de cas de figure ?
3: Alors, dans ces cas-là, il s'agit de la socio-esthéticienne. En fait, c'est une personne qui apporte ses compétences en soins et en maquillage pour améliorer vraiment le confort de vie des personnes qui sont soit fragilisées par la maladie ou la perte de ressources, par exemple quelqu'un qui est au chômage depuis longtemps et qui a besoin finalement de renouer avec la confiance en soi et de se sentir à nouveau jolie, agréable et de se sentir bien dans sa peau. Donc en fait la conseillère va donner des rituels de soins et de maquillage pour que ces femmes peu à peu retrouvent confiance en elles et puissent de nouveau se regarder avec plaisir dans le miroir.
0: Et pour terminer, Sabrina, si on fait un petit focus sur le maquillage, un make-up, comme on l'appelle, qui dure, est-ce que c'est possible ?
3: Oui, bien sûr. Alors, vous voyez ça avec un dermographe. Alors, en fait, c'est un expert qui est spécialisé dans le maquillage semi-permanent et la dermopigmentation. En fait, avec un espèce de stylet de pigment, il redessine, par exemple, une ligne de sourcil, un contour des lèvres.
0: Précis.
3: Peut même vous créer un grain de beauté. Ou même repigmenter une bouche complètement, et même, et là c'est intéressant pour les messieurs, combler une chevelure clairsemée.
0: Ah, ça va intéresser ces messieurs aussi. On aime bien parce que c'est vrai que ça permet d'apporter aussi une petite touche masculine à ce dossier féminin, bien sûr. Moi j'ai un gros marqueur pour vous faire un joli grain de beauté, Sabrina, si vous voulez. On peut s'essayer un truc. Vous avez le droit de me dire non.
3: Oui, peut-être que je vais y réfléchir.
0: Allez, on s'en parle. Merci beaucoup, Sabrina Nadjar, d'avoir été à m'écouter ce matin.
3: Merci à vous.
0: Et Femmes Actuelles, votre magazine est disponible dès ce week-end chez votre marchand de journaux habituel. 6h52, vous écoutez ici votre radio qui a convié Stevie Wonder, Pastime Paradise, pour votre réveil douceur. Ça arrive en plus, c'est super.

0: Votre radio ici à vos côtés avec vos artistes chouchou. Vous venez de croiser Stevie Wonder et Pastime Paradise. Il est 6h55. Nous sommes ce matin en Gironde du côté de Bruges pour retrouver sur place Nelly. Bonjour Nelly.
1: Bonjour Nelly.
2: Bonjour François Xavier, bonjour Cyril.
0: On est ravis de vous accueillir ma chère Nelly en ce samedi matin sur l'antenne d'ici. Et vous avez je crois un message à nous faire passer, on vous écoute.
2: Alors, je voulais dire à mon mari, que je l'aime très fort. Ça fait 21 ans de mariage, là, ça va le fêter le 11 juin. Et de cet amour, c'en est deux filles, donc Léonie et Alana, qui me comblent de bonheur chaque jour. Voilà.
0: Magnifique. Alors, oui, effectivement, juste pour vous rappeler, Nelly, on dit bien mari au bout de 21 ans et pas ami. Hein.
2: Je pense que c'est entre nous. Mon mari, c'est mon meilleur ami avant tout.
0: Donc. Ah, c'est pour ça qu'il y a une petite confusion, effectivement. Voilà. 21 ans de mariage, dis donc, c'est beau.
1: Quel conseil vous donneriez pour tenir 21 ans notre rédacteur en chef, Fabien Fourel, par exemple, qui était étonné et très surpris de 21 ans de mariage.
0: Et qui s'est arrêté plus tôt, pour tout vous dire.
2: C'est-à-dire que, je trouve que la nouvelle génération, c'est-à-dire qu'il faut se battre pour notre amour, il ne faut pas à chaque complication se dire « Oh, c'est compliqué, nana. »
0: Ouais, non, c'est un travail quotidien, en fait, c'est ça. Hein.
2: Voilà, l'amour, c'est pas gagné, même si on s'aime, tout ça. Enfin voilà, il faut y aller des fois des petites choses dans la vie qui font que c'est difficile. Et ben il faut quand même passer ce cap et continuer à croire à son amour. Et ça se nourrit tous les jours avec des petits gestes au quotidien.
0: C'est vrai.
2: Des petits mots, des.
0: Merci beaucoup.
2: Pas forcément des cadeaux, mais enfin toutes ces petites choses quoi.
0: Vous avez raison.
1: Plein de petites attentions.
0: Ouais, pour ce message. Écoutez, 21 ans de mariage, je vous félicite. En tout cas, on vous embrasse bien fort et on a le plaisir avec Cyril de vous envoyer à la maison vos 4 places pour la comédie Anna et les enfants.
1: Ça tombe bien, ils sont 4.
0: Bien fort. En plus, ils sont 4. C'est magnifique. 6h57, il est arrivé pour sa revue de presse décalée, oui, et bien évidemment pour nous mettre les points sur les i. C'est ça, Willy Rovelli, bonjour.
3: Bonjour tout le monde. Et on commence avec un point, Patrick Bruel. Alors, ma bite. Face aux accusations, le chanteur a annoncé qu'il annulait sa tournée de festival prévue cet été. L'artiste est dépité dans Festival Il y a Fesses. Il faisait une telle joie. En plus, avec Bruel, c'est plus une tournante d'été. Hein. C'était plus une tournante d'été qu'une tournée d'été. Non, ça va être sympa le jour où il fera face à ses plaignantes au commissariat. Alors non, Bruel, prénom Patrick. Voilà, en fait, pendant des années, on avait mal interprété ce fameux Patrick. Hein. C'était pas des cris de fans, c'était des cris de victimes. Sport, le PSG est devenu champion d'Europe pour la seconde fois. Les pilleurs sur les Champs-Élysées étaient pas contents. Il n'y avait pas toutes les tailles chez Footlocker. En ce moment, Bruel, c'est l'autre PSG, hein, Patrick Sangaule. Oui, parce qu'avec toutes ces histoires, il a moins envie. Le chanteur Renaud a fêté cette semaine son deuxième anniversaire de mariage avec sa chérie Cerise, mariée pour le meilleur et pour la poire. Alors, 2 ans, c'est les noces de cuite. De cuir. Attention, rappel de produits, des paquets de crevettes vendus chez Grand Frais peuvent causer des maux de tête. Ils étaient grands pas frais, apparemment. Moi, c'est quand j'entends les 3 cafés gourmands que j'ai mal à la tête. Si ça se trouve, depuis le début, on nous ment. On croit que c'est un groupe de chanteurs, alors que c'est peut-être un cocktail de crevettes, on sait pas. Dans l'Aveyron, un pizzaïolo accusé d'avoir tué, découpé et cuit sa victime. C'était une pizza 4 phalanges. Ouais, la victime a été identifiée grâce aux dents retrouvées dans la poêle à bois. Voilà, une victime cuite à le dentier. Le mieux, ça reste tout de même de manger un diabétique. Et la cuisson, il y a comme un petit goût caramélisé, je vous le conseille. En tout cas, voilà une affaire sordide qu'on nous racontera peut-être un jour dans Faites Entrer la Cuisine. Selon un expert en dermatologie, du gravier et des excréments ont été retrouvés dans des crèmes solaires vendues sur Internet. Et oui, idéal donc pour avoir un bon bronzage de merde. Enfin, la question du jeu. Après la Coupe des Champions gagnée par le PSG, est-ce que Zaz pourrait participer à la Ligue des Shampoings ? Eh ben vous avez 2 heures. Allez, passez un bon samedi et à tout à l'heure midi.
0: Pour déjeuner, dans la bonne humeur évidemment et sans gravier, hein, s'il vous plaît, avec Willy Rovelli qui sera donc à vos côtés à l'heure du déj. Cyril, à tout à l'heure, 7h30.
1: Pour l'info en 90 secondes.
0: Et tout de suite, l'équipe d'ici matin dans votre région, bien sûr.
4: Merci François-Xavier. Bonjour à toutes et à tous, vous qui nous écoutez en Touraine. Avec moi dans l'équipe ce matin, Julien est au standard, Grégory est à la réalisation et Philippe Père pour les informations. Bonjour Philippe.
5: Bonjour Marion, bonjour tout le monde.
4: Et j'en profite pour souhaiter une bonne fête à tous les Norberts.
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4: Nous sommes le samedi 6 juin et ça y est, il est 7h. Les informations à 7h, Philippe Père.
5: Quand une vente de téléphone portable vire à l'enlèvement, c'est une scène à peine croyable qui s'est passée à Tours avant-hier. Quartier des Deux Lions, une jeune mère de famille donne rendez-vous à un homme près de l'heure tranquille, le centre commercial, pour lui vendre son téléphone. Donc, elle se ravise, mais Manon Vautier-Chollet, c'est à ce moment-là que ça dégénère.
7: Ce jeudi matin, Madison a rendez-vous avec un acheteur pour lui vendre un téléphone portable. Elle le retrouve rue du Cher. Entre l'heure tranquille et le cours d'eau, elle est avec sa fille de 2 ans dans la poussette. Finalement, je décide de me rétracter. Je dépose le smartphone dans la poussette et c'est là qu'il s'enfuit avec, nous raconte la maman. Paniquée, elle se met à chercher son enfant partout, aidée alors par des passants et plusieurs patrouilles de police. 2 heures plus tard, c'est un livreur qui l'a retrouvé dans un buisson, dans une rue juste à côté. Je ne le remercierai jamais assez, explique Madison. Sa fille est saine et sauve.
5: Et du côté de l'enquête ouverte pour vol et enlèvement par le parquet de Tours, alors qu'un premier suspect, un adolescent de 17 ans, a été arrêté avant-hier en possession du téléphone, un autre a été interpellé hier, là, lui, que la mère de famille identifie comme étant le ravisseur.
4: La mort de Liana et les excuses hier soir du ministre de la Justice.
5: À la famille de la fillette de 11 ans retrouvée morte dans un silo à grains dans le Gers. Gérald Darmanin parle d'un immense échec. Le suspect avait fait l'objet de signalements et de plaintes pour viol sur mineur. Les résultats de l'enquête administrative sont attendus le 19 juin et demain, une marche blanche en hommage à Liana aura lieu dans la commune où elle a disparu. La mort d'une femme de 76 ans dans l'incendie de sa maison à Saint-Martin-le-Beau entre Tours et Amboise, c'était mardi soir et la piste criminelle qui se dessine jour après jour. 2 jeunes de 26 et 30 ans ont été mis en examen et placés en détention provisoire hier. C'est ce qu'indique la procureure de Tours. Pour vol avec violence ayant entraîné la mort et destruction par moyens dangereux. Vous vous souvenez peut-être de cet accident de montgolfière à Chargé près d'Amboise. C'était il y a quasiment 2 mois. Eh bien, ici, Touraine vous révèle ce matin que 3 victimes ont porté plainte pour blessures involontaires. On y revient dans le journal de 8h et d'ici là, vous avez tous les détails sur ici.fr. Le plafond d'un restaurant face au château d'Amboise, qui s'affaisse, c'est les gérants contraints de fermer depuis jeudi soir et jusqu'à nouvel ordre. On parle de l'établissement La Réserve. Un arrêté municipal a été pris pour la mise en sécurité de la bâtisse et les 2 locataires qui vivent au-dessus ont été relogés par des proches.
4: 3 ans de plus pour Sophie Binet à la tête de la CGT.
5: Elle est réélue hier lors du 54e congrès du syndicat à Tours. Elle était la seule candidate et son rapport d'activité a été adopté à 81% des voix. C'est une première chez Decathlon. Tous les syndicats appellent aujourd'hui à une mobilisation nationale dans les 324 magasins de l'enseigne. Les salariés réclament une hausse des salaires alors que le groupe affiche de très bons résultats financiers. De son côté, la direction assure poursuivre le dialogue avec les représentants du personnel. On vote demain et enfin, j'ai envie de dire, à Sazy dans le Bouchardais pour élire son maire dans la seule commune d'Indre-et-Loire où il n'y avait eu aucun candidat fin mars. Il y a désormais 2 listes à départager.
4: Le lait, c'est chic.
5: Et on l'affiche sur la brique. La laiterie de Verneuil dévoile un nouveau packaging pour sa gamme premium à l'occasion de sa journée porte ouverte aujourd'hui. Aurélie Baon est la responsable industrielle de la laiterie.
8: On s'est rendu compte que 10 ans après, les gens avaient complètement oublié le cahier des charges et l'idée c'est de vraiment mettre en lumière cet engagement différent vis-à-vis de la façon de fabriquer le lait. On voit bien que les consommateurs aujourd'hui ils ont besoin de plus en plus de transparence. Il faut vraiment travailler le message, dire des choses, réaffirmer ses choix. Et puis les producteurs qui disent, nous voilà, on met de l'énergie à faire ce cahier des charges. Si aujourd'hui le consommateur il voit même pas la différence, est-ce que ça a encore du sens de continuer? Donc là aussi, on a vraiment besoin de savoir si les consommateurs ils sont au rendez-vous pour continuer à promouvoir et à pousser les éleveurs à faire de la qualité plus, parce qu'au final, on se rend pas compte, mais c'est contraignant de prendre de l'alimentation sans OGM, c'est contraignant de laisser l'accès au pâturage, c'est contraignant de respecter les bonnes pratiques, etc. Mais pour nous, c'est nos valeurs et on veut pas revenir en arrière.
5: C'est une question de jour pour voir débarquer ces nouvelles briques de la laiterie de Verneuil dans vos magasins. Vos magasins où, on vous le rappelle, ce week-end, les bénévoles de la Banque Alimentaire de Touraine sont déployés pour collecter un maximum de denrées alimentaires. On a beaucoup de beaux événements ce week-end en Touraine. D'abord à Tours cet après-midi, c'est la 20e édition de la Marche des Fiertés des personnes homosexuelles et transgenres. 20 ans d'existence, 20 ans de résistance, c'est le mot d'ordre. On a aussi les années jouées. Là, le Festival des Arts de la Rue a démarré hier soir à Jouer les Tours. Et puis la 44e édition de la Foire au Fromage, là c'est à Sainte-Maure de Touraine.
4: Adjugé, vendu.
5: C'est un week-end de vente aux enchères aussi, déjà au château de Montpoupon aujourd'hui. Là c'est une grande première pour l'édifice et ça permettra de financer la restauration des toitures du château et de l'Institut Raphaël aussi engagé auprès des personnes touchées par le cancer. Mais aussi vente aux enchères au château de Villandry demain. Et là, parmi les 350 objets proposés à la vente, un tableau exceptionnel qui serait, je dis bien serait, une représentation fidèle de Jeanne d'Arc, Vincent Giraldo.
9: Les cheveux détachés, avec un chapeau à plumes portant l'épée, voici à quoi ressemble sur la toile celle qui serait une représentation de Jeanne d'Arc. Le portrait est en fait celui d'une descendante de l'héroïne, une femme de la famille Alda d'Ulysse, propriétaire du tableau. Aymeric Rouillac est commissaire-priseur, c'est lui qui va se charger de la vente.
10: Début janvier, quand pour tout à fait autre chose, je vais chez des clients à La Rochelle, et l'une des dames me dit, mais écoutez, on a chez nous un portrait de Jeanne d'Arc. Pourquoi ? Parce que nous sommes des descendants du frère de Jeanne d'Arc. C'est un tableau qui date du XVIIe siècle, c'est-à-dire deux siècles après la mort de Jeanne d'Arc, pour lequel ce serait une des ancêtres de cette dame, Madame Alda d'Ulysse, qui avait posé. Donc on a un lien de famille entre ce portrait et l'image qu'avait véritablement Jeanne d'Arc, et qui est conservée depuis trois siècles dans la famille de Jeanne. On ne connaît pas le visage de Jeanne d'Arc. Il est dans le cœur de tous les Français, sans qu'on connaisse parfaitement ses traits. Personne n'a jamais vu son visage, ne l'a jamais enregistré.
9: Sur ce tableau, d'une taille un peu similaire à la Joconde et attribué au peintre lorrain Claude de Rouet, on voit aussi les armoiries de Jeanne d'Arc. La mise à prix est fixée à 20 000 euros, mais la vente finale pourrait très largement dépasser ce montant compte tenu de l'engouement autour de la figure de Jeanne d'Arc.
5: Voilà, il faut avoir un peu de sous de côté pour se l'offrir. Rendez-vous demain à partir de 14h. Les sports, c'est d'abord du cyclisme avec cette bonne nouvelle, tiens, le Tour de l'Avenir, présenté comme le Tour de France des jeunes coureurs, avec une arrivée donc prévue à Amboise. Ce sera le vendredi 21 août. Et puis les Remparts de Tours, là c'est du hockey, annonce la prolongation du deuxième gardien Jean-Philippe Fontaine, mais aussi la venue de l'attaquant canadien Andrew Surius, 27 ans, qui lui nous arrive d'un club suédois.
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5: Le temps pour aujourd'hui, que nous prépare le ciel tourangeau?
4: Eh bien, le ciel est très nuageux au réveil avec des petites pluies qui se transforment en averses un peu plus importantes. Heureusement, uniquement le matin. Et puis cet après-midi, ça sera un ciel changeant avec de belles éclaircies annoncées. Au réveil, il fait entre 14 et 15 degrés, 14 notamment à Château-Renaud, à Amboise, à Azay-le-Rideau, au Grand Précigny, à Sainte-Maure-de-Touraine, 15 à Loche, Montrésor, Chinon et Tours, et entre 19 et 21 degrés au meilleur de la journée.
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4: Et en ce samedi matin, alors quelles sont vos envies? C'est samedi, ce week-end, on en profite. Et peut-être comme la mademoiselle chantée par Patricia Cass, vous avez envie de chanter le blues. Eh bien, c'est le moment à 7h08.

0: Le blues pour bien démarrer ce samedi matin ensemble, Patricia Casse.
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0: Votre moyen de bien démarrer ce samedi matin, les bons plans. Le forum Santé Sud Touraine revient pour une deuxième édition. Une journée entière pour rencontrer des professionnels, assister à des conférences et participer à des temps d'échange sur l'alimentation, le sport bien-être, le mésusage des écrans, la santé de nos soignants. C'est un forum ouvert à toutes et à tous qui permet de s'informer et pourquoi pas d'agir, puisque l'objectif principal, c'est de rendre la santé accessible et compréhensible. C'est de 9h à 18h à l'espace Agnès Sorel à Loches et c'est totalement gratuit. Avis aux fans de brocante, aux chineurs invétérés, insatiables et infatigables. Un vide maison, c'est bien. Deux vides maison, c'est mieux. Mais 26 vides maison, ça pourrait bien être votre paradis. Un vide maison collectif, voilà ce que propose la charmante petite bourgade de Fay-la-Vineuse avec ses 272 habitants à côté de Richelieu. Ouverture des stands à partir de 8h et jusqu'à 18h. Et si vous avez un événement à nous annoncer, n'oubliez pas, vous pouvez le faire grâce au message audio sur l'application de messagerie WhatsApp au 02 47 38 10 20.
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0: Bonjour à toutes et à tous. 7h13 à l'écoute d'Ici Touraine. Au programme de ce matin, pourquoi pas... Pourquoi on dit faire une gaffe ou gaffer? Les explications de Jérôme Prodhomme dans quelques instants. Dans la vie des objets également, on s'intéressera à une pipe mais qui a un visage sur le bout de cette pipe. On essaiera de comprendre pourquoi. Et en musique, le duo Pascal Obispo et Francis Cabrel.
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0: Il faudrait que pleuve l'amour alors que quelques gouttes de pluie sont prévues en Touraine aujourd'hui.
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0: Et si à 7h14, on s'intéressait un tout petit peu aux bizarreries de la langue française avec Jérôme Prodhomme. Jérôme, aujourd'hui, vous êtes accompagné par votre fidèle acolyte, mais je ne vous sens pas très concentré.
6: Oh là là, c'est beau votre truc, c'est quoi?
7: Chut, c'est un château de cartes. Ah. Ne faites surtout pas bouger.
6: Oh ben, ce serait dommage, hein, je vais faire gaffe. Tiens, à propos, pourquoi on dit faire gaffe? Le mot vient de gaffre, qui sert au Moyen-Âge à désigner le sergent qui surveille sur les remparts. Plus tard, être en gaffe ou faire gaffe veut dire surveiller, notamment à Paris, où les jeunes sont nombreux à être en gaffe pour les trafiquants et leur signaler l'arrivée de la police.
8: Ah ouais, on dit une chouffe maintenant.
6: Ah ben voilà, vieille histoire. Hein. Alors au fil du temps, faire gaffe a fini par glisser de surveiller à faire attention. Voilà pourquoi on dit...
9: Non, mon château, pardon.
6: Oh pardon, j'ai gaffé.
9: Mais comment je vais faire maintenant?
6: Bah écoutez, il n'y a plus qu'à recommencer. Bah tiens, tant que j'y suis, que je suis là, hein, pourquoi on dit gaffé? La gaffe, c'est une longue perche, souvent surmontée d'un crochet. Dans le sud, au Moyen-Âge, elle servait à pousser une barque et accrocher le rivage pour amarrer de l'autre côté de la rivière. On gaffait de la même manière sur les bateaux de pêche. Et comme une gaffe, c'est très difficile à manier, que ça va parfois ailleurs qu'à l'endroit qu'on voudrait, et même que ça peut blesser d'ailleurs sans qu'on ne le veuille, on a fini par élargir ce mot « gaffe » à un propos qu'on n'aurait pas dû avoir ou à une action qu'on n'aurait pas dû faire. Voilà pourquoi on dit « gaffer » alors qu'on ne sait plus vraiment pourquoi. Encore que vous, maintenant, vous savez...
0: Merci Jérôme Prodhomme et on va tenter de ne pas gaffer ce matin, ni demain d'ailleurs, puisque vous serez à nouveau à nos côtés pour nous expliquer pourquoi on dit un touriste. Il faudrait que pleuve l'amour, Pascal Obispo et Francis Cabrel avec Ici Touraine.

0: Il faudrait que pleuve l'amour, Pascal Obispo et Francis Cabrel, alors que justement quelques gouttes sont attendues en Touraine. Le ciel est très nuageux ce matin. Il pourrait y avoir des belles averses hein, tout au long de la matinée, mais en deuxième partie de journée, ce sont les éclaircies hein, qui vont remplacer les averses, même si les nuages ne nous quitteront pas complètement. Il fait entre 14 et 15 degrés au réveil, peut-être même un petit peu plus frais. C'est ce que vous nous dites en commentaire de notre dernière publication Facebook à Lucet-le-Mal. 12,9 degrés, c'est Martine qui nous l'annonce en commentaire. On peut partir à Orbigny également avec Barbara et ses 12 degrés, 13 degrés à Truy. Merci à Claudette pour son message ou encore à Bléré, 13,4 degrés. Pour l'instant, c'est Jeannot qui nous l'annonce. On fait la météo avec vous jusqu'à 9h en commentaire de notre dernière publication Facebook. Et sachez que cet après-midi, il devrait faire entre 19 et 21 degrés.
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0: Et à 7h21, c'est la vie des objets avec Hugo Bensaya. Vous êtes commissaire-priseur de l'hôtel des Ventes Giraudeau à Jouer-les-Tours. Bonjour Hugo.
3: Bonjour Marion.
0: Aujourd'hui, c'est un objet, ma foi, fort classique que vous nous ramenez, une pipe, mais c'est une pipe avec un visage. Pourquoi a-t-elle un visage, cette
3: Exactement,
0: pipe
3: le fourneau de cette pipe est insolite. Mm-hmm. Il l'est aujourd'hui, du moins, il était bien moins au 19e siècle. Je vous ai rapporté une pipe Jacob. Alors, elle est bien connue des collectionneurs de pipes.
0: D'accord.
3: Il en existe encore. Alors, il faut savoir que la pipe, on la connaît plutôt en bois de bruyère. Vous savez, cet aspect un peu moiré. Elle a été fabriquée en merisier, elle a été fabriquée en hêtre. Mais au début du 19e siècle, elle a également été fabriquée avec un fourneau en terre cuite, et c'est le cas de cette pipe.
0: Le fourneau, pour celles et ceux qui n'ont jamais fumé la pipe, c'est là où on mettait le tabac.
3: Où on logeait le tabac qui se consommait, bien évidemment. Alors, je vous parle de la pipe Jacob, elle est bien connue des collectionneurs. Elle était fabriquée par la maison Gambier, qui fabriquait à Givet, dans les Ardennes, et ce, depuis la fin du XVIIIe siècle, et jusqu'en 1921. Et donc, la pipe Jacob, bien connue, puisque son fourneau représentait Jacob, un des grands patriarches, un des patriarches de la Bible. Voilà.
0: Et là, en l'occurrence, c'est donc ce visage-là.
3: À la tête des 12 tribus d'Israël, effectivement. Alors, vous le voyez.
0: Une grosse barbe.
3: Une grosse barbe, une chéchia, polychrome. Donc, c'est une terre cuite polychrome. Et donc, c'est un peu la vogue de l'orientalisme à cette époque, au 19e siècle. Alors, c'est la maison Gambier est connue pour la finesse de ses moulages. Et c'est pour ça que les pipes Jacob sont aujourd'hui collectionnées.
0: Et qui possédait des pipes Jacob à l'époque? Une marque de richesse?
3: Non, absolument pas. On disait que c'était la pipe de l'ouvrier et du soldat.
0: Ah, oui.
3: Elle se vendait à l'époque 10 centimes d'anciens francs. Alors ça ne nous parle pas, ça nous parle pas aujourd'hui.
0: Malgré la finesse
3: de la structure. C'était très peu. On en vendait 100 000 par jour.
0: Ah oui.
3: Et puis voilà, c'était à l'époque, ce n'était pas un objet de collection. Hein, c'était un objet usuel, populaire, qui servait à fumer son tabac. Voilà la pipe Jacob. Alors effectivement, vous voyez, à l'époque, c'est la vogue de l'orientalisme. Donc on représente Jacob sous des traits très orientaux, ce qu'il était sûrement autrefois. Voilà la pipe Jacob. Alors vous avez à chaque fois la signature de la manufacture, du modèle, maintes et maintes fois copié. Donc vous avez ceci et la véritable Jacob. Et vous avez un numéro de moule, puisqu'à chaque fois, il y a des modèles différents.
0: D'accord.
3: Mais à l'époque, la maison Gambier réalise aussi d'autres modèles. On retrouve Alexandre II, Napoléon, on retrouve des scènes historiques, le percement du canal de Suez, la création de la tour Eiffel. Et donc toutes ces pipes sont aujourd'hui collectionnées. Elles se vendent aux enchères. C'est estimé entre 50 et 80 euros.
0: Merci beaucoup Hugo Bensaya. On vous retrouve demain. Vous nous parlerez dans la vie des objets d'une balance portative. C'est mignon tout plein et surtout c'est une vraie marque de l'histoire. 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Ça c'est pour nous réveiller à 7h24.

0: Quo, le point sur l'info et également l'horoscope, c'est ce qui arrive dans les prochaines secondes.
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0: Et juste avant 7h30, c'est l'heure de l'horoscope de Catherine Viguier. Une nouvelle à transmettre à nos 12 signes, Catherine.
8: Oui, il faut faire avec Pluton au Verseau.
9: Bélier, vous remettez en question soit votre job, soit votre famille, et on vous écoute à ce sujet.
10: Taureau, vous vous sentez un peu seul en famille, cherchez une autre famille à l'extérieur.
11: Gémeaux, une belle journée avec des questions liées à un déplacement ou à un voyage.
12: Cancer, ça se passe bien grâce à une liaison charnelle, spirituelle ou financière.
13: Lion, vous pouvez beaucoup pour faire la paix et stopper une dispute.
14: Vierge, un travail vous demande concentration et sérieux, et puis soignez votre santé.
15: Balance, vous passez cette journée mieux que d'autres, on vous félicite ou on vous honore.
16: Scorpion, journée prenante, vous allez réagir à une injustice familiale ou professionnelle.
17: Sagittaire, alors laissez-vous le droit de partir si telle ou telle personne vous malmène.
18: Capricorne, une union professionnelle ou personnelle vous perturbe, mais aujourd'hui, vous pensez aussi finances.
19: Verseau, alors voilà un jour pour sentir ce qui vous est essentiel et pour éviter de vous faire trop de mal à la tête.
20: Poisson, soyez discret sur votre vie sans quoi vous le regretteriez rapidement.
21: Et pour nous tous, à saisir des petites embellies par-ci, par-là.
0: Merci beaucoup Catherine Viguier, on va tenter de les saisir ces embellies. Si vous n'avez pas réussi à saisir votre horoscope, pas de panique, il revient juste avant 9h pour faire à nouveau le point sur les astres. Et il est déjà sur notre site internet ici.fr.
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0: Et dans l'info d'ici, Philippe Perne.
22: Eh bien, c'est à Amboise, figurez-vous, que va débarquer le peloton du Tour de l'Avenir pour sa deuxième étape le 21 août. Cette course cycliste considérée comme le Tour de France des jeunes coureurs. On en parle juste après le 90 secondes. L'info en France et dans le monde. Et c'est avec vous, Cyril Ardo-Redon.
23: Le garde des Sceaux Gérald Darmanin se dit furieux, parle d'un immense échec et présente ses excuses à la famille de Liana, alors que plusieurs plaintes, notamment pour viol sur mineur, avaient été déposées contre le suspect de 41 ans. Dans cette affaire, justement, le parquet d'Agen confirme que le corps découvert avant-hier est bien celui de la collégienne de 11 ans. L'autopsie n'a pas permis à ce stade de déterminer les causes de la mort. Une marche blanche est prévue demain. Des bénéfices en hausse, des salaires qui n'augmentent pas et une charge de travail toujours plus importante. C'est ce que dénoncent les syndicats de Décathlon qui appellent à des débrayages aujourd'hui dans tous les magasins de l'enseigne sportive. Pouvoir connaître la rémunération des collègues qui occupent un poste similaire au vôtre, ça devrait être possible en raison d'une directive européenne. La France a jusqu'à demain, en théorie, pour s'y conformer. Rendez-vous donc manqué. La CFDT demande un projet de loi présenté en première lecture avant l'été. Le ministre du Travail parle, lui, plutôt de la fin de l'année. C'est le 82e anniversaire du débarquement de Normandie. Cérémonie internationale cet après-midi à Langrune-sur-Mer, près de Caen. 11 nations sont représentées. La venue du ministre de la guerre américain Peter Hegseth, un proche de Donald Trump, fait polémique. Et puis le tennis, place à la finale dames de Roland-Garros aujourd'hui à 15h. La polonaise Maja Kvalinska est opposée à la russe Mira Andreeva. Avant la finale homme demain après-midi entre l'italien Flavio Cobolli et l'allemand Alexander Zverev, numéro 3 mondial.
22: Et merci Cyril, à tout à l'heure, 8h30 pour le 90 secondes. C'est l'heure du journal des sports. Et on commence avec cette nouvelle qui va faire plaisir aux Amboisiens et même plus largement à toute la Touraine, on peut le dire. Le Tour de l'Avenir, le Tour de France des jeunes coureurs remporté l'année dernière par la pépite Paul Sexas. Eh bien, l'arrivée de la deuxième étape, ce sera donc à Amboise le vendredi 21 août. En hockey, le deuxième gardien des remparts de Tours, Jean-Philippe Fontaine, rempile pour une nouvelle saison. Le club l'a annoncé hier. Tout comme l'arrivée de l'attaquant canadien Andrew Surjus, lui qui évoluait jusque-là au Kalix FC en Suède. Les championnats de France de gymnastique, c'est aujourd'hui 16h30 en Alsace que les pépites d'Avoine Beaumont, Elena Kola et Perla Denecher concourent dans la catégorie senior. Hier, pas de médaille chez les juniors pour les trois gymnastes du club Tourangeau.
0: À Roland-Garros, elle pourrait devenir aujourd'hui la première française à remporter un titre du Grand Chelem en tennis fauteuil.
22: Xenia Chastaud, 20 ans, elle s'est qualifiée hier pour la finale. Elle qui a été amputée de la jambe gauche après un grave accident de moto en 2021. Et puis on a pris des nouvelles de notre pongiste tourangeau Lilian Bardet, lui qui il y a une semaine est devenu champion de France avec son club de Rouen et qui se dirige désormais vers Angers avec un objectif, être de nouveau sélectionné en équipe de France. Ça risque d'être serré, mais c'est pas impossible.
1: Maintenant c'est vrai qu'il y a une équipe de France qui est très très forte avec un niveau exceptionnel et avec beaucoup de jeunes. Actuellement on va dire que je dois être 6e français au classement international. Souvent les sélections c'est seulement 5 joueurs. Donc voilà, pour l'instant, je suis à la limite d'avoir ces sélections. J'en ai eu dans le passé. Depuis un an, c'est vrai que le niveau a vachement augmenté. Il y a beaucoup de jeunes qui sont arrivés avec un très très gros niveau et du coup des très très bons résultats. Donc voilà, mais c'est pas pour autant que c'est complètement mis de côté. Mes objectifs sont toujours les mêmes, c'est toujours d'avoir ces sélections pour les plus grosses compétitions telles que les mondes et les championnats d'Europe. Je fais tout pour, en tout cas.
22: Et les championnats du monde, c'est à New Delhi, en Inde, du 17 au 23 août.
0: Et dans les infos de 8h, Philippe.
22: Une information que vous révèle ici Touraine ce matin. Près de 2 mois après l'accident de Montgolfière à Chargé, tout près d'Amboise, qui avait fait 4 blessés, 3 victimes ont porté plainte pour blessures involontaires. Les précisions donc dans le journal de 8h. Et puis on ira à Loche aussi, où là, les commerçants prennent les devants pour assurer le dynamisme du centre-ville avec des chèques réduction orange et rose. Vous les avez peut-être reçus dans vos boîtes aux lettres si vous habitez le Lochois. Ils sont valables dans plus de 80 commerces. On vous explique tout ça dans le journal de 8h. D'abord, un point sur la météo. Comment ça se passe pour aujourd'hui, Marion ?
0: Eh bien, c'est assez mitigé. C'est plutôt gris au réveil. Ça peut être accompagné de quelques averses ce matin. Heureusement, cet après-midi, ça va se transformer. Ça sera beaucoup plus ensoleillé. De très belles éclaircies sont annoncées. Il y aura quand même un peu de vent, hein, jusqu'à 55 km par heure. Au réveil, si vous êtes à Château-Renaud, Amboise, Azel-Rideau, Le Grand-Pressigny ou encore Sainte-Maure-de-Touraine, 14 degrés. Loche, Montrésor, Chinon et Tours, 15 degrés. Et pour cet après-midi, entre 19 et 21, avec un ressenti nous annonce Météo France légèrement plus chaud. Pour vos conditions de circulation sur le réseau routier, je n'ai pas d'incident à vous signaler. Ça, c'est plutôt une bonne nouvelle en ce samedi matin. En revanche, si vous souhaitez prendre le train en direction de l'île Flandre ou de l'aéroport Charles de Gaulle depuis la gare de Saint-Pierre-des-Corps, les trains de 7h55 sont annoncés avec 5 minutes de retard.
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0: Et alors que justement des rafales sont annoncées jusqu'à 55 km par heure aujourd'hui, eh bien c'est une chanson de circonstance avec Garou et Céline Dion, Sous le vent.
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0: Merci de nous avoir choisis et des mélanges qui s'annoncent. Musique et lieux insolites, musique et nourriture et défis et écologie. Des mélanges donc originaux à découvrir dans les 3+, le condensé des infos sympas et pratiques à ne pas louper comme tous les jours à l'antenne d'ici Touraine. Et puis un autre rendez-vous de ce matin à ne surtout pas louper, c'est évidemment nos jeux. 4 entrées pour Family Park seront à remporter avant 8h. Mais d'abord on va s'échauffer un petit peu les zygomatiques grâce à notre artiste Tourangeau, auteur, compositeur et plus finalement pour votre radio avec son billet, c'est le billet de Tito. Bonjour Tito Nabat.
3: Bonjour, en France on a deux spécialités, hein, le fromage et passer pour des cons à l'étranger. Hein. Aujourd'hui, on va pas parler de fromage. Chanteur est un métier exigeant et avant de vous dire pourquoi je vous dis ça, on va écouter ce qui se passe quand le président Obama décidait de participer à une séquence musique.
4: Come on,
3: ça chante juste, hein, c'est sobre, ça donne une bonne image, décontractée, ça rayonne hein, à l'américaine. Et là, vous commencez à sentir que ça pue. Hein. Mm-hmm. Oui, mesdames et messieurs, il a osé. Allez, on part sur une petite séquence musique à la française.

0: C'est long, hein. Ouais, c'est dur. On dirait un spot de sensibilisation de la L214 contre l'abattage du bétail à l'agonie. Emmanuel Macron était présent à un dîner diplomatique en Arménie et ils ont improvisé ce boys band avec le président arménien au piano et son premier ministre à la batterie. L'idée, c'était de rendre un petit hommage à Charles Aznavour et à ses origines arméniennes. On dirait plus un hommage à De Funès, je trouve, dans la traversée de Paris. Vous voyez la scène où il joue de l'accordéon pour couvrir le bruit que ça fait quand ils égorgent le porc. C'est un peu plus proche de ça, à la place des Arméniens, quand même. Je préfère le souligner, je ne ferai pas trop le fier non plus. Hein, parce que autant au piano, le président, il se débrouille, autant à la batterie... Alors, petit point rythmique, la bohème, c'est une valse, hein, donc trois temps. L'a aimé du quatre temps façon Earth, Wind and Fire à son prime dans les années 80. On dirait mon fils qui force le carré à rentrer dans le rond et qui comprend pas pourquoi ça passe pas, mais il continue. Hein. Et puis avant de changer de trou, évidemment, tiens, si j'ai essayé de lubrifier avec mon propre caca, juste au cas où, on s'ennuie jamais, hein, dimanche après-midi à la maison. Hein. Ça rentre pas, mais il s'est dit, vas-y, fonce Nicole, en forçant bien, ils y verront que du feu. Et quand c'est pas votre métier, eh ben, on ne chante pas devant les caméras. Voilà, c'est au moins depuis Nicolas Sarkozy qu'on sait qu'il faut pas le faire.
1: Tu brûles mon esprit, ton amour étrangle ma vie. Voilà. Et l'enfer devient comme un espoir, ma chère Catherine. Bon. Mais là, je peux peut-être m'arrêter. Là.
2: Oui, il a l'honnêteté intellectuelle d'avoir un peu honte quand même.
0: Ah oui, oui, oui. Ah, ben, vous verriez les images. Il est rouge pivoine. Hein. Donc, je terminerai là-dessus. Essayer de chanter sans être chanteur, c'est comme déboucher ses toilettes sans être plombier. Hein, à la fin, tu finis toujours par puer un peu la merde.
2: Et donc, on l'a bien compris. Hein. Il faut faire confiance aux professionnels. Merci beaucoup, Tito Nabat. Et pour vous entendre chanter, vous, professionnel, rendez-vous à Vernoux-sur-Brenne. C'est le festival de musique de Vernoux-sur-Brenne, samedi prochain, le 13 juin.
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2: Et si vous partiez à Family Park avec trois autres personnes, quatre entrées pour Family Park sont à remporter avant 8h à l'écoute de votre radio ICI Touraine, tandis que Oshi nous chante « Je partirai ».

0: Je partirai aussi. Pas besoin de partir pour attendre le soleil. Il devrait arriver cet après-midi en Touraine, même si pour l'instant c'est plutôt nuageux et quelques gouttes sont possibles, notamment au nord de la Loire, au moins jusqu'à la mi-journée. Mais cet après-midi, ce sont des belles éclaircies qui sont annoncées un peu partout. Donc on les attend avec impatience, sachant que le mercure va grimper un tout petit peu aussi, entre 14 et 15 en ce moment. 13 degrés à Montaut-sur-Cher, c'est Viviane qui nous l'annonce en commentaire de notre dernière publication Facebook. 14 degrés également à Beaumont-la-Ronce. Merci à Rosane pour son message. C'est également Falou qui nous annonce 13 degrés à Saint-Cyr-sur-Loire. On fait la météo grâce à vous jusqu'à 9h et il fera entre 19 et 21 degrés cet après-midi. Les 3 plus, les 3 infos à garder en tête pour passer un bon week-end en Touraine. Et si les notes de musique résonnaient là où elles ne résonnent pas d'habitude, c'est le projet de Chinon en Jazz. Mathieu Durieux, vous êtes programmateur de l'événement. Et l'objectif, c'est de mélanger musique et patrimoine.
1: Bah oui, on a la chance d'aller dans la très très belle ville de Chinon et de découvrir la ville autrement avec des artistes qui vont jouer, qui vont faire résonner leur musique, le jazz, mais pas que, dans des lieux de patrimoine, dans des lieux d'exception, donc la forteresse royale où jouera Jumbo System, mais aussi la collégiale ou le musée Rabelais.
0: Et par exemple, aujourd'hui, il y a le concert du groupe Bah Voilà sur le parvis de l'église Saint-Maurice à 15h, ou encore Henri Texier Essential Quartet, ça c'est à la collégiale, c'est à 20h, et je rappelle que tous les concerts sont gratuits à Chinon jusqu'à dimanche. CROC, c'est le Comité République, organisation culturelle et conviviale. C'est un comité de quartier qui, ce soir à Saint-Cyr-sur-Loire, réunit des milliers d'habitants pour la 12e édition de l'événement CROC au parc de la Tour. Virginie est organisatrice de cette fête qui allie musique et food truck.
2: On essaye de choisir des choses très différentes pour que ça puisse convenir à tout le monde. Donc c'est un peu crescendo. Ça débute en fin d'après-midi vers 16h30 face au manoir sur une petite scène. Donc là, justement, il y a pas mal de personnes âgées, les petits-enfants qui courent partout. Vers 19h, ça commence sur la grande scène. Voilà, de la fête de quartier qui n'est pas du tout un terme péjoratif pour nous. On commence à être un petit festival, c'est-à-dire qu'on a une certaine reconnaissance, ça fait vraiment plaisir.
0: CROC en scène, c'est au parc de la Tour à Saint-Cyr-sur-Loire, dès 16h. Vous connaissiez les Jeux Olympiques d'été, les Jeux Olympiques d'hiver, et bien découvrez les Olympiades du repiquage. Un défi que lance la pépinière Graines et Canopée à Saint-Genoux pour revégétaliser la Touraine, concrètement permettre la croissance de plus d'arbres. Solo en équipe, vous pouvez vous joindre à l'effort pour repiquer le plus possible dans la bonne humeur. En mai, ce sont 7000 plants qui ont été repiqués. Alors à vous de faire mieux cette fois-ci, du 9 au 13 juin. Alors pas besoin de compétences, juste d'une bonne tenue, d'un pique-nique et d'une inscription sur graines-et-canopée.fr. 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
0: Et il est l'heure de jouer. 4 entrées pour Family Park, c'est ce qui est à remporter au 02 47 38 10 20. Il faut pour cela répondre à une question. C'est l'anniversaire de Faudel aujourd'hui. Le chanteur a 48 ans. On le connaît pour Mon pays, je veux vivre ou Tellement je t'aime.
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0: Dites-moi, quel est le style de musique de prédilection de Faudel? Ça s'appelle le rap, le rock ou le rail? 02 47 38 10 20 pour me donner la bonne réponse. Donnez plus particulièrement à Julien qui est au standard aujourd'hui la bonne réponse pour ses 4 entrées pour Family Park. Earth, Wind and Fire, alors que nous sommes le 6 juin, nous embarquons directement en septembre avec September.

0: donne envie de chanter cette chanson, dis donc. Earth, Wind and Fire, September. Remarquez, s'il pleut, c'est un peu de ma faute, hein, certainement. Alex est avec nous de Coteaux-sur-Loire. Bonjour Alex.
1: Oui, bonjour.
0: Vous aussi, elle vous donne envie un peu de chanter cette chanson?
1: Oui, exactement, oui.
0: Et ça donne pas toujours des bonnes notes, ou alors vous chantez mieux que moi peut-être?
1: Oh non, pas du tout, non.
0: Eh ben écoutez, ensemble on va se joindre et grâce à nous il va pleuvoir, pour les plantes ça fera du bien.
1: Oui.
0: Alors, ce ne sont pas de la pluie, enfin ce n'est pas de la pluie que je vous annonce, mais plutôt quatre entrées pour Family Park, à condition d'avoir la bonne réponse quand même, Alex, à cette réponse, à cette question.
1: Oui.
0: Quel est le style de musique de prédilection de Faudel qui fête ses 48 ans aujourd'hui? Le rap, le rock ou le rail?
1: Le rail.
0: Eh ben oui, évidemment, bonne réponse pour vous, ça vous permet de remporter ces quatre entrées pour Family Park. Vous y êtes déjà allé, Alex?
1: Oui, une fois avec mes petites filles, donc là je les ramènerai, elles sont contentes.
0: Ah bah oui, elles ont quel âge, dites-moi? Oui.
1: 10 ans et 7 ans.
0: Ah, parfait, alors on va bien s'amuser, ouais, à Family Park. Vous avez même une quatrième entrée pour faire plaisir à quelqu'un d'autre. Ça va être un vrai plaisir. Et vous êtes plutôt attraction ou plutôt spectacle? On aime un petit peu les sensations dans la famille ou on se contente,
1: oui,
0: de regarder?
1: Spectacle et sensations, les deux, oui.
0: Ah bah c'est parfait, là il y a vraiment de voilà, tout. Hein. Il y a le spectacle Fiesta Encantada, il y a les nouvelles attractions. On accompagne toute la petite famille et surtout on en profite, voilà, pleinement à de ces quatre entrées pour Family Park.
1: Bon, merci beaucoup, c'est gentil.
0: Mais c'est avec grand plaisir. Qu'est-ce qu'il y a de prévu pour ce week-end, un peu maussade, pour aujourd'hui en tout cas?
1: Aujourd'hui, pas grand-chose, un peu de jardinage pour nettoyer un petit peu. Et puis demain, c'est l'anniversaire de ma petite fille, donc voilà.
0: Ah bah voilà, et en plus, il y a les quatre entrées pour Family Park. Mais alors ça, voilà, tombe vraiment parfaitement bien.
1: Exactement, oui.
0: Alex, une dernière question avant de vous laisser profiter de ce samedi. Quelle est la radio qui vous offre les meilleurs cadeaux?
1: Ici Touraine, bien sûr.
0: Tout simplement. Merci beaucoup. Passez un bon week-end et profitez.
1: Merci
0: bien de Family Park. Au revoir.
1: À bientôt, au revoir.
0: Et pour profiter pleinement encore de cette journée, Fred Ballard propose le meilleur de l'humour, le met dans un petit tube et nous en sert une petite dose. Par exemple, aujourd'hui, c'est la journée mondiale des ravageurs. Alors, on va voir ce qu'elle a décidé de proposer pour se fier à ce thème-là. Et on va découvrir ça dans les prochaines secondes.
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0: Passez un très bon samedi matin à l'écoute d'Ici Touraine et en cette journée mondiale des ravageurs. Fred Ballard a voulu rendre hommage à un petit rongeur très mignon qui a bercé notre enfance et qui va raviver quelques souvenirs dans l'humour en tube.
13: Vous vous souvenez de cette histoire de petite souris qui nous ramène un cadeau à chaque fois qu'on perd une dent? Je trouvais le concept formidable.
14: C'est vrai que sur le coup, les inventeurs du concept petite souris ne se sont pas ratés. Hein. Il est particulièrement ingénieux ce concept, même si personne n'en a jamais compris la finalité. Les futurs édentés de cours de récré étaient à l'affût de la dent de lait en PLS.
13: J'étais à l'école, elle bougeait pas mal. Et en rentrant de l'école, je me suis monté une espèce de paranoïa. Je me suis dit, elle va tomber ce soir, il est beaucoup trop tard, mes parents n'auront pas le temps d'appeler la petite souris. C'est foutu, j'aurai rien. Alors je suis allé voir mon père en pleurnichant. Mon père me dit écoute, il est pas trop tard, insiste un peu, si elle tombe, tu la mets sous l'oreiller. Elle ne va pas me le dire deux fois, je vais dans la salle de bain. Tu parles, j'insiste un peu, j'y vais presque au maillet, je suis comme ça.
14: Voilà, bah nombreux sont les enfants qui, comme Alex Lutz, ont privilégié la petite souris à un sourire de beau gosse. Il faut dire que certaines petites souris étaient généreuses. Un concept qu'il faut expliquer à des papas comme Lotfi Abdelli qui vient de s'installer au pays de la petite souris.
15: Il m'a dit, papa, attention, la souris va venir ce soir. Je dis, t'inquiète pas, on a le chat, il va la manger. Il a commencé à pleurer. Non, le chat, il va manger la souris. J'ai qu'est-ce que tu veux exactement? Pourquoi tu pleures? Il m'a dit parce que la souris va prendre Manon, en remplacer, il m'a donné de l'argent parce qu'on perd les dents, la souris. Je dis, on a la CAF pour ça, t'inquiète pas.
14: Oui, c'est vrai que la CAF, c'est un petit peu la petite souris des parents, à ceci près qu'on n'est pas obligé de s'arracher les dents de sagesse à la pince, monseigneur, pour toucher les allocs. En revanche, on est toujours obligé de se marrer quand les accros de la petite souris sourient.
0: Et pour se marrer, on compte toujours sur vous, Fred Ballard, dans l'humour en tube, qui, je le rappelle, est disponible sur notre site internet ici.fr. Demain, vous répondrez à une question qui traverse les générations. Les jeunes ne sont plus ce qu'ils étaient, et les vieux non plus. Un conflit, vous le verrez, qui sera transformé, comme d'habitude, avec humour, dans l'humour en tube. Et dans les prochaines minutes, il y aura France Gall.
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0: Résiste à écouter juste après 8h.
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0: 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Il est 8h. Information à 8h, Philippe Père. Bonjour Philippe.
17: Bonjour Marion, bonjour à tous. C'est une information ici Touraine. Près de deux mois après l'accident de Montgolfière à Chargé, tout près d'Amboise, qui n'avait heureusement pas fait de victimes mortelles, on apprend ce matin, Manon Vautier-Chollet, que trois personnes ont déposé plainte pour blessures involontaires.
18: Ces trois plaignants, ils font partie des quatre qui ont été blessés dans l'accident, dont au moins un avec une interruption totale de travail de plus de trois mois, nous confirme la procureure de la République de Tours, Catherine Sorita-Minard. Ils sont touchés au dos, au poignet ou encore à la cheville. L'enquête ouverte pour blessures involontaires et conduite d'aéronef non conforme aux règles de sécurité se poursuit. Ça veut dire que pour le moment, la société Air Touraine n'est ni mise en cause ni blanchie. Elle assure de son côté ne pas avoir connaissance de ces plaintes. Elle dit aussi qu'elle prend régulièrement des nouvelles des six personnes qui se trouvaient dans l'aéronef ce dimanche 12 avril, quand les câbles ont percuté les fils électriques, faisant tomber la nacelle.
17: Et ce jour-là, le pire a été évité. Le pilote a eu les bons réflexes, avait assuré le président du syndicat du secteur. Une petite fille de 2 ans, enlevée à Tours, quartier des Deux Lions, avant d'être retrouvée 2 heures plus tard. Une jeune mère de famille tourangelle a eu la peur de sa vie avant-hier. Elle qui avait rendez-vous avec un homme pour lui vendre son téléphone. La transaction a mal tourné. L'homme est parti avec le portable et la petite. 2 hommes ont été interpellés dans le cadre de l'enquête ouverte par le parquet pour vol et enlèvement.
0: L'émotion, la colère et désormais les excuses.
17: Quelques heures après l'identification du corps de Liana, 11 ans, dans le Gers, Gérald Darmanin a demandé hier soir pardon à sa famille au nom de la justice, car malgré les signalements et plaintes pour viol sur mineur qui visaient le principal suspect, il a réussi à passer entre les mailles du filet judiciaire. Le ministre de la justice se dit furieux face à un immense échec. Frédéric Chevalier, ce matin, le président de la Conférence nationale des procureurs de la République, lui répond.
19: Chaque matin, les magistrats des parquets de France se lèvent pour assurer la sécurité des Français, des plus vulnérables, des enfants notamment. Donc oui, on ne priorise pas, on fait face. On fait face à peu près à, chaque année, 29 000 personnes qui sont mises en cause dans des violences sexuelles sur mineurs. 29 000. Ce qu'on vit quotidiennement, c'est que on défère effectivement dès qu'on le peut, dès que les investigations qui ont été menées le permettent. On poursuit les gens qui commettent des infractions graves, notamment sur les mineurs. Donc je suis effectivement un peu meurtri que pour l'ensemble des magistrats, nous sommes 1909 en France. Je veux dire que les 1909, ils partagent cette conviction, cette mobilisation. Alors, écoutons ce que va dire l'inspection, prenons les recommandations qu'elle sera amenée à faire sans doute, mais je voudrais que vos auditeurs ils soient persuadés qu'on est totalement mobilisé.
17: Et donc, une enquête administrative pour identifier d'éventuels dysfonctionnements est en cours. Ces conclusions sont attendues le 19 juin. Deux jeunes de 26 et 30 ans mis en examen et placés en détention provisoire hier. Cela fait suite à la mort d'une femme de 76 ans dans l'incendie de sa maison mardi à Saint-Martin-le-Beau. C'est entre Tours et Amboise. Ils sont poursuivis, ces deux jeunes, pour vol avec violence ayant entraîné la mort et destruction par moyens dangereux. Un immeuble du centre-ville d'Amboise interdit d'accès depuis jeudi soir. Dans cette soirée de jeudi, les gérants du restaurant La Réserve, qui se trouve arrivent au rez-de-chaussée du bâtiment ont donné l'alerte après avoir constaté un affaissement de leur plafond. Un arrêté municipal a été pris pour la mise en sécurité de la bâtisse et un expert va être dépêché.
0: C'est reparti pour 3 ans pour Sophie Binet.
17: La secrétaire générale de la CGT a été réélue hier par ses militants réunis en congrès à Tours. Le rapport d'activité de celle qui était la seule candidate a été adopté à 81%. Sophie Binet promet de faire peser la CGT sur le débat public lors de la présidentielle l'année prochaine et en particulier contre l'extrême droite. Décathlon à fond la forme financière et les salariés aimeraient bien en profiter. Alors que le groupe affiche de très bons résultats financiers, les salariés réclament une hausse des salaires. Et pour se faire entendre cet historique, tous les syndicats appellent aujourd'hui à une mobilisation nationale dans les plus de 300 magasins que compte l'enseigne dans le pays.
0: Les commerçants de Loche prennent les devants pour éviter de voir le centre-ville perdre en attractivité.
17: Le taux de vacances immobilier, c'est-à-dire le nombre de commerces vides, est bien inférieur à la moyenne nationale. Mais pour que ça dure, l'Union des commerçants a glissé dans vos boîtes aux lettres habitants du Lochois des chéquiers orange et rose. Ce sont des bons de réduction valables dans plus de 80 commerces. Et c'est une façon, Clémence Cavalleri, de motiver les clients à venir faire leurs achats en centre-ville.
20: En centre-ville, les commerces lochois partenaires ont collé une petite affiche orange et rose sur leur vitrine. La boucherie d'Augustin propose des réductions.
21: 10 euros de réduction immédiate dès 75 euros d'achat. Je prends sur ma marge directement pour cette opération, donc j'espère qu'il y aura une consommation en hausse et des gens qui ont reçu le chéquier et qui ne pensaient pas forcément à faire leur cours en centre-ville, qui viendront faire leur course.
20: Pour l'instant, 13 000 chéquiers sont en cours de distribution à Loche et dans les communes alentours. Brigitte, habitante de Pérusson, a hâte d'avoir le sien entre les mains.
22: C'est une bonne idée parce que bon, il y a peut-être des magasins qu'on ne connaît pas et puis éventuellement on serait intéressé par voir ce qu'il y a à l'intérieur et puis éventuellement acheter quelque chose.
20: Un accueil enthousiaste partagé par les Lochois selon Fanny Brault, présidente de l'Union des commerçants.
23: Les premiers retours, c'est est-ce que ma ville va être distribuée ? Est-ce qu'on est dans la zone de distribution ?
20: Pour Sylvie Valton, vice-présidente de l'association, l'objectif de cette initiative est clair.
24: Avoir une offre commune pour montrer qu'à Loche, on a du choix, une belle sélection de magasins.
20: Dans ces magasins, chaque commerçant est libre de fixer ses propres réductions. Pour Adeline, gérante d'une boutique de lingerie, c'est surtout une question de visibilité.
25: Ça permet toujours de faire parler de nous et de montrer qu'on est plus de 100 commerçants dynamiques dans notre ville, de ne pas nous oublier.
20: Des commerçants qui veulent éviter que leurs clients désertent le centre-ville pour se tourner vers les zones commerciales.
17: Et ces bons de réduction sont en test jusqu'à la fin de l'année. Le temps de voir s'ils sont efficaces.
0: En cyclisme, bonne nouvelle pour Amboise.
17: Oui, on a appris hier que la deuxième étape du Tour de l'Avenir, présentée comme le Tour de France des jeunes coureurs, y fera son arrivée. Rendez-vous le vendredi 21 août, après-midi. Les championnats de France de gymnastique en Alsace, à Mulhouse, c'est aujourd'hui 16h30 que les pépites d'Avoine Beaumont, Elena Cola et Perla Denecher concourent dans la catégorie senior. En hockey, les Remparts de Tours annoncent la prolongation du deuxième gardien Jean-Philippe Fontaine, mais aussi la venue d'un attaquant canadien Andrew Surius, 27 ans, lui qui évoluait jusque-là au sein d'un club suédois.
0: Et puis 20 ans d'existence, 20 ans de résistance.
17: C'est le mot d'ordre de la 20e édition de la Marche des Fiertés aujourd'hui à Tours, un événement à la fois festif mais surtout militant pour les personnes homosexuelles et transgenres. Top départ 15h30 du château de Tours.
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17: Bon, c'est pas foufou pour aujourd'hui le temps. Hein.
0: Non, c'est pas foufou particulièrement ce matin. C'est bien gris, c'est un peu humide au nord de la Loire avec quelques gouttes. Mais à la mi-journée, ça sera déjà beaucoup mieux. Bon. Il y aura de belles éclaircies. Et puis, ça annonce un dimanche bien plus agréable, bien plus ensoleillé. Donc en attendant, il fait un peu frais ce matin. Si vous êtes à Sainte-Maure-de-Touraine, à Montbazon, à Azay-le-Rideau, Grand Pressignan, Amboise ou à Château-Lavalière, 14 degrés. Richelieu, Chinon, Loche et Tours, 15 degrés pour l'instant. Et entre 19 et 21 degrés sont attendus cet après-midi.
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0: 8 minutes. Vous n'avez pas envie de sortir de votre lien ce samedi matin. Mais allez, courage, vous pouvez résister à la flemme grâce à France Gall. Résiste.

0: Si avec ça on démarre pas bien notre journée. Vos chansons préférées, c'est toute la journée avec Ici Touraine. France Gall, c'était Résiste.
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0: Et l'avantage avec les itinéraires proposés par Samuel Buchwalder dans le Routard du 37, c'est que vous n'avez pas du tout besoin d'y résister. Il nous donne des bons plans pique-nique en Touraine dans les prochaines minutes. Dans Vie numérique, vie privée, on s'intéressera au prix des trains. Vous avez certainement remarqué qu'en fonction de l'heure ou du moment où vous réservez, les prix varient énormément. On essaiera d'y comprendre quelque chose. Et en musique, il y aura de quoi danser avec Bruno Mars. Hey, samedi, à l'écoute d'Ici Touraine.
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0: Merci de nous écouter, il est 8h14.
6: Et c'est l'heure de vie numérique, vie privée. Si vous avez déjà pris vos billets pour partir en vacances cet été, mais que leur prix a changé pendant votre réservation, Valentine Letesse vous explique pourquoi.
7: On appelle ça la tarification dynamique, ou quand les sites internet ajustent leur prix en temps réel en fonction de plusieurs paramètres. Certains utilisent des statistiques pures, le nombre d'internautes connectés au même moment, et plus ils sont nombreux, plus le prix du billet augmente. On l'a beaucoup vu ces derniers mois à l'ouverture de billetteries de concerts. Et puis il y a ceux qui utilisent nos données personnelles. Lorsque vous acceptez les cookies au moment de votre connexion sur un site, un traceur s'installe sur votre appareil pour transmettre des informations sur votre navigation. L'entreprise saura alors si vous avez consulté le prix d'un billet d'avion à plusieurs reprises, si vous l'avez comparé avec un vol proposé par une autre compagnie. Et en fonction, il modifie ses prix pour vous inciter à acheter sur son site internet.
6: Et tout ça, c'est bien beau, Valentine, mais c'est légal ?
7: Sur le principe, oui, à condition de respecter le droit à la consommation, le droit à la concurrence et le règlement européen sur le traitement des données personnelles. Pour reprendre l'exemple du billet d'avion, si le site internet ajuste son prix grâce à des cookies installés sur votre ordinateur, vous les avez acceptés. Vous avez donc donné votre consentement. L'entreprise est donc dans son droit, à condition d'avoir clairement mentionné l'utilisation de vos données pour modifier ses tarifs dans sa politique de confidentialité. Le petit lien sur lequel vous n'avez certainement pas cliqué lorsqu'une bannière pour vous demander d'accepter les cookies s'est affichée sur votre écran.
6: Bon, les cookies, hein, c'est absolument pas à manger. On vous explique comment ça marche précisément sur ici.fr, page vie numérique, vie privée.
0: Bravo, maintenant j'ai envie de cookies. Merci beaucoup, Philippe. I just might. Bah là, on va plutôt dépenser les cookies en dansant un petit peu avec cette nouveauté de Bruno Mars.

0: I Just Might, Bruno Mars à l'écoute d'ici Touraine. Que nous réserve le ciel en Touraine justement? C'est plutôt nuageux ce matin, c'est même un petit peu pluvieux en cette matinée. Ça sera le cas jusqu'à la mi-journée, particulièrement au nord de la Loire. Ensuite, ça sera un petit peu plus doux avec surtout de belles éclaircies qui sont annoncées. Le mercure, quant à lui, est contenu entre 13 et 15 degrés ce matin, 13 à Savigny-sur-Latan. C'est Eve qui nous l'annonce en commentaire de notre dernière publication Facebook. 12 seulement à Homme, merci à Thierry pour son message. Et Christophe Delacroix en Touraine nous annonce 12,6 degrés également, mais il fera entre 19 et 21 au plus chaud.
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0: La Touraine n'a jamais fini de nous surprendre avec Samuel Buchwalder, notre routard du 37. Bonjour Samuel.
3: Bonjour à tous.
0: Cette semaine, on parcourt ensemble quelques jolis spots de pique-nique ou d'apéro.
3: Eh oui, chers Marion, chers amis, on sort le plaid, le sac à dos, les salades, les sandwichs et les bananes pour prendre la direction de quelques jolis coins tout à fait indiqués pour nos pique-niques estivaux.
0: On commence par le parc d'un château.
3: On est en Touraine, chère Marion, on va pas y couper. Mais je vous assure que c'est un bonheur de s'installer sur les pelouses du château de Candé à Mont. Premier bon point, l'accès au parc du domaine est gratuit, donc on n'a autant de pas en profiter. Deuxième atout, la configuration même des lieux avec des grandes pelouses moelleuses pour déplier sa nappe, la silhouette du château et les perspectives sur la vallée de l'Inde pour se flatter l'œil, des jardins pour la balade digestive et des jeux pour les enfants, pour qu'ils nous laissent un peu tranquilles. Donc tout est réuni pour un super pique-nique.
0: Que demander de plus ? D'autres châteaux sont aussi des beaux spots pour des apéros pique-niques.
3: Oui, vous pourrez aussi vous la jouer châtelain-châtelaine dans les jardins du château royal d'Amboise ou du château de Lillette à Azay-le-Rideau à l'occasion de leur soirée pique-nique estivale. À ces occasions, vous pourrez croquer dans votre sandwich ou piocher dans votre salade de pâtes en profitant d'un concert. Pas mal, Marion, c'est plutôt mon truc. Donc, 6 soirées pique-nique panoramiques sont prévues cet été au château d'Amboise et 5 pique-niques en musique. Là, on est sur une ambiance plutôt jazz du côté du château de Lillette.
0: Et si on préfère se balancer sur les flots ?
3: Les équipages de Moments de Loire vous proposent toute l'année de très chouettes sessions pique-niques sur le fleuve entre Amboise et Chaumont-sur-Loire. L'idée, ma chère Marion, monter à bord d'un de leurs bateaux traditionnels pour partir tranquillement comme ça en perpénard, en pleine nature, accosté sur une île sauvage. Alors pour l'avoir fait déjà plusieurs fois, c'est vraiment original et complètement dépaysant à quelques kilomètres pourtant de chez soi. C'est sur réservation et avec son propre panier pique-nique et ils font compter 2 bonnes heures. Autre proposition, toujours sur l'eau, celle de l'association Bout à Vent au départ de Tours, Sente cette fois, à l'occasion d'une sortie en bateau d'une heure, un pique-nique avec des produits locaux vous est servi à bord. Là aussi, il faut réserver.
0: Vous nous faites ensuite le coup de l'apéro au sommet, Samuel.
3: Il faut faire le coup de la panne. Là aussi, l'expérience vaut d'être testée. Le service du patrimoine de la ville de Tours propose chaque été des visites guidées de la Tour Charlemagne. Vous savez, la Tour Charlemagne, Marion, c'est celle qui surplombe la place Pumereau et le Vieux-Tour, couplée à un apéro servi en haut, tout en haut, à son sommet. C'est tout bonnement l'un des plus beaux points de vue sur la ville. Alors si en plus on rajoute des petites choses à grignoter, je ne saurais trop vous le conseiller.
0: Nous voilà convaincus. Et on finit nos bons plans apéro dans les vignes. Au crépuscule.
3: Et oui, je vous invite aussi cet été à aller faire un saut du côté du domaine viticole d'Alain Robert à Chancey pour une immersion pleine de gourmandises au milieu des vignes de l'AOC Vouvray. Après une balade commentée sur le domaine en compagnie de sa propriétaire, on s'attable entre les arpents au soleil couchant pour un apéritif dînatoire autour de la dégustation de quelques-uns des vins du domaine. Cerise sur le gâteau, le retour aux voitures se fait à la lumière des bougies en fin de soirée.
0: Oh, c'est joli. Merci beaucoup Samuel Buchwalder. Le routard du 37 est disponible sur ici.fr.

0: William Scheller nous chante son carnet à spirale. Et bien justement, prenez-les peut-être vos carnets, votre carnet si vous souhaitez noter quelques bons plans, quelques idées sorties. C'est dans le Touraine Express dans les prochaines secondes. 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
0: C'est le moment du Touraine Express. Impossible de passer à côté de la figure de Rabelais quand on habite la Touraine. Et pourtant, connaissez-vous vraiment son œuvre? Eh ben, c'est chose faite grâce à l'événement gargantuesque, une parade dont nous parle Zénon Malher de la Compagnie de l'Ogre.
6: Tout à fait, ouais. On va partir de la Villa Rabelais, donc, qui accueille le Centre international de recherche sur la gastronomie. Ensuite, on va aller au Jardin des Prébendes, puis Place Rabelais, puis au Beaumont, que certains peut-être d'entre vous connaissent, qui est un tiers-lieu. Et ben, en moins de deux heures, on va raconter toute la vie de Gargantua. Donc, pour ceux et celles qui n'ont pas envie de lire le livre, ça va être rapide. Et voilà, on va avoir plein de petites scénettes, créées aussi avec des enfants de collège et de lycée locaux. Donc, vous allez apprendre toute sa vie, en fait.
0: Et c'est à la fois instructif et ludique pour toute la famille. L'événement gargantuesque se tient à l'occasion du Festival international du théâtre physique, c'est à Tours, samedi après la parade à 17h au Beaumont. C'est gratuit et si vous souhaitez participer au thème, sachez qu'il vous propose de vous habiller en blanc et en bleu. Les journées nationales de la Croix-Rouge se sont terminées dimanche dernier, mais les actions de la Croix-Rouge, elles, eh bien, c'est toute l'année, tout comme la solidarité d'ailleurs. Alors, pour aider la Croix-Rouge, tout en faisant de bonnes affaires, l'unité locale de Langeais Nord-Ouest propose une journée porte ouverte aujourd'hui de 9h à 18h. Vous y trouverez des vêtements, des chaussures, du linge de maison, des livres, des jouets et des interlocuteurs pour découvrir les actions de la Croix-Rouge, pour peut-être devenir des futurs bénévoles ou des futurs bénéficiaires aussi. C'est ouvert à toutes et à tous. Je le rappelle que si vous avez un événement à annoncer qui vous tient à cœur, vous pouvez nous l'annoncer avec un message audio sur l'application de messagerie WhatsApp entre 20 et 30 secondes au 02 47 38 10 20.
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0: Un petit peu d'art en ce samedi matin, c'était le 10 mars 2017, l'inauguration du CCCOD à Tours. Et Cédric Delaunay, notre professeur d'histoire, nous en parle dans Histoire en Touraine dans les prochaines minutes.
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0: Dans l'info d'ICI, Philippe Perne.
7: Et c'est une vente aux enchères exceptionnelle qui vous attend au château de Villandry ce week-end, avec un tableau d'une représentation fidèle de Jeanne d'Arc. Alors pour l'acheter, ça va être un peu compliqué. Hein. Il est estimé à plus de 20 000 euros, mais rien que pour son histoire, ça vaut le détour. On en parle après le 90 secondes, l'info en France et dans le monde. Et c'est avec vous, Cyril Ardo-Redon.
8: La stupéfaction, la colère et l'émotion dans le GRC, au-delà, le parquet d'Agen a confirmé hier que le corps découvert jeudi est bien celui de la petite Liana disparue une semaine plus tôt. À ce stade, l'autopsie n'a pas permis de déterminer les causes de la mort. Une marche blanche est prévue demain en hommage à la collégienne de 11 ans. Et dans cette affaire, le principal suspect est un homme de 41 ans, visé par plusieurs plaintes, notamment pour viol sur mineur. Le garde des Sceaux, Gérald Darmanin, se dit furieux et parle d'un immense échec.
9: Au nom de la justice, comme ministre, je veux présenter mes excuses à cette famille et aux Français.
8: Les syndicats se réjouissent d'une mobilisation historique et nationale aujourd'hui à Décathlon. Des appels au débrayage lancés dans tous les magasins. Les salaires n'augmentent pas alors que les résultats de l'enseigne d'articles de sport sont en hausse. Les négociations devaient se terminer hier soir. Elles sont finalement prolongées de 48 heures autour du rachat de l'opérateur téléphonique SFR. Bouygues, Free et Orange sont en discussion. C'est une transaction à plus de 20 milliards d'euros. Les astronautes de la Station Spatiale Internationale, finalement autorisés par la NASA à retourner dans le module, ils ont dû se préparer à évacuer à cause de plusieurs fuites d'air détectées dans la partie russe. Brèche immédiatement colmatée par des astronautes. Et puis le tennis à Roland-Garros, place à la finale dames à 15h. La polonaise Maja Kvalinska est opposée à la russe Mira Andreeva. Avant la finale messieurs, demain entre l'italien Flavio Corboli et l'allemand Alexander Zverev, numéro 3 mondial.
7: Merci Cyril. Ici Touraine vous révèle ce matin que 3 victimes ont porté plainte pour blessures involontaires près de 2 mois après l'accident de Montgolfière. C'était à Chargé, tout près d'Amboise. Au total, 4 personnes ont été plus ou moins blessées dans cet accident, dont au moins une avec une interruption totale de travail. Les détails sont à lire sur ici.fr.
0: Adjugé, vendu.
7: C'est un week-end de vente aux enchères, déjà au château de Montpoupon. Aujourd'hui, là, c'est une grande première. Ça va permettre de financer la restauration des toitures du château et de l'Institut Raphaël, engagé auprès des personnes touchées par le cancer, mais aussi au château de Villandry. Demain, et là, parmi les 350 objets proposés à la vente, un tableau exceptionnel qui serait une représentation fidèle de Jeanne d'Arc, Vincent Giraldo.
10: Les cheveux détachés, avec un chapeau à plumes et portant l'épée, voici à quoi ressemble sur la toile celle qui serait une représentation de Jeanne d'Arc. Le portrait est en fait celui d'une descendante de l'héroïne, une femme de la famille Alda d'Ulysse, propriétaire du tableau. Aymeric Rouillac est commissaire-priseur, c'est lui qui va se charger de la vente.
11: Début janvier, quand pour tout à fait autre chose, je vais chez des clients à La Rochelle, et l'une des dames me dit, mais écoutez, on a chez nous un portrait de Jeanne d'Arc, pourquoi ? Parce que nous sommes des descendants du frère de Jeanne d'Arc. C'est un tableau qui date du XVIIe siècle, c'est-à-dire 2 siècles après la mort de Jeanne d'Arc, pour lequel ce serait une des ancêtres de cette dame, Madame Alda d'Ulysse, qui avait posé. Donc on a un lien de famille entre ce portrait et l'image qu'avait véritablement Jeanne d'Arc, et qui est conservée depuis 3 siècles dans la famille de Jeanne. On ne connaît pas le visage de Jeanne d'Arc. Il est dans le cœur de tous les Français, sans qu'on connaisse parfaitement ses traits. Personne n'a jamais vu son visage, ne l'a jamais enregistré.
10: Sur ce tableau, d'une taille un peu similaire à la Joconde et attribué au peintre lorrain Claude Derouet, on voit aussi les armoiries de Jeanne d'Arc. La mise à prix est fixée à 20 000 euros, mais la vente finale pourrait très largement dépasser ce montant compte tenu de l'engouement autour de la figure de Jeanne d'Arc.
7: Voilà, bon, faut avoir un peu de sous de côté pour se l'offrir. Rendez-vous demain au moins pour voir cette œuvre à partir de 14h. Dans les infos de 9h, on revient sur cette histoire d'enlèvement d'une petite fille à Tours, avant-hier, quartier des Deux Lions. Une histoire à peine croyable. Son ravisseur, un homme avec qui sa mère avait rendez-vous pour une vente de téléphone. La vente a viré au cauchemar. La petite fille a été retrouvée 2 heures après. 2 hommes ont été interpellés. Explication dans une demi-heure. Un point sur la météo, ça commence pas foufou,
0: oui.
7: Mais ça va aller sur du mieux.
0: Mais voilà. Oui, c'est ça. Bon, il y aura quand même quelques rafales de vent à 55 km par heure, mais c'est vrai que l'après-midi sera un peu plus ensoleillé et ça va changer de ce matin avec ces nuages et ces risques d'averses, particulièrement au nord de la Loire. Et sachant qu'il y fait un peu frais en plus, hein, Saint-Mont-de-Touraine, Montbazon, Azay-le-Rideau, Le Grand Précigny, Amboise et Château-la-Valière, 14 degrés, Richelieu, Chinon, Loche et Tours, 15 degrés, entre 19 et 21 degrés. Ça, c'est les températures attendues pour cet après-midi. Allez, un petit peu de patience. Demain, il fera un petit peu plus d'eau et sous un soleil un peu plus présent. Vos conditions de circulation en Touraine, c'est le week-end et ça se ressent, hein. Il n'y a pas de difficulté à vous signaler. Sachez tout de même que si vous êtes témoin d'un incident inhabituel, d'un ralentissement, c'est au 02 47 38 10 20 que vous pouvez nous le signaler. Attention, si vous circulez sur le réseau ferroviaire, si vous aviez prévu de prendre le train depuis Saint-Pierre-des-Corps en direction de Paris-Montparnasse, le TGV nuit de 8h56 est retardé de 15 minutes.
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0: 8h35 et c'est Texas qui démarre avec I Don't Want a Lover. Alors on a bien compris, elle ne veut pas de lover, d'amoureux, mais alors qu'est-ce qu'elle veut? Un week-end tranquille? Plus de soleil? Plus de vacances? Peut-être. 1 million d'euros, mais enfin qui ne rêve pas d'un million d'euros? Bon, à vous de réfléchir à ce dont vous rêvez pendant Texas. I Don't Want a Lover.

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0: Sachez qu'on a peut-être de quoi répondre à vos envies à l'écoute de votre radio de proximité. Une enceinte Bluetooth lumineuse et baladeuse. Elle s'emmène un peu partout. Elle est à remporter dans les prochaines minutes. À l'écoute donc d'Ici Touraine. Et on a aussi de quoi combler vos envies de sport avec Nordine Attab, notre coach sportif, dans deux minutes pour être en forme. Il nous propose un exercice pour notre summer body. On en profite même pour faire une petite leçon d'anglais avec Nordine Attab. Mais avant la leçon d'anglais, il y a la leçon d'histoire par notre professeur d'histoire géo. Il est professeur d'histoire plutôt au lycée Descartes à Tours, mais il est un peu pour nous aussi, Cédric Delaunay, auteur de Grande Date de Touraine aux éditions Nouvelle République. Bonjour Cédric.
3: Bonjour Marion.
0: Nous partons le 10 mars 2017, c'est l'inauguration du CCCOD.
3: Bravo.
0: Et j'ai pas oublié un C.
3: Eh oui, le CCCOD pour Centre de Création Contemporaine Olivier Debré. Ce très bel espace consacré à l'artiste Tourangeau, mais aussi dédié aux artistes du XXIe siècle, est inauguré en grande pompe le 10 mars 2017 par un président de la République et une reine.
0: Rien que cela.
3: Eh oui, rien que cela. Et oui, le président François Hollande fait le voyage pour couper le ruban et rendre ainsi hommage à l'action de l'ancien maire de Tours, Jean Germain, qui avait œuvré à la création de ce nouveau site dédié aux arts contemporains. Le président a invité la reine de Norvège. Le but, consacrer l'attachement d'Olivier Debré à ce pays dans lequel il résida à de nombreuses reprises. De ses séjours, l'artiste Tourangeau composa de monumentales œuvres qui trônent dans la grande salle du CCCOD. Dans son discours, la reine lui rend un hommage vibrant. Je cite, « Je vis avec Debré chaque jour. Plusieurs de ses œuvres sont accrochées dans la résidence royale. »
0: Des salles spectaculaires par leur format et leur taille, c'était l'un des points fondamentaux du cahier des charges de ce nouveau bâtiment.
3: Et oui, l'idée était de rompre avec les sites précédents occupés par le CCC. De petits espaces, bas de plafond, d'abord situés rue Racine de 1985 à 1987, puis rue Marcel Tribut jusqu'en 2017, contraignant les artistes à créer dans des espaces contraints. Malgré l'exiguïté des lieux, le dynamisme des équipes avait permis une reconnaissance nationale et internationale du lieu en accueillant à deux reprises le congrès interprofessionnel de l'art contemporain.
0: Avec le CCCOD, on change clairement de dimension finalement.
3: Et oui, on change de dimension. En 2012, à l'issue d'un concours international, l'agence RS Mateus, excusez-moi, on s'excuse auprès de nos auditeurs lusitophones, est sélectionnée pour la réalisation du nouveau bâtiment. Pas si nouveau que cela, puisque le projet inclut les locaux de l'ancienne école supérieure des beaux-arts, édifiée dans les années 50. Les travaux débutent en 2014 et les locaux sont investis fin 2016. Le centre d'art s'étend sur 4500 m², dont 1900 m² de salles d'exposition.
0: Un ensemble qui présente des salles de dimensions et d'atmosphères très différentes.
3: Oui, deux salles attirent tout de suite l'attention du visiteur. La galerie blanche, de près de 700 m², écrin des grands formats de Debré, mais aussi d'œuvres plus modestes de sa part en termes de taille. Enfin, la gigantesque nef de 300 m², visible depuis l'extérieur, permet aux artistes de pleinement s'accomplir avec une impression hauteur sous plafond.
0: Allez, faites-nous rêver, combien de hauteur ?
3: Ah, pas moins de 11 mètres et qui oui. Peuvent permettre aux artistes toutes les audaces. Aussi, pour l'inauguration, Pierre Barclay propose sa chambre d'huile, une vaste piscine d'huile de quelques centimètres de hauteur, mais qui reflète le plafond de façon hypnotique. Une réelle réussite.
0: Mais on trouve aussi des galeries plus discrètes.
3: Et oui, la galerie noire permet notamment de jouer avec les nouveaux médias audiovisuels ou de placer les œuvres dans une pénombre afin de jouer sur les effets de lumière ou d'absence de lumière. Pénombre avec laquelle surjouer Fabien Mérel, Florent et Michael Kistebert en 2019 et surtout Li Ufan en 2017.
0: Donc comme quoi, si vous avez besoin d'une petite idée sortie, pourquoi pas le CCCOD. Merci beaucoup Cédric Delaunay.
3: Merci.
0: Et on vous retrouve demain Cédric à nouveau pour un cours d'histoire. On s'intéressera au 26 février 1985. C'est un incendie qui a touché les cinémas studios à Tours.
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0: Une enceinte Bluetooth lumineuse, baladeuse pour remporter ici Touraine où que vous alliez, c'est à remporter avant 9h. David Hallyday, tu ne m'as pas laissé le temps, mais on vous a quand même bien prévenu. Restez avec nous au moins jusqu'à 9h pour tenter de jouer avec nous.

0: Tu ne m'as pas laissé le temps. David Hallyday, vos chansons préférées, c'est toute la journée avec ici Touraine. Et un point sur le temps, justement, sur la météo en Touraine. C'est maintenant avec cette matinée très nuageuse, parfois pluvieuse sur le nord de la Loire, mais qui devrait s'améliorer avec en deuxième partie de journée des éclaircies beaucoup plus prononcées. Un mercure en hausse également. Pour l'instant, il fait entre 13, 14, 15 degrés. On a 13 à Saint-Cyr-sur-Loire, c'est Fallou qui nous l'annonce. On peut également annoncer 14 à Beaumont-la-Ronce ou encore 14 à La Riche, c'est Hervé qui nous l'annonce. On a également quelqu'un sur WhatsApp qui malheureusement nous a pas donné son nom, mais qui annonce que du côté de Savigné-sur-Alatan, il y a des nuages mais pas de pluie et que c'est vraiment le temps parfait pour aller profiter de la fête du tracteur qui se tient ce samedi et ce dimanche à Savigné-sur-Alatan.
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0: C'est peut-être un temps aussi à se remettre au sport avec notre coach sportif dans 2 minutes pour être en forme. Nordinatab nous aide à survivre à cette période où nous sommes souvent sous pression pour obtenir le summer body.
3: Exactement. Chaque année, dès que le soleil revient, tout le monde veut refaire du sport d'un coup. On veut des abdominaux en 3 semaines, des pectoraux ou encore perdre 5 kilos en 2 heures. Bon, vous l'aurez compris, j'exagère un petit peu. Alors, même s'il reste un mois pour parfaire votre plastique, le plus important avant l'été, ce n'est pas de souffrir, mais de trouver les exercices adaptés qui vous permettent d'optimiser le temps restant. On débute debout, les pieds écartés, les bras le long du corps. Et à partir de là, on va effectuer un mouvement de squat, c'est-à-dire un mouvement de flexion de jambes. Allez, on inspire, on fléchit les jambes, les fesses sont passées vers l'arrière et le dos reste droit. Et à partir de cette position-là, lorsque vous êtes en position basse, vous effectuez un petit rebond, comme si vous étiez en train de sauter, tout en contractant les fessiers. Et ensuite, vous revenez en position haute. On reprend, j'inspire, je fléchis les jambes, je fais un petit rebond en position basse et ensuite, je reviens en position haute. Et vous pouvez effectuer 4 séries de 20 répétitions. Et grâce à ça, vous allez notamment renforcer les jambes, les fessiers et bien entendu, entretenir la mobilité articulaire.
0: Et ça, tout le monde peut le faire chez soi.
3: Et oui, pas besoin d'une salle ou d'un programme trop chargé. On passe à un deuxième exercice qui va nous permettre de solliciter la sangle abdominale et le grand fessier. Et pour ça, on va se mettre en position de gainage de face, en position de planche, en appui sur les coudes et les orteils. Ça y est, vous y êtes. Et à partir de maintenant, vous allez lever la jambe droite tout en contractant en même temps le fessier droit. On maintient 1 seconde, on repose le pied et vous effectuez la même chose de l'autre côté. On reprend en position de gainage, vous levez le pied droit et en même temps, vous contractez le fessier droit. Vous reposez et même chose de l'autre côté. Et vous pouvez effectuer 4 séries de 10 répétitions. Pour terminer, un petit conseil. Évitez de trop vous mettre de pression. Profitez au contraire de cette période pour enclencher une dynamique sportive. À votre rythme, bien entendu. Allez, à vous de jouer.
0: Et ça chauffe vite hein, avec vos exercices. Merci beaucoup Nordinatab. On vous retrouve sur ici.fr pour d'autres conseils. Et demain, évidemment, juste avant le repas dominical traditionnel, il nous proposera 5 minutes pour bouger juste avant de passer à table. Et c'est le moment de venir jouer avec nous au 02 47 38 10 20. 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Alors au 02 47 38 10 20, il faut répondre à cette question. C'est en 6 juin 1606 qu'est né Pierre Corneille, dramaturge et poète français. Alors qu'est-ce qui peut être cornélien, puisqu'il a quand même la chance d'avoir une expression à son nom, ce Pierre Corneille. Est-ce qu'une recette peut être cornélienne, un choix cornélien ou une idée cornélienne? Vous avez la réponse au 02 47 38 10 20. Petite question de logique ce matin. Qu'est-ce qui peut être cornélien, une recette, un choix ou une idée pour tenter de remporter une enceinte Bluetooth lumineuse et baladeuse? Soleil bleu alors que le soleil se fait attendre en Touraine avec Louisa et Bleu Soleil.

0: Chantier Bleu Soleil avec Issy Touraine. Et une enceinte Bluetooth lumineuse baladeuse pour emmener le soleil dans vos oreilles partout où vous allez. Et peut-être pour Alexandre de Château-Renaud. Bonjour Alexandre.
1: Bonjour Marion.
0: Alors une petite question, expression française ce matin, puisque c'est en 6 juin 1606, ça commence à dater, que ce serait Pierre Corneille, le dramaturge et poète. Alors dites-moi, qu'est-ce qui peut être cornélien? Une recette cornélienne, un choix cornélien ou une idée cornélienne?
1: Un choix,
0: évidemment, ça évoque un dilemme impossible à résoudre parce qu'il aimait bien mettre ça pour ses personnages dans ses pièces, Corneille. C'est pour ça qu'il est encore connu aujourd'hui. Bah, bonne réponse, ça nous permet de vous offrir cette enceinte Bluetooth. Félicitations Alexandre.
1: Merci beaucoup.
0: Rassurez-moi Alexandre, c'est bien Issy Touraine que vous allez écouter sur cette enceinte.
1: Bien sûr.
0: Évidemment, vous n'avez plus le choix de toute façon.
1: Oui. Non, c'est ça.
0: De toute façon, vous m'auriez annoncé autre chose, je vous le retirais, hein, le cadeau, Alexandre.
1: Je me doute.
0: Sans aucune vergogne. Merci beaucoup, Alexandre. Allez, une dernière question rien que pour vous, mais je vous assure, elle n'est pas piégeuse. Quelle est la radio qui vous offre les meilleurs cadeaux?
1: Issy Touraine.
0: Exactement. Au revoir, Alexandre. Passez un bon week-end.
1: De même.
0: Et dans les prochaines minutes, c'est Maryse Prio qui arrive dans vos oreilles pour Côté Jardin. Et c'est au 02 47 38 10 20 qu'il vous sera possible de lui poser vos questions.
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0: Et également info sur les astres avec l'horoscope de Catherine Viguier. Et Catherine, vous avez une nouvelle à transmettre à nos 12 signes.
9: Oui, il faut faire avec Pluton au Verseau.
10: Bélier, vous remettez en question soit votre job, soit votre famille, et on vous écoute à ce sujet.
11: Taureau, vous vous sentez un peu seul en famille, cherchez une autre famille à l'extérieur.
12: Gémeaux, une belle journée avec des questions liées à un déplacement ou à un voyage.
13: Cancer, ça se passe bien grâce à une liaison charnelle, spirituelle ou financière.
14: Lion, vous pouvez beaucoup pour faire la paix et stopper une dispute.
15: Vierge, un travail vous demande concentration et sérieux, et puis soignez votre santé.
16: Balance, vous passez cette journée mieux que d'autres, on vous félicite ou on vous honore.
17: Scorpion, journée prenante, vous allez réagir à une injustice familiale ou professionnelle.
18: Sagittaire, alors laissez-vous le droit de partir si telle ou telle personne vous malmène.
19: Capricorne, une union professionnelle ou personnelle vous perturbe, mais aujourd'hui, vous pensez aussi finances.
3: Verseau, alors voilà un jour pour sentir ce qui vous est essentiel et pour éviter de vous faire trop de mal à la tête.
1: Poisson, soyez discret sur votre vie sans quoi vous le regretteriez rapidement.
15: Et pour nous tous, à saisir des petites embellies par-ci, par-là.
0: Merci beaucoup Catherine Viguier, et à demain.
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0: Ravi de passer ce week-end dans votre compagnie, il est 9h. Les informations à 9h. Philippe Père, bonjour Philippe.
16: Bonjour Marion, bonjour à tous. Quand une vente de téléphone portable vire à l'enlèvement, c'est une scène à peine croyable qui s'est passée à Tours avant-hier, quartier des Deux Lions. Une jeune mère de famille donne rendez-vous à un homme près de l'heure tranquille, le centre commercial, pour lui vendre donc son téléphone. Elle se ravise, mais Manon Vautier-Cholet, c'est à ce moment-là que ça dégénère.
4: Ce jeudi matin, Madison a rendez-vous avec un acheteur pour lui vendre un téléphone portable.
20: immeuble. Elle le retrouve rue du Cher, entre l'heure tranquille et le cours d'eau. Elle est avec sa fille de 2 ans dans la poussette. Finalement, je décide de me rétracter. Je dépose le smartphone dans la poussette et c'est là qu'il s'enfuit avec, nous raconte la maman. Paniquée, elle se met à chercher son enfant partout, aidée alors par des passants et plusieurs patrouilles de police. 2 heures plus tard, c'est un livreur qui l'a retrouvé dans un buisson, dans une rue juste à côté. Je ne le remercierai jamais assez, explique Madison. Sa fille est saine et sauve.
16: Et du côté de l'enquête ouverte pour vol et enlèvement par le parquet de Tours, alors qu'un premier suspect, un adolescent de 17 ans, a été arrêté avant-hier en possession du téléphone, un autre suspect a été interpellé hier, là, lui que la mère de famille identifie comme étant le ravisseur.
21: La mort de Liana et les excuses hier soir du ministre de la Justice.
16: Excuses prononcées à l'endroit de la famille de la fillette de 11 ans retrouvée morte dans un silo à grains dans le Gers. Gérald Darmanin parle d'un immense échec. Le suspect avait fait l'objet déjà de signalements et de plaintes pour viol sur mineur. Les résultats de l'enquête administrative sont attendus le 19 juin. Vous vous souvenez peut-être de cet accident de montgolfière à Chargé près d'Amboise. C'était il y a quasiment 2 mois. Et bien ici, Touraine vous révèle ce matin que 3 victimes ont porté plainte pour blessures involontaires. Vous avez tous les détails à lire sur ici.fr. La mort d'une femme de 76 ans dans l'incendie de sa maison à Saint-Martin-le-Beau, c'était mardi soir dans cette commune d'entre Tours et Amboise. Et la piste criminelle qui se dessine à présent, 2 jeunes de 26 et 30 ans ont été mis en examen et placés en détention provisoire hier, indique la procureure de Tours. Mis en examen donc pour vol avec violence ayant entraîné la mort et destruction par moyen dangereux.
21: Le plafond d'un restaurant face au château d'Amboise qui s'affaisse.
16: Et les gérants contraints de fermer depuis jeudi soir et jusqu'à nouvel ordre. On parle de l'établissement La Réserve. Un arrêté municipal a été pris pour la mise en sécurité de la bâtisse et les 2 autres locataires du dessus ont été relogés par des proches. 3 ans de plus pour Sophie Binet à la tête de la CGT, réélue hier lors du 54e congrès du syndicat à Tours. Elle était la seule candidate. Son rapport d'activité a été adopté à 81% des voix. C'est une première chez Decathlon. Tous les syndicats appellent aujourd'hui à une mobilisation nationale dans les 324 magasins de l'enseigne. Les salariés réclament une hausse des salaires alors que le groupe affiche de très bons résultats financiers. De son côté, la direction assure, je cite, poursuivre le dialogue avec les représentants du personnel.
21: Ce sont des chèques orange et rose que les habitants du Lochois découvrent en ce moment dans leur boîte aux lettres.
16: Ouais, des bons de réduction valables dans plus de 80 commerces du centre-ville de Loche. C'est une initiative de l'Union des commerçants pour rester attractif. Car si les clients répondent toujours présents, le nombre de commerces vides est bien inférieur à la moyenne nationale. Il faut que ça dure. Augustin est boucher dans la rue de la République et il participe à l'opération.
22: Plus on est nombreux à participer à ce genre d'événement, plus le dynamisme de la ville est important. En mettant en place des petites opérations comme ça pour que les gens viennent plus souvent au centre-ville que dans les zones commerciales. Depuis 2 ans, on sent quand même qu'il y a une... Mais c'est global partout en France, mais il y a un manque de dynamisme dans les petits centres-villes. Et on voit qu'il y a beaucoup de centres-villes où il y a de plus en plus de bails à céder. Et voilà. Donc on n'a pas envie que Loche devienne comme ça. Ça me semblait une évidence de participer à cette opération. Et voilà, si on peut en faire profiter les membres de la ville et de la communauté de communes, c'est gagnant-gagnant pour tout le monde.
16: Et plus de 13 000 chéquiens sont en cours de distribution à Loche et dans les communes voisines. On vote demain, enfin j'ai envie de dire, à Sazy dans le Bouchardet pour élire son maire 2 mois après les municipales, 3 mois même, dans la seule commune d'Indre-et-Loire où il n'y avait eu aucun candidat fin mars. Il y a désormais 2 listes à départager.
21: Et beaucoup de beaux événements ce week-end en Touraine.
16: Ouais, ça commence à Tours cet après-midi, c'est la 20e édition de la marche des fiertés des personnes homosexuelles et transgenres. 20 ans d'existence, 20 ans de résistance, c'est le mot d'ordre de cette marche. On a aussi les années jouées, le festival des arts de la rue qui a démarré hier soir, donc à jouer les tours, et c'est jusqu'à demain. Et puis la 44e édition de la foire au fromage, là c'est gastronomique et c'est aujourd'hui à Sainte-Maure de Touraine. Allez, on termine avec cette bonne nouvelle pour Amboise, mais aussi pour toute la Touraine. Le Tour de l'avenir, c'est du cyclisme, présenté comme le Tour de France des jeunes coureurs. La 2e étape fera son arrivée donc à Amboise et ce sera le vendredi 21 août.
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16: Et c'est pour l'instant 100% ciel gris la météo.
21: Exactement, hein. Grisaille, humidité, des pluies fines puis des vraies averses, c'est ce qui nous attend ce matin. Et puis en deuxième partie de journée, le temps redevient sec avec toujours des nuages mais aussi de belles éclaircies. Alors, un peu de patience, demain sera une vraie belle journée. Pour les températures ce matin, en fin de matinée, Neuville-le-Roi en bois 16 degrés, Château-la-Vallière, Azay-le-Rideau et Tours 17, Chinon, Richelieu, Le Grand Précigny, Saint-Mort de Touraine 18 degrés, Loche, c'est la maximale pour ce matin avec 19 et il fera entre 19 et 21 cet après-midi. Philippe, prochain rendez-vous avec l'info
16: à 10h.
21: À tout à l'heure.
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21: 9h06, Billy Joel nous chante My Life. Et si c'est la vie de vos plantes qui est en question, pas de panique, côté jardin démarre dans les prochaines minutes. Et à partir de 9h30, c'est au 02 47 38 10 20 que vous pourrez poser vos questions à Marie Spriot.

0: It's My Life, hein, c'est My Life, plutôt le titre de la chanson, je rajoute deux mots, pourquoi pas. 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
0: Eh oui, Côté Jardin, c'est votre rendez-vous pour parler plantes, intérieur, extérieur, en pot, en pleine terre, avec les bons conseils de Maryse Friot, présidente de la Société d'horticulture de Touraine. Bonjour Maryse.
3: Bonjour Marion.
0: Pour poser vos questions, je rappelle qu'à partir de 9h30, ça sera au 02 47 38 10 20. Mais d'abord, vos conseils aujourd'hui s'intéressent à l'arrosage, Maryse, parce que c'est très important pour une plante, mais il y a des petites subtilités à connaître quand même un tout petit peu.
3: Oui, tout à fait. On veut commencer à faire un jardin. La première des choses, c'est de se dire, est-ce que j'aurai l'eau ? C'est-à-dire, tout simplement, un robinet avec de l'eau potable ou du réseau. Ou alors, l'idéal, c'est bien sûr de récupérer l'eau de pluie. Mais on n'a pas toujours de la pluie, donc il faut quand même avoir les deux.
0: Voilà, parce que ça serait dommage de devoir faire des kilomètres pour avoir quelques arrosoirs d'eau.
3: Il faut arroser, parce que qui dit arroser dit bien sûr alimenter la plante qui a besoin d'eau, mais alimenter aussi le sol et tous les micro-organismes qui se trouvent dans ce sol.
0: D'accord, c'est toute la vie en fait
3: c'est
0: que l'on arrose.
3: Vie. Et si on laisse sécher, c'est une catastrophe. Là, il y a un grand nombre d'êtres vivants qui vont disparaître parce qu'il n'y a plus cette eau.
0: Et autant la plante, elle peut reprendre un peu rapidement.

0: arrose et on va arroser donc toutes les plantes qui vont être avec un feuillage dufteux, parce que les tomates, les concombres, etc., on peut pas les arroser en aspersion, par aspersion, on va les arroser au goulot avec l'arrosoir. Mais l'arrosoir avec une pomme est utile aussi lorsque l'on fait des semis, lorsqu'on fait des boutures. Donc là, elles ont besoin d'être arrosées en pluie fine.
1: Oui, c'est ça.
0: Et là, on va utiliser l'arrosoir. Ensuite, quand vous avez des surfaces un peu plus grandes, là, dans ces cas-là, eh bien, il faut prendre des techniques, soit tout simplement le tuyau d'arrosage avec la pomme au bout, et puis on arrose de cette façon-là et on fait une pluie artificielle, on va dire, avec une hauteur un peu différente en fonction de la plante que vous arrosez, en fonction du sol aussi, parce que si vous avez un sol qui est très limoneux, il se tasse beaucoup, donc là, il va falloir avoir une pluie très très fine, donc il va falloir monter le tuyau un peu plus haut. Et vous pouvez aussi, bien sûr, plutôt que d'avoir un tuyau d'arrosage, on peut installer des tuyaux poreux, des capillaires, des techniques qui vont vous permettre d'arroser que le sol.
1: Oui.
0: Donc, en fait, toute l'eau que l'on va apporter va être destinée au sol et non une perte par évaporation, parce que quand on arrose avec le tuyau, il y a une perte par évaporation.
1: Mais de temps en temps, avoir sous forme de pluie, ça peut aussi aider la plante, ça la débarrasse de certaines impuretés, j'imagine.
0: C'est la douche, c'est pas compliqué. Une plante, je parlais tout à l'heure des jeunes semis, le fait d'avoir donc un arrosage par aspersion pour les jeunes semis et les jeunes boutures, ça leur permet de durcir leur feuillage, ça leur permet d'éliminer éventuellement quelques spores de champignons ou éventuellement des œufs d'insectes qui ont commencé à s'installer. Donc ça, c'est important, c'est un bon douchage. C'est indispensable.
1: Pour notamment les semis. Est-ce que j'ai raison si je dis, du coup, en essayant de résumer, que si la feuille est dufteuse, on arrose au sol. Oui. Si la feuille n'est pas dufteuse, on peut arroser sous forme de pluie.
0: Oui.
1: Pour essayer de résumer un peu simplement.
0: Tout à fait. Et puis après, ça dépend aussi des plantes. Il y a des plantes qui vont supporter d'avoir de l'eau au niveau du collet et des racines en quantité importante, et d'autres qui vont plutôt avoir besoin de l'eau sur le feuillage.
1: Donc on adapte évidemment son arrosage. Et justement, en pot, il faut aussi adapter. Quand on par exemple sur un balcon ou chez soi, dans son appartement.
0: Oui, alors
1: sa maison.
0: En pot, ça va être un peu compliqué. Là, c'est souvent l'arrosoir et puis le goulot. Et on va arroser pot à pot. Et là, c'est bien parce que comme ça, on arrose que ce qu'il faut quand la plante vous le dit. Alors, elle vous le dit comment? Ben, tout simplement parce que les feuilles sont un petit peu flétries, un petit peu, elles se tiennent plus. Donc ça veut dire que j'ai soif, je suis flétrie. Et quelquefois, c'est pire que ça parce que les feuilles sont jaunes.
1: Oui.
0: La motte est sèche, alors là, c'est que vous avez vraiment oublié. Donc là, on prend le pot, on la met dans une bassine d'eau et on attend que toutes les bulles d'air ressortent jusqu'à la surface. Quand il n'y en a plus, ça veut dire que la motte est chargée d'eau et vous pouvez l'enlever.
1: Et pour avoir tous ces conseils, rapidement.
0: Mais attention aux soucoupes pleines d'eau à cause des moustiques.
1: Évidemment.
0: Et les moustiques tigres.
1: Particulièrement. On retrouve tous ces bons conseils sur ici.fr. Côté jardin se poursuit jusqu'à 10h et à partir de 9h30, vos questions au 02 47 38 10 20. Dans les prochaines minutes, on s'intéressera à l'événement Bienvenue dans mon jardin au naturel. C'est le week-end prochain. Et l'un de ces jardins, une pépinière particulièrement, sera avec nous. C'est la pépinière Pomme d'Api avec Anthony Touratier. Fuir le bonheur de peur qu'il se sauve. Ça, c'est la jolie chanson de Jane Birkin pour nous accompagner en ce samedi matin.

0: Fuir le bonheur de peur qu'il se sauve. Mais nous n'avons pas du tout l'intention de le fuir. À l'écoute d'Issy Touraine, c'était Jane Birkin en plein cœur de Côté Jardin. Et nous partons du côté de la pépinière Pomme d'Api, justement, pour peut-être rattraper son bonheur à l'occasion de Bienvenue dans mon jardin au naturel. Un événement qui se tiendra le dimanche prochain. Anthony Touratier est avec nous. Bonjour Anthony.
1: Bonjour.
0: Alors, vous participez avec la pépinière Pomme d'Api à cet événement Bienvenue dans mon jardin au naturel. Concrètement, ce sont des jardins de particuliers ou de professionnels qui s'ouvrent pour les faire découvrir au public. Pour vous, c'est dans un verger. Qu'est-ce qu'il a de particulier, ce verger, Anthony ?
1: Ce verger, c'est ma passion depuis des années et j'essaye de trouver des variétés qui sont introuvables en France. Et je l'ai fait pousser en Touraine, donc j'ai des variétés qui viennent des pays de l'Est, du Canada, etc. Et après, je récolte ces fruits qui poussent très bien en Touraine.
0: Et alors, comment est-ce que vous adaptez ces plantes-là quand vous dites que ça pousse en Touraine ? C'est de la greffe, c'est la sélection des bonnes des bonnes variétés ?
1: C'est ça, c'est beaucoup de greffe et après en fait je récolte les fruits par exemple de d'abricotiers noirs, d'abricots qui peuvent résister au froid.
0: Alors attendez, il nous manque le début d'un de vos mots qui peuvent résister au froid, c'est ça ? Il y a une mini coupure.
1: Voilà. Ah mince. Oui, c'est des variétés qui peuvent pousser sans avoir besoin de traitement ou qui peuvent résister au froid, par exemple des gelées printanières.
0: Et donc ça permet d'avoir d'autant plus. Vous avez raison, des variétés adaptées. Donc justement, vous parliez de greffe. L'intérêt de cet événement, c'est d'avoir un vrai échange avec le public, avec les personnes qui viendraient visiter. Il y a un atelier qui est proposé pour ça, Anthony, c'est ça ?
1: Oui, c'est ça. En fait, en Touraine, on peut faire pousser des agrumes en pleine terre. Et c'est encore très peu connu et j'essaie de faire développer ce marché-là. Et donc, en fait, je vais faire découvrir à 15h la démonstration de greffe d'agrumes rustiques. Donc, principalement, je pense à un yuzu qui est résistant à moins 15 et qui peut pousser très facilement en Touraine.
0: Et alors, c'est quand ? Est-ce qu'il faut s'inscrire ? Est-ce qu'il suffit de te présenter ?
1: Non, il suffit juste de venir dans la journée et c'est juste à 15h. À 15h, je ferai la démonstration devant tout le monde d'une greffe d'agrumes.
0: À noter dans votre agenda, sachant qu'il y a 15 jardins qui sont ouverts en Touraine. C'est des centaines de jardins ouverts partout en France. Vous trouvez toutes ces informations sur mon-jardin-naturel.cpie puisque c'est organisé par le Centre Permanent d'Initiative pour l'Environnement. Merci beaucoup Anthony Touratier de la pépinière Pomme d'Api d'avoir passé ces quelques minutes avec vous à l'occasion donc c'est de ce week-end consacré au jardin au naturel le week-end prochain. Au revoir Anthony.
1: Au revoir, bonne journée.
0: Un bon week-end. Quoi qu'on dise, ça c'est Benabar, même si les conseils de Maryse Friot, on les écoute avec attention.
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0: Quoi qu'on dise, le dernier Benabar en plein cœur de Côté Jardin avec Issy Touraine.
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0: Et bon plan également dans le Touraine Express à écouter juste après Sarah Perquet, Liamo, Richie et Poveri.

0: Ricci e poveri, ça, perché ti amo.
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0: On peut aimer Sarah, mais on aime les plantes aussi. Hein. Quand le jardin devient une œuvre d'art, ça donne un rendez-vous à ne pas manquer. Direction Vénier à l'Arboretum de la Martinière pour les rendez-vous au jardin. Aujourd'hui et demain, pour y voir des bambous, des nymphéas, du landart sur les étangs. C'est de 14h30 à 18h avec une visite commentée à 15h. Comptez 5 euros l'entrée. 10 légumes à semer et planter cet été pour cet hiver. Les conférences proposées par Xavier Mathias, c'est au jardin de Curie à Chédigny. C'est le week-end prochain, le 13 juin à 15h. Attention, la réservation est conseillée. Et pareil, c'est au petit prix de 5 euros. Et vous pouvez également annoncer vos événements au 02 47 38 10 20 grâce à des messages WhatsApp.
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0: Au 02 47 38 10 20, c'est le numéro, je le rappelle, pour composer, pour laisser un message audio sur l'application de messagerie WhatsApp.
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0: Et c'est le moment également de nous appeler au 02 47 38 10 20. Par exemple, Christophe nous a appelé de Saint-Pierre-des-Corps. Bonjour Christophe.
4: Ah oui, bonjour mesdames. Bonjour.
0: Christophe, c'est un catalpa qui rencontre un problème.
4: Oui, tout à fait. Ça fait 15 ans que j'ai un catalpa dans mon jardin.
0: Oui.
4: Donc il fait 8-10 mètres de haut, très grand déjà. Et tous les ans, il fait des feuilles normales, il fait ses fleurs et il les perd 4-5 jours après. Ça flétrit et tout tombe.
5: Ce sont les fleurs hein, qu'il perd, c'est ça?
4: Les feuilles et les fleurs.
5: Ah, les feuilles et les fleurs.
4: Ah ouais, tout tombe.
5: Tout tombe. Et après, il refait une deuxième floraison.
4: Ouais, il refait une floraison en fin d'été, ouais.
5: Ah.
4: Ah.
5: Alors là, alors, bon, vous êtes à Saint-Pierre-des-Corps, donc vous êtes dans un sol très sableux.
4: Oui, tout à fait.
5: Donc, je pense que c'est peut-être ça, il doit manquer d'eau. Parce que pour faire des fleurs, il faut beaucoup d'eau pour les plantes. Alors, il faut beaucoup d'eau déjà pour faire les feuilles, mais après, pour faire les fleurs,
0: surtout
5: il faut
0: de la taille des catalpas.
5: De voilà. Et ce qui veut dire que je pense qu'il faudrait vraiment lui apporter de la matière organique. C'est-à-dire, vous avez d'autres végétaux dans votre jardin?
4: Oh, bah, j'ai des framboisiers, des kiwitiers,
5: Vous avez des feuilles qui tombent à l'automne?
4: Oui.
5: Bon, eh bien, ces feuilles, il ne faudrait pas les exporter de votre jardin, il faudrait les mettre au pied du catalpa.
4: D'accord.
5: Et faire ça plusieurs fois. Alors, vous n'en mettez pas vraiment une grosse quantité au niveau du collet. Hein, vous écartez un petit peu. Vous laissez le collet comme il est, oui, à la bonne hauteur. Et vous mettez donc un cercle de feuilles mortes au pied. Et elles vont se décomposer progressivement. Vous allez avoir de la matière organique. Et puis, ça va retenir l'eau. Et je pense que ça ira mieux d'année en année.
4: Oui, parce que l'eau, elle est vraiment pas loin, parce que j'ai un puits, moi, à 3 mètres, il y a de l'eau. Hein.
5: Oui, mais c'est pas suffisant.
4: Oui,
5: le système racinaire des catalpas, c'est pas si profond que ça. Hein.
4: Oui, parce qu'il fleurit super beau, il est très très, très beau. Hein.
5: Eh ben,
4: il fait beaucoup de fleurs, hein. C'est énorme.
5: Eh ben oui, mais s'il fait beaucoup de fleurs, c'est qu'il a besoin de beaucoup d'énergie et beaucoup d'eau.
4: Oui, voilà.
0: Donc autant le nourrir un peu, ce catalpa.
5: Voilà, et s'il fait beaucoup de fleurs, c'est aussi une plante qui doit souffrir un peu.
0: Eh oui, parce que souvent quand ils sont en stress, ils font plus de fleurs, paradoxalement, Christophe.
5: Oui.
4: Ouais. Alors bah plus, ça serait. ça m'étonne parce qu'après voilà, ça fait longtemps, ouais, que je connais les catalpas. Parce que l'année dernière, il a plu beaucoup et il a fait la même chose. Hein.
5: C'est un problème de matière organique. J'en suis persuadée.
4: Bon, bah, très bien.
5: Voilà, essayez ça.
0: Eh ben, on teste à l'automne et à l'automne encore d'après et à l'automne encore d'après. Et puis au bout de 2-3 ans, il se sera renourri un petit peu, ce catalpa. Voilà. Merci beaucoup, Christophe.
4: Je vous remercie. Bonne journée à vous.
5: Au revoir.
0: Passez une bonne journée à l'écoute d'ici Touraine. Vous pouvez également au 02 47 38 10 20 laisser des messages sur l'application de messagerie WhatsApp. C'est le cas de Soleil de la Guerche qui a obtenu des semis fin 2025 sur deux pieds de rhubarbe qui font maintenant 20 cm de haut. Est-ce que c'est le bon moment pour les planter? J'imagine j'imagine que la réponse est simple.
5: Ah ben oui, hein.
0: tout suite, simplement.
5: Hein, tout de suite. Dès aujourd'hui, en plus, il fait un peu frais, pas trop chaud, donc c'est l'idéal. Alors, la rhubarbe, c'est une plante qui demande vraiment beaucoup de matière organique. Donc, il faut le mettre, dans une partie du jardin où il y a de la bonne terre franche, bien noire, et rajouter éventuellement du compost bien décomposé
0: et en
5: à la plantation.
0: D'exposition au soleil ?
5: Plutôt mi-ombre.
0: Et ben voilà.
5: Trop de soleil, elle risque un petit peu de faner et de brunir. Hein. Mi-ombre, c'est l'idéal. Soleil du matin et l'ombre de l'après-midi.
0: Pas trop de soleil, on l'a bien compris pour votre rhubarbe soleil de la Guerche. Merci beaucoup pour votre message au 02 47 38 10 20.
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0: Côté jardin se poursuit jusqu'à 10h après Dalida. 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

0: les paroles d'Alida avec Issy Touraine. Mais il faut les écouter, ces paroles de Maryse Friot, présidente de la Société d'horticulture de Touraine, dans cette émission Côté Jardin, parce que ce ne sont pas les paroles jetées en l'air. Non, ce sont des bons conseils. Françoise, justement, demande ces bons conseils du côté de Tours. Bonjour Françoise.
1: Bonjour.
2: Bonjour.
0: Françoise, vous avez un citronnier tout nouveau, tout beau, mais que se passe-t-il?
1: Oui, il a un peu souffert du voyage. Il est arrivé en conteneur dans un grand carton. Et bon, je l'ai déballé et je voulais savoir s'il fallait que j'arrose beaucoup au départ. Et puis quand est-ce qu'il fallait le replanter dans un pot en terre?
2: Oui, alors, écoutez, il va falloir d'abord peut-être l'acclimater, on va dire. Mmh. C'est-à-dire, il est très gros le pot?
1: Là, celui dans lequel il est, non, c'est en plastique, je sais pas, il fait 20
2: cm
1: de diamètre.
2: Oui, écoutez, dans ces cas-là, changez le pot tout de suite. Mmh. Hein, mettez un pot en terre de 2 cm de diamètre supérieur, hein, de façon à ce que il puisse se sentir un peu mieux.
0: Mmh. Un peu moins à l'étroit.
2: Voilà, un peu moins à l'étroit. Que vous preniez du bon terreau, mélange spécifique agrumes. Et puis, l'idéal, si vous voulez, ce serait de le mettre un petit peu au soleil le matin, mais à l'ombre l'après-midi pour l'acclimater, parce que c'est, je ne sais pas combien de temps il a passé dans son carton, mais voilà.
1: Pour l'instant, je l'ai mis à l'abri parce qu'il est arrivé par la grosse chaleur.
2: Oui, eh ben c'est parfait, vous avez bien fait. Les feuilles, il y a des feuilles.
1: Oui, oui.
2: Bon, les feuilles, elles sont comment? Elles sont pas ternes, elles sont pas recroquevillées.
1: On a quelques-unes de recroquevillées.
2: Ah. Donc là, s'il y a
1: des citrons.
2: Oui. Alors s'il y a quelques-unes de recroquevillées, il faudrait un petit peu l'arroser.
1: Oui.
2: Voilà. Mais sans excès. De toute façon, là, vous allez le remboter, donc vous aurez obligation de l'arroser.
0: Oui.
2: Qui n'est pas un arrosage, mais un plombage. Voilà. Et puis faites ce que je vous ai dit. Et l'arroser, il ne faut pas l'arroser non plus trop souvent. Mais on va dire, comme ça va être un bébé, entre guillemets, vous l'arrosez tous les 8 jours à peu près, vous voyez?
1: Oui.
2: Voilà.
0: Il ne reste plus qu'à lui trouver sa place et son pot maintenant, Françoise. Et donc, même si ce ne serait pas forcément la saison idéale pour le rempoter, comme il a été dans son carton, là, on va peut-être lui donner 2 petits centimètres de plus en termes de diamètre,
2: oui,
0: Françoise.
2: Oui, oui, oui.
1: D'accord, je vous remercie beaucoup.
0: Eh ben, bon courage avec votre citronnier, merci pour votre question, Françoise. Et cette fois-ci, c'est à Crissé-sur-Mance que nous partons avec Jean. Bonjour Jean.
3: Bonjour.
2: Bonjour.
0: Quelle est votre question?
3: Alors voilà, j'ai un très vieux seringa qui n'a jamais été taillé, mais qui fleurit très bien.
2: Oui.
3: Il fait, je ne sais pas, 3 mètres sur au moins 4 mètres de large.
2: Oui.
3: Mais le problème, c'est qu'il fait beaucoup d'ombre sur ma mare et toutes les feuilles tombent dans la mare, voilà. Et j'aimerais savoir si je peux le rabattre.
2: Alors, vous pouvez couper, on va dire, les plus vieilles branches.
3: Ah oui, mais alors là, c'est inextricable, hein. C'est vraiment, il y en a de partout. En plus, il y a un roncier qui s'est pris dedans.
2: Ah, ben oui.
3: Moi, je pensais le rabattre carrément complètement au sol.
2: Alors là, moi, vous faites comme vous voulez, hein, mais moi, je ne prendrai pas cette responsabilité de vous le dire.
3: D'accord.
2: C'est une plante, si vous voulez, qui fleurit sur le bois de l'année précédente. Donc, ça veut dire que si éventuellement vous voulez un petit peu le tailler, ben, faut tailler toutes les branches qui ont fleuri. Donc là, c'est le plein moment, puisque c'est pas ses fleurs, mais vous voyez quand même ce qui a fleuri, ce qui a pas fleuri.
3: Oui, tout à fait. Oui.
2: Donc, vous pouvez déjà nettoyer de cette façon-là.
3: Bon, d'accord.
2: Voilà. Et puis après, je reviens encore à ce que j'ai dit. Les grandes branches qui sont accessibles, les plus vieilles qui sont accessibles, essayez de les tailler jusqu'à la base si vous voulez, mais pas en totalité. On peut pas, enfin, je crois de mémoire qu'on peut pas faire un recépage de seringa.
3: Ah, d'accord, ok. Bon.
2: Je pense.
0: À vous de choisir maintenant en fonction de ce que vous préférez, la mare ou maintenir l'arbre, ou alors trouver un entre-deux avec ces quelques
3: fleurs.
0: Oui.
2: C'est
0: peut-être que l'entre-deux des branches les plus anciennes permettra de limiter un peu les dégâts sur la mare et de maintenir les deux, Jean.
2: Vous faites un mixte.
3: Je vais essayer ça,
2: Vous faites un mixte.
3: Ouais.
2: En plus, c'est joli, hein, les seringas.
3: En plus, je l'ai jamais taillé, mais il fleurit abondamment.
0: Ben oui, ça serait dommage.
2: Si à côté d'une mare, il doit y avoir un petit peu d'eau, un petit peu
3: exactement,
2: de matière organique,
3: et
2: tout
3: fraîcheur,
2: ce qu'il faut, quoi.
0: Allez, un petit mélange de deux et on y croit, Jean, pour maintenir les deux. Merci beaucoup pour
3: bonne
0: votre
3: journée,
0: appel de Chris et Surmance. Jusqu'à 10h, je le rappelle, c'est Côté Jardin qui se poursuit.
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0: Bienvenue chez moi, alors que justement vous êtes les bienvenus à l'antenne d'ici Touraine au 02 47 38 10 20 en plein cœur de cette émission Côté Jardin. C'est Florent Pagny en ce samedi matin.

0: Bienvenue chez moi, Florent Pagny, avec Ici Touraine au 02 47 38 10 20. Vous pouvez nous appeler pour Côté Jardin.
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0: Et oui, parce que je rappelle que vous avez la possibilité de nous poser vos questions et que pour répondre à ces questions, il y a Maryse Friot, présidente de la Société d'horticulture de Touraine. Nous pouvons notamment partir du côté d'Avoine avec Josette qui a une question sur son bougainvillier. Est-ce que Josette est du côté de son téléphone? Bonjour Josette.
3: Bonjour mesdames.
4: Bonjour madame.
0: Alors que se passe-t-il avec votre bougainvillier?
3: Alors c'est le bougainvillier de ma fille qui était très beau l'année dernière, qui est en pot.
4: Ouais.
3: Qui est en pot. Cet hiver elle l'a rentré dans une pièce bien claire et là il ne veut pas fleurir. Et elle l'a ressorti bien sûr, il fait aucune fleur.
4: Oui mais ça c'est normal.
3: Ah.
4: Parce que c'est une plante qui demande quand même avoir de la chaleur, avoir de la lumière pour pouvoir fleurir. C'est une plante que l'on a en plein sud, je sais pas, en Espagne,
3: oui,
4: sur la Méditerranée, enfin voilà. Donc, il faut l'arroser, mais pas trop.
3: Oui.
4: Ce que vous pouvez faire par contre, c'est peut-être qu'il lui manque aussi un petit peu de nourriture, c'est lui apporter un engrais en irrigation fertilisante à base de potassium, riche en potassium.
3: Je vais marquer tout ça, engrais potassium.
4: Alors, si vous mettez de l'engrais à tomate, du 10-10-30, ben ça lui convient très bien.
3: Ah ok.
4: Voilà.
3: Par contre, quand il a fait très chaud, elle l'a rentré parce qu'elle a peur qu'il brûle.
4: Alors, c'est vrai, une plante qui a été, on va dire, à l'intérieur, et puis d'un seul coup, on le met à l'extérieur.
0: Et en plus, il fait très chaud.
4: Et en plein soleil, elle avait raison. Oui, oui. Parce que sinon, ça risque de brûler. Les feuilles sont fines, elles n'ont pas eu le temps de s'épaissir, donc elles sont plus fragiles.
3: D'accord. Donc là, lui met de l'engrais potassium. L'engrais à tomate, c'est très bien.
4: Oui.
0: 10-10-30,
4: oui.
0: C'est ça. Hein,
4: oui.
0: Pour les...
4: 30, c'est le pourcentage de potassium.
3: 10-10-30. Eh ben, je vais communiquer ça. Donc, il n'y a rien d'affolant.
4: Mais non. C'est une plante méditerranéenne. C'est une plante d'été, estivale. Donc, l'été, c'est à partir du 21 juin. On n'y est pas arrivé. Tout va bien.
0: Mais c'est vrai que si on peut l'aider un peu, autant l'aider un peu. On lui apporte un peu de potassium.
4: Bien
0: ça
4: sûr.
0: Fera des fleurs d'autant plus belles.
4: Vous achetez actuellement des bougains, mais c'est normal. Ils ont été en serre. Donc, voilà, ils sont en fleurs.
0: Et il fait plus chaud dans la serre. Hein, c'est normal. Ouais.
3: D'accord. Ben, c'est une bonne nouvelle. Merci beaucoup.
0: Au revoir. Voilà, tout est noté. Merci beaucoup, Josette.
3: Au revoir, mesdames.
0: Du côté d'Avoine, c'est à Bléré cette fois-ci que nous partons avec Anne-Marie. Bonjour, Anne-Marie.
5: Oui, bonjour.
4: Bonjour.
5: D'abord, je voulais vous remercier pour les conseils que vous m'avez donnés pour le pommier qui était infesté par les chenilles, les cocons de chenilles. Nous avons, dès le lendemain, ramassé la majorité, tout ce qu'on pouvait de cocons.
4: De cocons.
5: Après, on a arrosé au jet fortement.
4: Oui.
5: Les oiseaux sont venus et là, le pommier a repris
0: Voilà. Et en plus, on a nourri les oiseaux, c'est quand même bien.
5: Donc, on est très très contents, merci.
4: Ah, je vous en prie.
5: Je vous téléphonais parce que je veux remporter mes azalées. Et le terreau, je pense que c'est un petit peu léger et ça ne garde pas l'eau. Est-ce que ce serait judicieux de mettre une petite poignée de tourbe blonde dedans?
4: Alors, quel type d'azalée? L'azalée d'appartement,
5: oui.
4: La Simsi?
5: Oui.
4: Alors vous pouvez très bien mettre de la tourbe, bien sûr. La tourbe blonde qui va faire office d'éponge et qui va garder l'eau et qui en même temps va abaisser un peu le pH et l'azalée demande aussi avoir un pH acide. Donc ça marche très très bien, oui, bien sûr, vous pouvez faire ça. Mais vous pouvez aussi mettre un petit peu de terreau de feuilles, du terreau horticole, vous mélangez tout ça et puis ça devrait bien se passer.
0: Et on est sur quel type de proportion des poignées à chaque fois?
4: Alors, un tiers. Voilà.
0: Donc, de terreau classique,
5: de tourbe et deux tiers de terreau.
4: Oui, oui.
0: D'accord. Sachant qu'on peut avoir d'autres terreaux, c'est ça ce que vous disiez?
4: Oui, alors vous pouvez avoir du terreau de feuilles, du terreau horticole. Donc,
5: c'est
4: vous pouvez très bien avoir deux tiers de terreau horticole et puis vous mettez donc de la tourbe. Mais vous pouvez mettre aussi un tiers de terreau horticole, un tiers de terreau de feuilles, un tiers de tourbe.
5: D'accord.
0: Peut mélanger assez facilement.
4: Oui, au contraire. Mais vous mélangez bien, par contre.
5: Oui.
4: C'est pas des couches, on est d'accord.
5: Oui,
4: vous mélangez
5: oui,
4: tout
5: oui,
4: ça.
5: Oui.
4: Voilà.
0: Eh ben, il n'y a plus qu'à une petite recette, là, Anne-Marie.
4: Merci et c'est le moment de le faire, c'est après la floraison.
5: Voilà, merci beaucoup.
0: Merci Anne-Marie.
4: Pardon, vous pouvez les mettre à l'extérieur, sous des arbustes, en mi-ombre, sans problème, et vous arroser avec l'eau de pluie.
0: Voilà, en plus, on a les bons conseils. Bah, décidément, il y a beaucoup d'ingrédients dans cette recette. Anne-Marie, on vous laisse profiter de ce week-end. Merci beaucoup pour votre appel. Le 02 47 38 10 20, ça sera le numéro à garder en tête pour la semaine prochaine. Marise Frion vous dit à samedi prochain.
4: À samedi. Au revoir.
0: Avec grand plaisir, Côté Jardin reviendra pour vous accompagner dans votre jardin ou pour vous aider avec vos plantes d'intérieur en pot.
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0: Et on ne se lasse définitivement pas de son dernier album, Taylor Swift avec Hoplite.

0: Light, c'est une sorte de couleur bleu crème que nous raconte Taylor Swift. Et on fera justement le point sur la météo pour savoir de quelle couleur il est juste après les infos.
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0: Nous sommes le samedi 6 juin, il est 10h. Les informations à 10h. Philippe Père, bonjour Philippe.
2: Bonjour Marion, bonjour à tous. C'est une information que vous révèle ici Touraine ce matin. Près de 2 mois après l'accident de Montgolfière à Chargé, tout près d'Amboise, 3 personnes ont déposé plainte pour blessures involontaires. Les détails sur cette affaire sont à lire sur ici.fr. Une petite fille de 2 ans enlevée, puis retrouvée 2 heures plus tard à Tours, quartier des Deux Lions. Une jeune mère de famille tourangelle a eu la peur de sa vie avant-hier. Elle qui avait donné rendez-vous à un homme pour lui vendre son téléphone. La transaction a mal tourné. L'homme est parti avec la petite et le portable. 2 hommes dans cette affaire ont été interpellés. C'est la piste criminelle qui se dessine 4 jours après la mort d'une femme de 76 ans dans l'incendie de sa maison à Saint-Martin-le-Beau, petite commune située entre Tours et Amboise. 2 jeunes de 26 et 30 ans ont été placés en détention provisoire hier. Ils sont mis en examen pour vol avec violence ayant entraîné la mort et destruction par moyen dangereux. Un immeuble du centre-ville d'Amboise interdit d'accès dans la soirée de jeudi. Les gérants du restaurant La Réserve, qui se trouve au rez-de-chaussée du bâtiment, ont donné l'alerte après avoir constaté un affaissement de leur plafond. Un arrêté municipal a été pris pour la mise en sécurité de la bâtisse, le temps qu'une expertise livre ses conclusions. C'est une première chez Decathlon. Tous les syndicats appellent aujourd'hui à une mobilisation nationale dans les plus de 300 magasins de l'enseigne partout en France. Les salariés réclament une hausse des salaires alors que le groupe affiche de très bons résultats financiers. De son côté, la direction assure poursuivre le dialogue avec les représentants du personnel. En cyclisme, bonne nouvelle pour Amboise. On apprend que la 2e étape du Tour de l'Avenir, c'est un peu le Tour de France des jeunes coureurs, fera son arrivée dans la commune. Rendez-vous le vendredi 21 août dans l'après-midi. Les Remparts de Tours, c'est du hockey, là, annonce la prolongation du 2e gardien Jean-Philippe Fontaine, mais aussi la venue de l'attaquant canadien Andrew Surius, 27 ans, qui nous arrive d'un club suédois. Et puis beaucoup d'événements ce week-end en Touraine. À Tours cet après-midi, c'est la 20e édition de la Marche des Fiertés des Personnes Homosexuelles et Transgenres. On a aussi les Années Jouées, le Festival des Arts de la Rue, qui a démarré hier soir à jouer les tours. Et puis, bien sûr, la 44e édition de la foire au fromage. Là, ça se part à Sainte-Maure-de-Touraine. La météo pour aujourd'hui, Marion.
0: Eh bien, ça commence sous la grisaille et l'humidité, mais ça sera beaucoup mieux pour la 2e partie de journée avec beaucoup d'éclaircies entre 16 et 19 ce matin et entre 19 et 21 cet après-midi. La suite, c'est avec 100% week-end avec Isabelle Dorceau.
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0: Le chant des sirènes, c'était Frérot de la Vega.
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0: Soyez les bienvenus dans ce 100% week-end. Nous sommes ensemble pour une heure et nous allons faire plein de choses au cours de cette heure à passer ensemble. Je vais vous emmener aux années jouées qui ont débuté hier, qui vont se poursuivre encore tout le week-end. C'est ce festival des arts de la rue. Nous irons également aux berges ludiques à Azay-sur-Cher. Ça se passera le week-end prochain entre sport et concert à Azay-sur-Cher. Nous irons également au festival Recherche et Trouve. Là, c'est tout ce week-end au Château du Plessis à La Riche, un festival qui cherche à réunir les sciences et puis aussi tout l'aspect ludique, les spectacles. Il y en aura vraiment pour tout le monde et c'est un festival totalement inédit en Touraine. Je vous invite vivement à y aller. Et puis on terminera avec Jour de Fête, ça c'est à Saint-Pierre-des-Corps. Ça va se dérouler le week-end prochain du 12 au 14 juin avec pareil un très très beau programme à découvrir au cours de cette heure à passer ensemble que je vous souhaite excellente. Et voici pour commencer pour la musique Eurythmics avec Here Comes the Rain Again.

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2: Allez, ça a démarré hier, ça va continuer tout ce week-end jusqu'à dimanche dans le parc de la Rabière à Jouer-les-Tours. Les années jouées, 29e édition, c'est parti. Bonjour Olivier Catin.
3: Bonjour.
2: Vous êtes le directeur du festival Les années jouées, c'est la 29e édition cette année. Elle a pour thème histoire au pluriel d'en rire. Il y a énormément de choses qui se passent donc pendant ce festival. 41 compagnies accueillies, ça fait quand même beaucoup de monde encore une fois cette année.
3: Oui, c'est beaucoup de monde. Avec cette année, je suis très heureux d'accueillir des compagnies, encore une fois, qui viennent de toute la France et même d'Espagne, de Suisse. C'est riche en provenance de tout le territoire.
2: Alors, un festival des arts de la rue, mais qui se décline de multiples manières, ces arts de la rue. Hein.
3: Oui, alors, dans les spectacles, vous avez les grandes déambulations. Donc, ce soir, on aura Remue-Ménage avec leur spectacle légendaire. On a des spectacles grand format avec la compagnie des filles du Renard Pâle, avec leur traversée de funambules et d'acrobates sur un fil à grande hauteur, place Mandela. Et puis après, on a des spectacles un peu plus intimistes, où on va retrouver, puisque dans Histoire d'en rire, j'ai voulu décliner les clowns et les mimes de toutes les manières du rire. Donc on va retrouver un clown poétique et tendre, Léandre, en bas du parc, à côté du gymnase de la Rabière. On aura la compagnie numéro 8, c'est un groupe de femmes en clowns impertinentes qui vont aller titiller un peu les gens sur leur passage. Mmh. Voilà, tous les formats. Et puis, on a des formats aussi habituels avec des spectacles d'acrobatie, de théâtre pur. Alors, l'histoire, je l'ai déclinée aussi à travers des spectacles comme les batteurs de pavés qui vont nous jouer Les Misérables. Mais alors, forcément, à la manière des arts de la rue, c'est-à-dire très interactif avec le public. Et puis, le texte

0: Oui, tout à fait. Alors, c'est une première. On a, grâce à au dispositif de la cité éducative, nous avons eu des projets qui ont été menés au niveau des collèges de Jouy-les-Tours. Donc, un projet qui s'appelle Aqua Aka de la compagnie 5 Le Plongeur. Là, on va avoir un flash mob cet après-midi. Et ça, je suis très heureux de les accueillir cette année.
1: Très bien, bah c'est bien noté. En attendant, les années jouées, c'est aujourd'hui et demain encore pour cette 29e édition. Rendez-vous au Parc de la Rabière à Jouy-les-Tours. Merci beaucoup, Olivier Catin, d'avoir été avec nous ce matin.
0: Merci.
1: Et puis, restez avec nous parce que dans un instant, je vous emmène dans un festival qui a lieu en ce moment même au Plessis à la Riche. Il réunit la science avec toutes sortes de spectacles et d'animations.
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2: Aujourd'hui et demain, au château du Plessis à La Riche, c'est le festival Re, entre parenthèses, cherche et trouve, un festival complètement inédit, hein, une première édition qui cherche à rétablir le dialogue entre la science et la société dans des applications finalement très pratiques. Bonjour Patrick Vourche.
3: Bonjour.
2: Vous êtes vice-président science avec et pour la société, c'est le label SAPS qui vise justement à rendre accessible la science à tout un chacun, c'est ça l'idée de base déjà de ce festival.
3: Oui, l'idée c'est

0: Exactement ça. C'est une idée simple, hein, qui est de faire sortir la recherche des laboratoires, parce que c'est un bien commun, et donc pour le mettre dans un lieu de rencontre. Et là, on a choisi le château du Plessis à La Riche. Donc ça sera un événement en plein air, il y aura des choses aussi à l'intérieur. Et ça se veut vraiment accessible à tous. Quand je dis accessible à tous, c'est vraiment du plus jeune âge, hein. Il y a des choses déjà pour les enfants de 2-3 ans, beaucoup de choses pour des enfants entre 6 et 12 ans, et après, bien sûr, pour les adolescents et toute la famille, les adultes, bien sûr. Donc
1: Également,
0: chacun
1: oui.
0: y pourra y découvrir plein de choses, et c'est vraiment ouvert à tout âge.
1: Alors, c'est ouvert à tout âge et puis c'est aussi très attractif et il faut pas avoir peur du terme science parce que justement, là, ça devient ludique, ça devient accessible. On a par exemple un film d'animation qui s'appelle La Tortue Rouge, qui sera précédé d'une rencontre, bien sûr. Il y a des spectacles, il y a des expositions autour de la BD aussi, par exemple. Enfin, c'est vraiment extrêmement accessible.
0: Oui, l'idée c'est ça, c'est que par différents vecteurs comme l'art, par exemple, c'est de parler de la science, c'est de donner envie de regarder, de pousser la porte de la science, d'apporter la curiosité. Hein. La curiosité, ça, c'est à tout âge qu'on devrait l'avoir. Donc c'est par ces vecteurs-là d'échanger avec les chercheurs, avec des médiateurs, des médiatrices de la science et avec des artistes. Donc ça se veut vraiment très très ouvert comme concept.
1: Beaucoup d'intervenants présents là sur ce week-end?
0: Oui, on va être une très belle équipe parce que ça va toucher plusieurs domaines de la science. Et comme je vous dis, il y aura aussi des gens dont c'est le métier de faire ce lien entre la science et puis le grand public, les médiateurs et les médiatrices. Donc on a invité tout le microcosme qui travaille autour de ce lien science-société à ce festival qui est donc organisé par l'Université de Tours en lien avec les partenaires du projet d'un label qui est un label national, il s'appelle Tipeee. Et qui a pour but de rapprocher la science, les chercheurs et la société autour d'événements.
1: Ouais, il y aura des ateliers, par exemple, aussi pour les gourmands, hein, avec de la cuisine archéologique. On pourra expérimenter, on pourra déguster. Il y aura aussi pas mal de choses autour de l'écologie, notamment avec une plantation participative, des micro-bosquets. Il y aura également des choses autour des oscillateurs, l'éternel retour des oscillateurs. On a connu ça, si on a un petit peu d'âge, on a connu ça dans certaines années. C'était un peu les débuts de l'ordinateur.
0: Oui, en plus, c'est exactement ça. En plus des exposition, il y aura plein d'expériences qui seront un peu différentes de ce qu'on peut voir ailleurs. C'est tout l'intérêt de ce festival. Et vous avez cité plein de choses. On pourrait rajouter un escape game, hein, par exemple sur l'Égypte ancienne, des goûters sciences, des apéros sciences pour discuter avec les chercheurs sous des formats un peu différents. Donc voilà, c'est l'idée de tester et de partager plein de concepts autour de la science.
1: Y compris au niveau du sol, hein, 20 000 lieues sous le sol, réussir à comprendre aussi toute cette vie qui y est présente, des animations autour des abeilles. Enfin, il y a énormément de choses. C'est extrêmement riche comme programmation, avec même des visite théâtralisée aussi. Enfin, il y a énormément de choses à y faire, à y apprendre et à y comprendre. Et c'est un petit peu ça le principe. C'est aujourd'hui et demain. Ça se passe au château du Plessis à La Riche. On n'hésite pas à se renseigner, à y aller, surtout à ce festival qui vous propose vraiment de beaucoup mieux comprendre notre monde. Merci beaucoup, Patrick Vourche.
0: Merci beaucoup à vous et au plaisir de vous retrouver là-bas. C'est gratuit. C'est très belle journée.
1: Merci et bon week-end. Au revoir.
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0: Quand même, c'était M. Pokora. Dans quelques petits instants, je vous fais quelques petites propositions. Les stagiaires du Greta d'Amboise aussi. Ils se mobilisent dans le cadre d'un projet collectif et solidaire au profit des Restos du Cœur. On en parle dans quelques petits instants. Mais d'abord, on va écouter Bernard Lavillier avec Stand the Ghetto.
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0: Stanzio Ghetto, c'était Bernard Lavillier.
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0: Les stagiaires du Greta d'Amboise, actuellement en formation Visa Plus Parcours vers l'emploi, se mobilisent dans le cadre d'un projet collectif solidaire au profit des Restos du Cœur. Pour participer à la lutte contre la précarité alimentaire, ils organisent des demi-journées de collecte les 9 et 11 juin après-midi et puis le matin du 17 juin devant plusieurs enseignes d'Amboise. Les dons alimentaires peuvent également être déposés directement jusqu'au 25 juin dans la salle du Clos Lucé et du Greta à Amboise. Les produits recherchés sont notamment des conserves, pâtes, riz, des produits pour le petit déjeuner, de l'huile, du sucre, des produits d'hygiène ou encore des aliments pour enfants. Et puis rendez-vous ce samedi 6 juin avec Amphirept à la Journée Nature à Saché. Au programme, une conférence fascinant serpents sur les reptiles et en particulier les serpents. Un stand et une exposition pédagogique pour sensibiliser et faire connaître l'herpétofaune et la biodiversité. Il y aura aussi une boutique pour la connaissance et la conservation ainsi que la présence d'autres acteurs nature et biodiversité. Des stands et animations faune et flore, une buvette, une petite restauration. La Journée Nature, c'est aujourd'hui jusqu'à 18h à l'étang de Morux à Saché.
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0: Dans un petit instant, je vous propose de faire connaissance avec ce festival inédit Recherche et Trouve. Il se déroule tout ce week-end au château du Plessis à La Riche. Et c'est la science vraiment pour tous, mais à travers des choses extrêmement ludiques et même spectaculaires. On en parle dans un petit instant. Ce sera juste après Zucchero et Senza Una Donna.

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2: Les berges ludiques, ça va se passer le week-end prochain à Azay-sur-Cher les 13 et 14 juin pour un événement et sportif et festif et musical. Bonjour Paul-Émile Bellaloum.
3: Bonjour.
2: Vous êtes président du comité d'initiative locale et également le programmateur de ces berges ludiques. Alors les berges ludiques, quel est le concept? Expliquez-nous un petit peu.
3: Alors le concept, c'est vraiment de marier sport et culture. C'est parti d'une idée au départ d'utiliser aussi les berges du Cher. Mmh. On a un très beau site à Azay-sur-Cher et donc notre idée c'était de pouvoir l'utiliser en faisant un certain nombre de sports, mais des sports ludiques. Et c'est pour ça qu'on l'a appelé évidemment les berges ludiques et avec vraiment pour intérêt d'utiliser pour la première fois le Cher en lui-même, donc faire des sports sur l'eau. Mmh. Et donc on a mis ça en place d'abord le dimanche avec un tournoi ludique et familial. Convivial, puisque c'est à partir de 12 ans, vous créez votre équipe en famille ou entre amis, et donc vous allez vous affronter, mais de manière ludique, sur des sports qu'on n'a pas l'habitude de faire. C'est parti de là. Et ensuite, on a grandi avec la course, les foulées azéennes, et le concert, enfin qu'on a maintenant plutôt un festival.
2: Alors, vous parlez d'activités assez peu communes sur le Cher. On va faire quoi, par exemple?
3: Par exemple, on a un relais en kayak et paddle. Alors, les personnes sont par deux, hein, sont par deux sur le kayak et par deux sur le paddle. Et en fait, vous faites un relais. Donc, il y a, comme c'est des équipes de six, ça fait trois relais. Et en fait, c'est assez marrant de voir ça et les équipes qui s'affrontent en relais pour aller évidemment le plus vite possible. Mm-hmm. Ça, c'est un des premiers sports. Et puis le deuxième, qui est aussi très très ludique, c'est du kayak polo.
2: Eh oui.
3: Alors là, c'est assez original, on va dire. C'est simple. Hein. Il suffit de voir du water polo que tout le monde connaît.
2: Ouais.
3: Et en fait, c'est comme le water polo, sauf que vous êtes sur un kayak.
2: Voilà.
3: Vous êtes seul sur votre kayak à 4 contre 4 et faut marquer des buts.
2: Pas évident, effectivement, il y aura même un baby-foot humain, dites donc.
3: Oui, c'est ça.
2: Sur l'eau aussi ou pas?
3: Non.
2: Rassurez-moi.
3: Non, je vous rassure, on a ensuite deux sports sur terre et dont notamment ce baby-foot humain qui est, ça fait des années qu'on le fait, alors là ça plaît énormément.
2: Oui.
3: En fait, c'est simple, hein, c'est une grosse structure gonflable. Et en fait, les participants sont les petits bonhommes du baby-foot. Donc,
2: voilà.
3: C'est assez rigolo. Tout le monde s'amuse bien, en fait.
2: Oui, parce que l'idée, c'est quand même de profiter de l'extérieur, de faire un petit peu d'activité physique aussi, tout en s'amusant. Et puis le soir, concert en deux parties, à partir de 18h30.
3: Ça, donc, voilà, le samedi soir, on a le concert. Alors, plusieurs concerts, parce que notre idée, à nous, ça a toujours été de faire des groupes locaux. Mmh. L'année dernière, on avait eu un certain nombre de groupes locaux. Là, on fait pareil. Donc, la programmation, elle est faite avec Insane Music. Et donc, c'est Insane Music qui est toujours la tête d'affiche de nos programmations depuis 4 ans. Là, cette année, on a Virginie qui va être seule sur scène et qui est de Mont-Louis, qui est une artiste chanteuse de Mont-Louis, qui vient avec ses instruments et avec sa pédale et qui va faire tous les instruments. Et on a un ancien groupe d'Azay-sur-Cher, qui s'appelle Idéal Coma, donc là ça va être un peu plus rock. Et on a aussi la restauration, puisqu'on a des food trucks, et là encore, on prend dans les food trucks locaux. La buvette, elle sera tenue par les bénévoles du comité d'initiative locale.
2: Très bien, c'est un week-end totalement festif et actif qu'on va pouvoir passer les 13 et 14 juin. C'est à Azay-sur-Cher, les berges ludiques, avec samedi les foulées azéennes, dimanche les activités sportives en famille, et puis samedi soir évidemment la soirée concert. On peut s'inscrire pour participer aux différents relais, etc. On se renseigne sur tout ça en allant sur le site d'Azay-sur-Cher, tout simplement. Et on ne tarde pas à s'inscrire pour les activités sportives. Merci beaucoup, Paul-Émile Bellaloum.
3: Merci à vous.
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0: Vous écoutez Ici Touraine, dans quelques petits instants, direction Saint-Pierre-des-Corps pour le festival Jour de Fête qui va s'y dérouler du 12 au 14 juin. Mais d'abord, on va écouter dans un tout petit instant Julien Lieb avec son titre « Autrement ».
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2: Prévoyez votre week-end prochain avec jour de fête à Saint-Pierre-des-Corps. Ça démarre vendredi, ça se terminera dimanche soir. Bonjour Julien Guinbeau.
3: Bonjour.
2: Vous êtes directeur des affaires culturelles à Saint-Pierre-des-Corps et vous organisez donc cette nouvelle édition de jour de fête au pluriel avec un joli programme qui va durer donc pendant 3 jours avec beaucoup d'animations différentes.
3: Tout à fait. Alors nous avons à la fois des concerts, des ateliers, un spectacle sur les lumières, il y a plein de choses qui vont se dérouler tout le week-end.
2: Tout le week-end, alors notamment à la bibliothèque avec des tournois aussi de Mario Kart par exemple à la Microfolie.
3: Tout à fait. La Microfolie qui est ouverte toute l'année, du coup propose juste pour ce jour-là un tournoi Mario Kart, donc des jeux vidéo pour tout le monde, il suffit de s'inscrire.
2: Ça ce sera vendredi, on a alors plein d'animations avec même alors des flash mobs, des initiations à des activités proposé par des associations de la ville.
3: Alors tout à fait, c'est vraiment l'essence de jour de fête, c'est mettre en avant les habitants et les associations du territoire. Donc elles proposent leur activité annuelle pour montrer aux autres habitants qu'est-ce que c'est. Donc à la fois de la danse, du théâtre, des échecs, vraiment on est sur tous les assauts du territoire.
2: Et puis on a aussi une très très belle soirée, notamment le samedi soir, à partir de 23h avec une féerie aquatique. Qu'est-ce que ce spectacle, son et lumière?
3: Alors du coup, la soirée commence dès 19h avec un apéritif et un DJ, et il y a un concert aussi d'un groupe qui s'appelle Geyo, qui va mettre le feu avec du style cumbia, rumba, etc., avec une touche d'électro. Et le soir, à 23h, on a le gros spectacle son et lumière, qui est une féerie aquatique, donc à la fois son, lumière, eau, projection et quelques artifices. En gros, le feu d'artifice qu'on faisait avant plus loin dans la ville, maintenant c'est dans le centre-ville, sur l'hôtel de ville. Et après, on enchaîne avec une soirée DJ où tout le monde danse.
2: Et tout le monde va danser après. Le lendemain, c'est un petit peu plus calme, mais il y a quand même beaucoup de choses à faire le dimanche.
3: Tout à fait. On commence dès 10h avec une randonnée par une association de la commune, la Godasse, qui organise une randonnée pour ceux qui le souhaitent, ceux qui se lèvent plus tôt à 10h. Et après, dès midi, il y a le côté restauration où il y a un grand banquet qui est mis en place, où les associations font à manger et on peut leur acheter des nourritures, ou on peut venir aussi avec notre pique-nique. Et tout ça, c'est en musique avec la Fusinguette qui fait un bal.
2: Un petit bal aussi dès le midi. L'après-midi, pareil, des spectacles encore hein.
3: Oui, on a Padenko qui fait du steel drum, donc ils seront 15 tambours du coup où il y aura leur musique qui seront présentés. Et on termine à 16h30 avec le groupe Taras Bulba Touraine qui va mettre le feu pour terminer ses fêtes municipales jusqu'à 18h.
2: Ouais, c'est un répertoire assez funk, ils sont nombreux hein, dans Taras Bulba Touraine, hein, c'est un très gros orchestre et c'est plutôt joyeux et festif. On l'a bien compris, du 12 au 14 juin, ça se passe à Saint-Pierre-des-Corps avec jour de fête au pluriel et énormément de choses à y faire. Vous retrouverez tout le programme sur le site de la ville. Merci beaucoup Julien Guinbeau.
3: Merci beaucoup et à bientôt.
2: Excellent week-end, c'est donc le week-end prochain.

0: Self Control, c'était Laura Branigan. Dans quelques instants, une petite dizaine de minutes, vous allez pouvoir retrouver Marion Mancini et jouer avec elle au jeu à deux balles. Aujourd'hui, à gagner deux passes annuelles. Oui, des passes annuelles à Family Park pour un accès illimité au parc durant toute la saison. Ajoutez de deux entrées au Family Park. Là aussi, vous pouvez y aller à quatre. C'est vraiment un très très beau cadeau que nous vous faisons aujourd'hui. Vous pourrez le gagner avec Marion Mancini dans quelques petits instants. Mais d'abord, on va écouter Claudio Capeo avec Un homme debout. Il arrive juste après ceci.
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0: Un homme debout, c'était Claudio Capeo. Allez, il est temps pour moi de vous laisser avec Marion Mancini. Je vous souhaite un excellent week-end. Vous allez pouvoir jouer maintenant. Bonjour Marion.
1: Bonjour Isabelle. Et oui, pour jouer avec deux passes annuelles Family Park accompagnées des deux entrées Family Park. À écouter, à gagner dans les prochaines minutes au 02 47 38 10 20.
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1: Nous sommes le samedi 6 juin et ça y est, il est 11h. Les informations à 11h, Philippe Père. Bonjour Philippe.
3: Bonjour Marion, bonjour à tous. On l'a appris il y a quelques minutes, la mort de Bernadette Chirac, la veuve du président Chirac, est décédée hier soir. Elle venait d'avoir 93 ans. C'est sa fille Claude qui l'annonce ce matin. Bernadette Chirac avait inauguré la maison des parents à Clocheville en Indre-et-Loire en 1995. Un établissement précieux pour les familles et les proches des enfants malades dont la création a été financé par son emblème, hein, les pièces jaunes. On revient bien sûr en détail, hein, sur la disparition de Bernadette Chirac dans nos prochaines éditions. Près de deux mois après l'accident de Montgolfière à Chargé, tout près d'Amboise, trois personnes ont déposé plainte pour blessure involontaire. C'est une information que vous révèle ici Touraine ce matin. Au total, quatre personnes ont été plus ou moins blessées dans cet accident. Amboise va accueillir l'arrivée de la deuxième étape du Tour de l'Avenir. Cette course cycliste, considérée comme le Tour de France des jeunes coureurs, les moins de 23 ans, et remportée l'année dernière par la pépite française Paul Sexas, va donc faire étape en Touraine au terme d'un parcours de 116 km au départ de Nogent-le-Rotrou en Eure-et-Loire. Et puis 20 ans d'existence, 20 ans de résistance, c'est le mot d'ordre de la 20e édition de la Marche des Fiertés aujourd'hui à Tours. Un événement à la fois festif et militant pour les personnes LGBT. Top départ 15h30 du château de Tours.
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3: J'ai failli lui couper la parole. La météo pour aujourd'hui, Marion.
1: Eh bien, c'est un peu maussade avec des risques d'averses principalement au nord de la Loire encore jusqu'au moins la mi-journée, puis un ciel un peu moins nuageux, en tout cas entrecoupé de belles éclaircies. Ça annonce un dimanche assez ensoleillé. Attention à quelques rafales de vent jusqu'à 55 km par heure. Aujourd'hui, c'est un vent d'ouest, mais il devrait pareil se calmer demain. On fera mieux d'être demain, finalement. Entre 16 et 19 en ce moment. Et puis cet après-midi, à Château-la-Valère, 19 degrés. À Château-Renaud, Azay-le-Rideau et Tours, 20 degrés. Chinon, Sainte-Maure-de-Touraine-Loche et Le Grand-Pressigny, 21. La maximale, c'est à Amboise, avec 22 degrés. À tout à l'heure, Philippe.
3: À tout à l'heure, midi, absolument.
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1: Coq Robin nous chante Just Around the Corner. Et si vous vous posez la question, qu'est-ce qui vous attend au coin là si vous tournez? Ben, de merveilleux cadeaux. Des passes annuelles Family Park au 02 47 38 10 20 pour venir jouer au jeu à deux balles.

0: Just Around the Corner, Cock Robin avec Citroën.
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0: Le jeu à deux balles vous permet de remporter aujourd'hui deux passes annuelles Family Park. Ça veut dire quoi, passe annuelle? Ça veut dire que vous y allez en illimité tout au long de la saison. Alors c'est vrai, c'est un peu maussade aujourd'hui. On voit de la pluie, on se dit mais j'ai pas du tout envie d'aller au Family Park à Sorigny, pas du tout. Mais comme c'est un passe annuel, eh bien vous irez une fois où il fait pas trop beau, puis dès qu'il fait beau, une fois, deux fois, trois fois, en illimité tout au long de la saison. Et comme on est plutôt généreux, si vous souhaitez emmener quelqu'un d'autre, un cousin, une cousine, le frère et sœur qui n'a pas eu le droit à son passe annuel, eh bien il y a deux entrées en plus, deux passes annuelles Family Park et deux entrées valables une seule fois. C'est à gagner maintenant au 02 47 38 10 20 dans ce jeu à deux balles. Votre objectif, marquer le plus de points possible, être la personne avec le plus grand nombre de points à la fin de l'heure. Chaque bonne réponse vaut 10 points. Votre score s'arrête à votre première erreur. Et en cas d'égalité, une question subsidiaire vous départage. Alain nous appelle de Roche-Corbon. Bonjour Alain.
3: Bonjour.
0: Alain, comment se passe ce samedi matin un peu maussade?
3: Venteux.
0: Mais vous savez quoi, ça aère un peu les idées et ça permet d'avoir des bonnes intuitions pour le jeu à deux balles.
3: C'est ça.
0: On va essayer de voir ça comme ça. Alors c'est parti, on tente sa chance.
3: Oui, tout à fait.
0: Allez, c'est parti. Je rappelle que certaines de mes questions ont des propositions, d'autres non, et que je vous donnerai la réponse, enfin pas la bonne réponse, mais s'il y a des propositions ou pas, en amont. Vous avez 7 secondes pour me donner la bonne réponse. Attention, c'est les bonnes réponses dans ce chrono qui sont enregistrées, pas après, hein, on ne dit rien après. Et c'est la dernière proposition dans le chrono des 7 secondes qui est enregistrée. C'est tout bon pour vous ?
3: Ok.
0: Avec une première question avec proposition et qui concerne le parc Family Park, puisque ce sont des passes annuelles et des entrées à remporter. Il existe dans le parc une attraction qui s'appelle Bateau Pirate. Alors on va s'intéresser aux pirates. Dans quelle mer évolue Jack Sparrow dans sa série de films La mer des Caraïbes, la mer Noire ou la mer Rouge?
3: Mer des Caraïbes.
0: En même temps, Jack Sparrow, c'est le pirate des Caraïbes, hein, donc c'était assez logique. 10 premiers points. En effet, nous voilà avec les 10 premiers points de ce jeu. Objectif maintenant que vous avez ouvert le score, avoir le plus grand score possible. Je rappelle que c'est toujours 10 points par bonne réponse. Hein, pour celles et ceux qui nous rejoindraient, ce sont deux passes annuelles Family Park ainsi que deux entrées Family Park qui sont en jeu aujourd'hui. Ah, question sans proposition. Quelle lettre faut-il changer au mot jaune pour obtenir une couleur?
3: Le A.
0: Techniquement, on change le E pour obtenir le A. On rajoute le A pour jaune, mais en effet, je vous l'accorde, ça nous fait 20 points. Et oui, on remplace par un A. Attention,
3: oui, voilà.
0: Question avec proposition. Qu'est-ce qui transporte le sang oxygéné du cœur vers les organes? Est-ce que c'est les veines, les artères ou les nerfs?
3: Bah, les veines. Ah, les artères. Les artères.
0: Dernière réponse dans le chrono. Vous vous êtes repris, vous avez décidé que c'était les artères. Et quelle bonne idée vous avez eue là! Ouais, en effet, les veines transportent le sang des organes vers le cœur. C'est le sang qui manque d'oxygène, donc qui doit être rempli d'oxygène. Ça passe dans les poumons, c'est renvoyé vers le cœur et c'est les artères ensuite qui ramènent le sang oxygéné vers les organes. On n'est pas passé loin de la catastrophe, là. Parce que là, vous hésitiez, mais au dernier moment, vous êtes bien rattrapé. Allez, une question sans proposition. Quel est le métier de Quasimodo dans Notre-Dame de Paris de Victor Hugo?
3: C'est son métier, je ne sais pas, il sonne les cloches, mais alors le nom du métier, je ne sais pas. Et
4: oui.
3: Je ne sais pas. Clarionneur, non, je ne sais pas, non.
0: Vous savez quoi? Vous avez dit il sonne les cloches.
3: Ouais.
0: Bah, il est sonneur de cloches. Tout simplement.
3: Ouais, d'accord.
0: Et oui, bah c'est dommage, hein, ça se joue à pas grand chose. Mais vous savez quoi, 30 points, c'est quand même pas mal du tout. Hein. Ouais. 30 points. Bon. Sonneur de cloche, c'était le nom que je cherchais. Carillonneur, ça aurait été une bonne proposition.
3: Ça passait, hein.
0: Ça passait. Je l'ai
3: dit, hein.
0: Bon, alors on reste avec 30 points, mais ça nous permet de bien démarrer ce jeu. Je rappelle que ce sont deux passes annuelles Family Park et deux entrées Family Park à remporter aujourd'hui. 30 points, le score à battre ou à égaler. Et c'est la question subsidiaire qui nous permettra de vous départager. Alain, si vous gagnez ces passes annuelles, qui en profitera avec vous?
3: Les petites filles.
0: Bah oui, tout simplement, on en profite en famille. Et vous rentrez dans les attractions avec elles ou vous les laissez se débrouiller?
3: Oui, on va faire avec elles.
0: Ah oui, vous n'avez pas peur, ça c'est...
3: tant mieux.
0: Bah écoutez, je vous dis peut-être à tout à l'heure, en fin d'heure, pour savoir si quelqu'un a dépassé votre score ou si c'est la question subsidiaire qui nous permettra de vous départager. Tout à l'heure, Alain, on va croiser les doigts pour vous. Et je rappelle que pour jouer, c'est au 02 47 38 10 20, ce sont deux passes annuelles Family Park et deux entrées Family Park à remporter.
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0: Ne laissez pas passer votre chance de venir jouer, même si Gaëtan Roussel nous chante, tout s'en va.
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0: Allez, avec ici Touraine, on vous propose de partir au Family Park à Sorigny pour y faire le plein de sensations plus ou moins fortes, ou de vous amuser tout simplement en famille, dans les structures gonflables, d'assister au spectacle aussi, pourquoi pas. Ces deux passes annuelles, ils sont donc valables en illimité tout au long de la saison. Et on y rajoute deux entrées valables une seule fois, celle-ci, mais parce qu'on aime bien vous faire plaisir. C'est au 02 47 38 10 20 qu'il faut venir jouer au jeu à deux balles. Attention, vous n'avez que jusqu'à midi.
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0: 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Et un petit spectacle ? Non, plutôt un ballet. Allez, Céline Dion. 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

0: Le ballet, Céline Dion, c'était un peu le ballet des souris d'ordinateur pour toutes celles et ceux qui ont tenté leur chance pour avoir des entrées hein, et des billets pour ces concerts à l'automne puis au printemps 2027. Alors on espère que vous avez réussi à en obtenir, même si elles étaient assez difficiles hein, à obtenir ces places. Même quand on arrivait quand même à les sélectionner, parfois on n'arrivait pas à les payer, les valider dans le panier, c'est bien dommage. Eh bien heureusement pour vous, bien plus simple à remporter, deux passes annuelles Family Park et deux entrées Family Park. En plus, vous n'avez même pas la carte bleue à rentrer, puisque c'est offert finalement. C'est tout simplement à gagner dans ce jeu à deux balles au 02 47 38 10 20. Objectif pour vous, battre le score d'Alain et ses 30 points. 30 points, c'est trois petites questions tout simplement. À vous de marquer plus de points pour être la personne en tête et gagner ces deux passes annuelles Family Park, deux entrées Family Park. Une autre bonne raison de venir jouer, personne n'est totalement perdant dans ce jeu à deux balles. Il porte bien son nom. Si vous n'avez pas le bon nombre de points, vous repartez avec deux babales anti-stress.
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0: Le jeu à deux balles se poursuit jusqu'à midi avec en jeu deux passes annuelles Family Park et deux entrées Family Park. C'est-à-dire deux entrées qui vous permettent d'y aller en illimité et deux entrées qui vous permettent d'y aller une seule fois mais qui vous permettent d'être généreux peut-être avec un cousin, une cousine, l'ami de votre enfant ou de l'un de vos petits-fils ou petites-filles. C'est à gagner maintenant au 02 47 38 10 20. Personne n'est perdant dans ce jeu. Deux babales anti-stress pour les personnes qui n'arriveront pas à égaler ou à dépasser le score d'Alain avec ses 30 points. Et nous avons Bertrand d'Ambillou au téléphone. Bonjour Bertrand.
6: Oui, bonjour.
0: Bertrand, bonjour, comment se passe ce week-end?
6: Bah écoutez, ça va tranquillement, on va dire.
0: Ça irait mieux avec deux passes annuelles Family Park et deux entrées Family Park.
6: Oui, exactement. Voilà.
0: Eh bien, sachez que la balle de tennis, finalement, en plein cœur de Roland-Garros, est dans votre camp. Il faut marquer des points avec mes questions qui seront avec ou sans proposition. Je le préciserai en amont. Et attention, vous n'avez que 7 secondes pour me donner la bonne réponse. Et d'ailleurs, Alain a bien utilisé ses 7 secondes il y a quelques minutes, puisqu'il a eu le temps de changer sa réponse au dernier moment. C'est la dernière réponse du chrono qui est enregistrée. Tout est bon pour vous ?
6: Oui, il n'y a pas de souci.
0: Alors, on y va. Question Family Park. Vous êtes déjà allé à Family Park, Bertrand ?
6: Ah oui, tout à fait, plusieurs fois, oui.
0: Eh bien, alors peut-être que cette question va vous inspirer. Allez, avec proposition. À quelle hauteur nous embarque la grande roue à Family Park ? À 10, à 20 ou à 50 mètres de hauteur ?
6: Je pense que c'est 10 mètres.
0: Vous me répondez 10 ? Sachez que vous pouvez aller jusqu'à 30 mètres avec la grande roue de Family Park. Ah, vous avez vu trop petit. Vous n'avez pas le vertige, j'en conclus, Bertrand.
6: Si, pourtant.
0: Et pourtant, finalement, il va falloir y retourner par un autre moyen. Ça va permettre de le combattre, ce vertige. Et si vous avez survécu à 30 mètres, vous allez survivre à bien d'autres choses, Bertrand. Bon bah malheureusement ça ne marchera pas pour aujourd'hui, ça sera les deux babales anti-stress une autre fois.
6: Très bien, merci à vous.
0: Avec grand plaisir, on vous accueille au 02 47 38 10 20 comme Thierry de Tours. Bonjour Thierry.
7: Bonjour.
0: Tiens, c'est marrant, c'est, aujourd'hui on n'a que des hommes. On a Alain, on a Bertrand, on a Thierry. D'habitude c'est un peu plus de femmes qui jouent. Qu'est-ce que c'est? C'est l'aventure de Family Park qui vous donne envie de jouer, Thierry?
7: Bon, c'est-à-dire que le samedi on a plus joué toute la semaine, peut-être.
0: Ah oui, peut-être. Alors, ce que je vous propose, évidemment, c'est de marquer le plus de points possible, comme tout le monde, hein, mais c'est d'essayer au moins d'avoir les 30 points d'Alain. Ça serait bien.
7: Ça serait bien, oui.
0: Eh oui, ça serait le minimum pour avoir la question subsidiaire pour vous départager. Et sinon, pourquoi pas marquer plus de points pour être en tête de ce jeu. Deux passes annuelles et deux entrées Family Park à remporter. Une question Family Park, ça vous va pour démarrer?
7: Non, ben, je connais pas du tout Family Park.
0: Je dois vous le dire, c'est une question avec proposition. Donc oui, il va falloir compter sur le hasard parce que Thierry, je vous dis ça, mais je vous donne pas le choix non plus. Allez, avec cette première question, parmi ces attractions, laquelle est à Family Park? Partout à Tis, la Tour de la Terreur ou Gold Rush?
7: Bon, on va dire la Tour de la Terreur, au hasard.
0: Partout à Tis, c'était au Parc Astérix. La Tour de la Terreur, c'est à Disneyland Paris. Et Gold Rush, c'est à Family Park. Ah,
7: au revoir.
0: Bah décidément, le hasard n'a pas été de votre côté aujourd'hui, Thierry.
7: Pas tous les jours.
0: Bah non, malheureusement. Mais avec grand plaisir, Thierry. Et puis, on vous retrouvera une autre fois au 02 47 38 10 20. Passez un bon week-end.
7: Merci.
0: Et je rappelle que ce sont deux passes annuelles Family Park et deux entrées Family Park qui sont à remporter. Nous avons Valérie qui va tenter sa chance dans les prochaines minutes.
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0: Va-t-elle battre le score d'Alain et ses 30 points? On croise les doigts pour elle. Quand je t'aime, ça c'est des Miss Roussos.

0: je t'aime. La déclaration de Demis Roussos avec Ici Touraine.
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0: Finalement, c'est une déclaration d'amour à la Touraine. Le Touraine Express avec ses bons plans. Week-end gastronomique à Sainte-Maure-de-Touraine avec la foire au fromage et à la gastronomie. Jean Meunier, quelle est la région invitée cette année?
2: On accueille nos voisins à la Vendée. Il va y avoir 13 stands de prévus sur le pôle département invité. On va avoir bien sûr la vente de brioches, de préfous, le canard de Chaland, les Maugettes, bien sûr, la sardine de Saint-Gilles-Croix-de-Vie. Alors on aura les fiefs vendéens qui vont vendre du vin vendéen.
0: Et le fromage, c'est sans modération. L'alcool, en revanche, je le rappelle, est dangereux pour la santé. Si cette liste vous a mis en appétit ce week-end, c'est la 44e édition de la foire au fromage et à la gastronomie à Sainte-Maure-de-Touraine. En prendre plein les yeux et le nez, c'est possible tout ce week-end aussi au château du Rivaud à Lémeret pour la traditionnelle fête des roses. Avec plus de 510 variétés rares, vous pourrez choisir entre la visite libre ou la visite guidée, découvrir plus sur le monde des abeilles aussi, et puis pourquoi pas vous laisser porter par 50 exposants du monde des jardins. C'est encore aujourd'hui et demain, notamment demain de 10h à 19h au château du Rivaud.
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0: Et le jeu à deux balles se poursuit après Give a Little Bit Supertramp. Valérie est dans les starting blocks pour tenter de battre le score d'Alain et remporter ses deux entrées pour Family Park.

0: Supertramp, Give a Little Bit avec Issy Touraine. Et vous vous tentez de marquer le plus de points possible dans ce jeu à deux balles qui vous permet de remporter deux passes annuelles Family Park et deux entrées Family Park en plus. Deux billets qui vous donnent accès en illimité jusqu'à la fin de la saison et deux billets pour une seule journée cette fois-ci pour rajouter un petit peu de plaisir finalement. C'est au 02 47 38 10 20 pour venir jouer comme Valérie du côté d'Avoine. Bonjour Valérie.
1: Bonjour.
0: Valérie, vous avez suivi un petit peu les scores des candidats précédents?
1: Oui, bon, il y en a des
0: plus ou moins réussis. Ah, oui. Voilà. Nous avons eu 30 points avec Alain, c'est lui pour l'instant le score à battre. Et j'ai eu beaucoup d'hommes finalement ce matin entre Alain, Thierry et Bertrand. Et vous-même maintenant Valérie, cette fois-ci on passe du côté des femmes. Est-ce que vous aussi vous aimez l'aventure dans les parcs d'attractions, les sensations dans les montagnes russes?
1: Oui.
0: Bah oui, c'est pour ça qu'on joue hein, pour... Pour remporter ces deux passes annuelles Family Park et ces deux entrées. Alors, comme tous les candidats du jour, vous aurez une question Family Park avec ou sans proposition. Je le précise en amont. Et c'est 10 points par bonne réponse. Attention, vous n'avez que 7 secondes. La dernière réponse donnée dans ces 7 secondes est enregistrée. Tout est bon ?
1: C'est bon.
0: Alors, c'est parti. Question avec proposition. Parmi ces attractions, laquelle n'est pas à Family Park ? River Falls, Menhir Express ou Boomerang ?
1: Menhir Express.
0: C'est une attraction du parc Astérix. Vous avez bien raison, ça nous fait 10 points. 10 points, nous voilà avec un tiers du chemin parcouru, finalement, Valérie.
1: Oui.
0: Valérie, question avec proposition. C'est la foire au fromage et à la gastronomie à Sainte-Maure-de-Touraine aujourd'hui et ce week-end. Oui. En quoi doit être composée la paille pour les fromages AOP ? En blé, en avoine ou en seigle ? La paille du fromage Sainte-Maure-de-Touraine, évidemment.
1: En blé ?
0: Et oh, merde. C'est du seigle. C'est du seigle dans l'AOP Sainte-Maure-de-Touraine, la paille à l'intérieur. Et nous voilà avec 10 points seulement. Malheureusement, ça vous offre les deux babales anti-stress, mais pas les deux passes annuelles Family Park et les deux entrées.
1: J'en ai déjà deux, je crois, déjà récupérées aussi.
0: Ah bah voilà, ça sera pour une autre fois alors, Valérie. Vous avez eu les yeux plus gros que le ventre, voilà.
1: Non, bah non, mais voilà, ça veut pas y aller. Puis là, c'est vrai que c'est une question piège.
0: Donc... Eh oui, ça arrive. Bon, avec proposition, c'est une chance sur trois.
1: Oui, bah oui, mais après, faut... Voilà.
0: Eh oui, 7 secondes, des fois, faut se faire confiance, des fois, faut laisser le doute un peu parler. Bon, bah, voilà, on apprend, et une autre fois, on rejouera. Au revoir, Valérie.
1: Au revoir, merci, bonne journée.
0: Laurence également est avec nous, de Savonnières. Bonjour, Laurence.
2: Bonjour.
0: Alors, qu'est-ce qu'on fait quand il fait un peu moyen comme temps, comme aujourd'hui ?
2: Pas grand chose, je vais aller faire mes courses.
0: Bon, vous avez bien raison, comme souvent les samedis, hein, finalement, hein, on ne change
2: oui,
0: pas les habitudes.
2: Moi, j'ai pas de jour pour aller faire les courses. J'ai pas de jour.
0: Bah, justement, autant voir du monde. Alors, une question avec proposition ou pas, je le préciserai en amont. Toujours 7 secondes pour me donner la bonne réponse et toujours 7 points par bonne réponse. Vous connaissez les règles, Laurence.
2: Bien sûr.
0: En cas d'égalité, c'est la question subsidiaire qui vous départagera. On y va. Question avec proposition, question concernant Family Park. Dans leur spectacle, leur tout nouveau spectacle de cette année, qu'est-ce qui est Encantada ? La fiesta, la fête ou la party ?
2: Je dirais la fiesta.
0: Vous dites ça avec tellement peu de conviction, mais dites-moi ça avec le sourire, Laurence, s'il vous plaît.
2: Ah bon ?
0: La fiesta Encantada, eh oui !
2: Ah, mais j'étais vraiment pas sûre.
0: Bon, comme quoi, le pifomètre, des fois, une chance sur trois, ça fonctionne.
2: Oui.
0: Hein.
2: Bah oui.
0: Après, un petit indice, Encantada, c'était quand même en espagnol. Ça aurait été bizarre d'avoir la party ou la fête Encantada, ça sonnait moins bien, bizarrement.
2: Oui, j'avais dû le voir écrit quelque part, en plus.
0: Eh oui, en plus, comme on vous fait remporter régulièrement des entrées Family Park, on en parle aussi de temps en temps. Deux passes annuelles, je le rappelle, et deux entrées en plus, c'est à remporter aujourd'hui. Question avec proposition pour marquer les 10 prochains points. Dans l'histoire de France, quelle est la dynastie ayant régné le plus récemment ? Les Carolingiens, les Mérovingiens ou les Capétiens ?
2: On va dire les Carolingiens.
0: Les Carolingiens, la lignée de Charlemagne, c'est avant les Capétiens. Capétiens sont derniers à avoir régné. Nous voilà avec 10 points seulement.
3: Voilà.
0: Valérie Laurence, vous avez fait le même score. 10 premiers points. J'en connais un qui doit être content. C'est Alain qui, pour l'instant, sourit dans son coin parce qu'il est encore en tête. Mais il reste un candidat qui va peut-être tenter de battre ce score. Merci beaucoup, Laurence, d'avoir joué avec nous.
2: Je vous en prie. À bientôt.
0: Avec grand plaisir. Je rappelle que vous pourrez remporter 2 passes annuelles Family Park et 2 entrées Family Park. C'est Sébastien qui va tenter sa chance pour tenter enfin de battre le score à Dalin, qui a été pourtant notre premier candidat.
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0: Et on continue de vivre ce suspense après Laurent Voulzy, My Song of You.

0: My Song of You, Laurent Voulzy.
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0: Est-il encore possible de rattraper Alain avec ses 30 points dans ce jeu à deux balles avec deux passes annuelles Family Park et deux entrées Family Park à remporter? Eh bien, on va le découvrir avec Sébastien juste après Gimme Love. See ya!

0: Give me love avec Sia et avec Issy Touraine. On adore vous permettre de gagner de très très beaux cadeaux. Deux passes annuelles Family Park, c'est-à-dire l'entrée en illimité tout au long de la saison. Et les deux entrées Family Park en plus sont à remporter maintenant peut-être par Sébastien du côté de Tours. Bonjour Sébastien.
1: Bonjour, bonjour à tous et à toutes.
0: Comment se passe ce week-end Sébastien ?
1: Plutôt bien en famille, tout va bien.
0: Avec peut-être deux passes annuelles Family Park et deux entrées Family Park dans la poche, ça sera encore mieux.
1: On va essayer.
0: Exactement. Pour cela, pour essayer et peut-être même réussir, Sébastien, il faut marquer au minimum 30 points. Si vous marquez 30 points, vous égalez le score d'Alain et c'est la question subsidiaire qui nous permettra de vous départager. Elle vous a été posée hors antenne. Si vous dépassez ce score, vous êtes notre dernier candidat du jour. Vous remportez avec certitude les deux passes annuelles et les deux entrées Family Park. La pression est sur vos épaules, Sébastien.
1: La pression monte.
0: Alors tout va bien, on commence par une grande inspiration, une inspiration, une expiration et c'est parti. Je rappelle que vous avez des questions avec ou sans proposition et qu'à chaque fois vous avez 7 secondes pour me donner la bonne réponse et pas une seconde de plus. Première question concernant Family Park. L'année dernière, c'était un anniversaire un peu important pour Family Park. Qu'ont-ils célébré ? Leurs 10 ans, leurs 20 ans ou leurs 40 ans ?
1: Allez, leurs 10 ans.
0: Vous me répondez, et je dois vous le dire Sébastien, sur le gong,
1: ouais,
0: et en plus,
1: sais.
0: C'était les 20 ans.
1: Ah,
0: c'était 10 de plus, malheureusement, ça ne nous permettra pas de remporter 2 points aujourd'hui. Mais vous n'êtes pas perdant Sébastien, vous savez pourquoi ? Parce que le jeu à deux balles, il ne tient pas son nom de n'importe quoi, ce n'est pas un hasard qu'il s'appelle le jeu à deux balles. Vous remportez 2 babales anti-stress floquées au nom d'Issy Touraine, comme ça il n'y a pas de perdant.
1: C'est drôlement gentil, je vous remercie, bon courage à Alain.
0: Avec grand plaisir, il va peut-être lui en falloir du courage, parce qu'avec un pass annuel, à mon avis, ses petits-enfants auront envie d'y retourner régulièrement. Sébastien, une autre fois, ce n'est pas bien grave.
1: Pas de problème, bon week-end à tous.
0: On vous réaccueillera à l'antenne avec grand plaisir au 02 47 38 10 20. Faut toujours garder ce numéro en tête, il vous permet de remporter de merveilleux cadeaux. Comme Alain par exemple, rebonjour Alain.
1: Rebonjour.
0: Alors Alain, même si vous m'avez dit il sonne les cloches, mais qu'il n'était pas sonneur de cloches Quasimodo dans Notre-Dame de Paris, quand même ça a permis de remporter le jeu aujourd'hui.
1: Ouais.
0: Félicitations, vous repartez avec ces 2 passes annuelles Family Park et ces 2 entrées Family Park en plus, puisqu'on adore, on adore vous gâter. D'ailleurs, ça vous donne un petit indice sur la question que je vais vous poser là. Alain, quelle est la radio qui vous offre les meilleurs cadeaux ? Voilà, c'était simple comme tout, il n'y avait même pas besoin de proposition celle-là. Bon, ça ne vaut pas de points, mais ça vous permet quand même de passer un bon moment. Donc c'est bien avec vos petits-enfants que vous avez l'intention d'y aller.
1: Oui, c'est ça, oui.
0: Alors dites-moi, à votre avis, avec le passé annuel, vous allez y aller combien de fois ? 3, 4, 5 fois,
1: bon,
0: tous les week-ends ?
1: Je ne sais pas, on va voir ça.
0: Au moindre rayon de soleil, même si c'est pour une demi-heure, c'est pas grave, on y va quand même. C'est l'avantage. Et puis comme ça, on prend les gaufres, on prend la glace, on fait l'attraction voilà. 3-4 fois. Ah, vous engagez dans un bel été, Alain, je vous le dis. Et quoi de prévu pour ce week-end, vous me l'aviez dit ?
1: Je sais pas encore, peut-être faire un tour aux années jouées.
0: Ah bah oui, pourquoi pas, Festival des Arts de la Rue.
1: Selon le temps.
0: Oui, alors vous rassurez-vous, cet après-midi il fera un petit peu plus beau et ça vous permettra d'en profiter d'autant plus. Et demain encore il y fera encore meilleur, mais dans tous les cas on a de quoi profiter en Touraine et ce n'est pas Issy Touraine qui vous dira le contraire. Alain, merci beaucoup d'avoir passé ces quelques minutes avec nous. Félicitations encore.
1: Merci.
0: Et à bientôt.
1: Merci.
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0: Et le jeu à deux balles revient demain avec la possibilité pour vous de repartir avec 2 entrées pour le Futuroscope. Et oui, décidément, ce ne sont que des attractions fortes qui vous attendent. Et autre attraction forte des années 80 avec Otawan, DISCO, c'était le disco.

0: Est-ce que c'est comme YMCA, on est censé pouvoir faire les lettres avec les bras? D-I-S-C-O. C'était Ottawa pour profiter du disco en ce samedi matin, juste avant midi, à l'écoute de votre radio de proximité, ici Touraine.
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0: Merci d'avoir choisi de nous écouter, d'avoir passé cette matinée en notre compagnie. Il est midi. Les informations de la mi-journée, Philippe Père, bonjour.
2: Bonjour Marion, bonjour à tous. Une grande dame de cœur qui a marqué notre histoire. Les mots ce midi d'Emmanuel Macron pour saluer la mémoire de Bernadette Chirac. L'ancienne première dame est morte hier soir à 93 ans. On l'a appris en fin de matinée. Sa vie, elle aura été marquée par son engagement en faveur des enfants malades avec son incontournable opération Pièce Jaune qui a nettement participé en Indre-et-Loire à la création de la maison des parents de l'hôpital de Clocheville qu'elle était venue inaugurer en personne en 1995. Une première dame engagée donc, mais aussi l'une des plus populaires, Valentine Lettès.
3: Au tout début de sa vie médiatique, c'est pourtant l'inverse et elle en est bien consciente.
4: On disait, Madame Chirac, elle n'est pas très étroite.
3: Grande, timide, jugée vieillotte, c'est finalement à plus de 65 ans que l'image de Bernadette Chirac change radicalement grâce à l'opération des pièces jaunes et un soutien de poids. David Douillet.
5: Cette initiative d'égayer l'hôpital, de faire rentrer le soleil dans l'hôpital grâce aux pièces jaunes, elle est importante et primordiale pour la guérison.
3: Ce combat pour les enfants malades, c'est sa vie personnelle qui l'inspire.
6: Notre fille aînée, malheureusement, a été victime d'une très mauvaise méningite. Et à la suite de ça, d'une anorexie mentale. Et c'est par rapport à la maladie de Laurence que je me suis engagée dans cette direction, car il n'existait rien.
3: Cette envie d'aider les enfants, Bernadette Chirac la gardera toute sa vie. Elle présidera pendant 25 ans la fondation Hôpitaux de Paris, Hôpitaux de France.
2: Et on revient bien sûr en longueur sur la disparition à 93 ans de Bernadette Chirac dans le journal de 13h. Et vous avez sur ici.fr un dossier complet qui retrace toute sa vie. À présent, cette information que vous révèle ici Touraine, près de 2 mois après l'accident de Montgolfière à Chargé, tout près d'Amboise, qui n'avait pas fait de victimes mortelles, on apprend, Manon Vautier-Chollet, que 3 personnes ont déposé plainte pour blessures involontaires.
7: Ces 3 plaignants, ils font partie des 4 qui ont été blessés dans l'accident, dont au moins un avec une interruption totale de travail de plus de 3 mois, nous confirme la procureure de la République de Tours, Catherine Sorita-Minard. Ils sont touchés au dos, au poignet ou encore à la cheville. L'enquête ouverte pour blessures involontaires et conduite d'aéronef non conforme aux règles de sécurité se poursuit. Ça veut dire que pour le moment, la société Air Touraine n'est ni mise en cause ni blanchie. Elle assure de son côté ne pas avoir connaissance de ses plaintes. Elle dit aussi qu'elle prend régulièrement des nouvelles des 6 personnes qui se trouvaient dans l'aéronef ce dimanche 12 avril, quand les câbles ont percuté les fils électriques, faisant tomber la nacelle.
2: Et ce jour-là, le pire a été évité. La pilote a eu les bons réflexes, avait assuré alors le président du syndicat du secteur. Vous retrouvez tous les détails sur cette affaire sur le site d'ici Touraine. 4 jours après la mort d'une femme de 76 ans dans l'incendie de sa maison à Saint-Martin-le-Beau, entre Tours et Amboise, c'est la piste criminelle qui se dessine. 2 jeunes de 26 et 30 ans sont en détention provisoire. Ils sont mis en examen pour vol avec violence ayant entraîné la mort et destruction par moyen dangereux.
0: C'est une première chez Decathlon.
2: Tous les syndicats appellent aujourd'hui à une mobilisation nationale dans les plus de 300 magasins de l'enseigne. Les salariés réclament une hausse des salaires alors que le groupe affiche de très bons résultats financiers. De son côté, la direction assure poursuivre le dialogue avec les représentants du personnel. Eux en appellent à votre générosité. Les bénévoles de la Banque alimentaire de Touraine sont déployés tout ce week-end dans les supermarchés pour collecter un maximum de denrées alimentaires.
0: Beaucoup de beaux événements ce week-end en Touraine.
2: À Tours, cet après-midi, c'est la 20e édition de la marche des fiertés des personnes LGBT, rangée derrière un mot d'ordre. 20 ans d'existence, 20 ans de résistance. On a aussi les années jouées. Là, le Festival des Arts de la Rue a démarré hier soir et c'est jusqu'à demain à jouer les tours. Et puis la 44e édition de la Foire au fromage à Sainte-Maure-de-Touraine. Touraine.
0: Les sports maintenant.
2: Et c'est d'abord du cyclisme. Le Tour de l'Avenir, présenté comme le Tour de France des jeunes coureurs. Et Amboise qui va accueillir l'arrivée de la deuxième étape. Ce sera le vendredi 21 août. Et puis les Remparts de Tours annoncent la prolongation du deuxième gardien, Jean-Philippe Fontaine.
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2: Il paraît que ça va se lever.
0: Oui, normalement il devrait y avoir beaucoup plus d'éclaircies en deuxième partie de journée. Ça annonce d'ailleurs un dimanche un peu plus ensoleillé, même s'il y aura des nuages d'altitude. Entre 16 et 19, c'est les températures de ce moment. Entre 19 à Château-Lavalière notamment, 21 à Chinon, Sainte-Maure-de-Touraine ou Loches et 22 à Amboise cet après-midi. Ça, c'est les température attendue au meilleur de la journée. Voici Willy Rovelli.
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11: Bonjour, merci d'avoir choisi votre radio. Ici, c'est Willy vient déjeuner chez vous, numéro 1059.
12: Oh là là, ça filoche.
11: Bonjour la tribu.
12: Bonjour.
11: Alors, qui est là aujourd'hui? Nicolas Malabeuf, notre fond de la télé. Bonjour mon bon Nicolas.
13: Bonjour Willy, bonjour tout le monde.
11: En jean, aujourd'hui il est en jean.
13: Tout en jean.
11: Et Fabien Imo, notre geek. Bonjour mon Fabineux.
14: Bonjour Willy, bonjour à tous.
11: Et bienvenue à tous. Voilà, j'espère que vous avez une bonne semaine.
14: Oh, excellent.
11: Voilà.
14: Excellent.
11: Tant mieux. On est samedi. Qui dit samedi dit le retour de vos petits amis. Tiens, aujourd'hui c'est la Saint-Claude.
14: Ah, Claude, Claude,
11: Claudie, Claudine, Claudette.
14: Ah
11: eh, voilà, donc on va faire toute l'émission comme ça, en parlant comme Claude François. Allez, on vous bat. Un grand parti pour un nouveau numéro de votre grand talk show, pas comme les autres, le seul sur les ondes de la radio française à vous proposer de comprendre l'actu de deux manières, avec sérieux grâce à nos invités pour comprendre, et avec le sourire, avec nos chroniques. Alors notez bien nos dossiers du jour. D'abord, on va revenir sur les violences qui ont secoué pas mal de villes françaises le soir du sacre du PSG samedi dernier. Alors la France, championne d'Europe de casse, est-ce qu'on peut encore fêter une victoire sans tout péter? Bien, c'est ce qu'on va essayer de répondre à tout cela dans quelques petites secondes avec notre invité. Et à 12h30, notre coach diététicien.
14: On l'adore.
11: Ah oui, il est là, il est là, il est
14: beau,
11: déjà. Il a mis une belle chemise aujourd'hui.
14: Chemise
11: Robin Le Puil, dit Robin Diète sur les réseaux sociaux. S'il avait été plombier, ce serait appelé bien sûr Robin Les Bons Tuyaux, mais là c'est Robin Diète. Il va venir avec nous, donc nous raconter l'actualité de nos assiettes de ces dernières semaines. Faut-il rendre obligatoire le Nutri-Score sur tous les paquets? Le 9 juin, c'est la journée mondiale du petit déjeuner. Alors c'est quoi un vrai petit déjeuner? Eh bien, toutes les réponses dans 20 minutes. Ça va Robin?
15: Ah, super, toi.
11: Bah, dis bonjour au moins, espèce
15: bonjour,
11: de mal élevé.
15: Sois poli.
11: Voilà, sois poli. Il est bien avec sa chérie qui l'a engueulé il y a deux minutes.
14: Oui.
11: Et c'était quoi faire comme un con? Qu'est-ce que c'est que ça? Non, elle est nerveuse. Hein,
15: Ça rigole pas à la maison. Hein.
11: Comment elle s'appelle?
15: Marion.
11: Non, Marion, elle rigole des fois, Marion? Non.
15: Bien sûr, elle est pas folle.
11: Ça va, Marion? Mais il est pas, il est moche à ce point-là. Il est bien coiffé, là, Marion.
15: Non, il a des épis.
16: Très bien.
11: Ça fait combien de temps que vous...
15: Ça fait 3 mois.
11: Ah, ah oui,
14: c'est tout récent.
11: C'est le début de la fin, là.
14: Non, ça, et ça gueule déjà au bout de 3 mois.
11: Ça gueule, c'est fini, là, bientôt. Allez, bien sûr, on parle de tout ça sur le groupe Facebook, mon Fabinou. Alors, comment s'appelle ce groupe?
14: Youpi la vie avec Willy Rovelli pour nous retrouver. La question du samedi. Selon la répression des fraudes, 40% des garages auraient des pratiques commerciales douteuses. Alors, et vous, on veut vous entendre. Avez-vous déjà été arnaqué par un garage? Racontez votre expérience. Alors, on a déjà pas mal de messages.
11: Ah bah oui.
14: Paul, j'en ai marre. Quand je vais au garage pour une vidange, ils trouvent tout le temps quelque chose. Genre, en plus, les bougies à changer.
15: Il y a toujours un truc.
14: Les essuie-glaces ou les pneus.
11: Faut changer la bagnole.
14: Et il y a Francis. Moi, j'ai un garagiste de toute confiance. Il n'y a pas que des escrocs.
11: Non,
14: nous nous connaissons depuis l'école.
11: Ah,
14: donc, continuez à réagir. On aime vous lire sur le groupe Facebook. C'est complètement gratuit. Youpi la vie avec Willy Rovelli.
11: 0810 055 056. Appelez vite aussi, mes amis. On vous attend. C'est la libre antenne du week-end. Vous faites tous partie de cette émission. Vous faites tous partie de cette tribu. 0810 055 056, vous passez dans quelques secondes et vous repartez.
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11: Merci beaucoup. Est-ce qu'on a tenu?
14: On a
11: tenu. Allez, zouzou, parce que là, il est déjà midi et demi, là.
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11: Bon, notre nouveau dossier, premier dossier. Bonjour, c'est Guir Lazeri.
18: Bonjour.
11: Bienvenue ici, mon cher Séguir. Vous êtes sociologue du sport au laboratoire Printemps et chroniqueur au magazine Le Nouvel Obs. Alors, samedi dernier, après le sacre du PSG, champion d'Europe de foot, pour la seconde fois, il y a des violences ont gâché la fête dans plusieurs villes de France. 890 interpellations, 570 gardes à vue, un mort, 219 blessés, sans compter bien sûr tous les dégâts matériels. Comment est-ce qu'on en est arrivé là, à votre avis, mon cher Séguir? C'est quoi toutes ces violences? Ça veut dire quoi?
9: Alors, il y a toujours plusieurs cas de figure. Hein. Ouais. Il y a l'idée que finalement, écoutez, le PSG maintenant est devenu quand même un club phare qui rayonne, qui s'est ancré localement, donc sur le territoire francilien, donc de toute l'Île-de-France, et puis qui rayonne aussi international. Donc, il a pris une dimension qui va mobiliser beaucoup plus de monde qu'au préalable qu'avant. Et notamment, le premier indice qu'on a, c'est quand même qu'il mobilise d'autant plus de personnes jeunes et masculines, qui forcément est quand même sujet à beaucoup plus de, on va dire, de troubles, parce que c'est la jeunesse est une période dans laquelle on teste les normes, on éprouve les normes, donc on se confronte aussi beaucoup. Et c'est vrai que la question masculine aussi est très importante, parce que la socialisation masculine implique de manière déterminée, un peu une forme de jeu de la confrontation aussi. Donc voilà, ces deux vecteurs-là principalement.
12: Ces guires, ces casseurs-là qu'on a vu la semaine dernière, c'était pas des hooligans comme on voyait dans les années 80, c'était qui ?
9: Alors non, alors c'est pas nécessairement des hooligans, hein, bien sûr, parce que justement la question du hooliganisme en France a été plus ou moins réglée par plusieurs. Ça a mis du temps, ça a mis énormément de temps. Il y a beaucoup moins de hooliganisme qu'il y en avait par le passé, notamment à Paris. Hein, on parle à Paris parce que si vous vous souvenez, une semaine auparavant, Nice, des supporters niçois avaient quand même saccagé un tronçon du 10e arrondissement de Paris de manière assez brutale et violente. Donc on a un peu estompé cette idée-là à Paris, parce que Paris est devenu un grand club et c'était un peu une des garantie pour que Paris aussi, que le Qatar aussi investisse à Paris, qu'on fasse un stade beaucoup plus aseptisé, un public beaucoup plus aseptisé. Non, c'est qu'il va mobiliser des populations très juvéniles aussi, qui vont directement aller fêter ça dans des espaces où, face à elles aussi, il y a une gestion de la confrontation qui est peut-être un peu plus agressive que dans d'autres régions d'Europe, par exemple. Et notamment qui se montre aussi parfois, qui fait une démonstration aussi de force qui fait forcément génère de la confrontation aussi.
12: Et donc ces jeunes, c'est quoi ? Alors c'est des jeunes qui se disent, voilà, moi je suis incompris le reste du temps, et là je profite de ça, de ces soirées, pour dire, voyez, on existe.
9: Alors effectivement, en fait, je pense pas qu'il y ait l'idée de profiter. Il y a pas d'opportunisme à la violence. Hein. Il faut un peu désarçonner un peu cette représentation-là. Non, alors effectivement, on va mobiliser des jeunes qui effectivement sont socialisés dans des espaces où la violence, ou du moins la délinquance, ou le passage à l'acte est quelque chose de significatif. C'est-à-dire que ça fait partie de leur environnement social, et donc ils se socialisent à ce genre d'interaction. Et forcément, quand ils arrivent dans des espaces ou dans des endroits, dans des lieux où effectivement ils ont une confrontation directe ou autre, du coup ils vont directement passer à l'acte, parce que ils ont vécu dans une ambiance où la violence fait un peu partie aussi de leur quotidien, donc effectivement ça crée des tensions, ça c'est évident, mais néanmoins il y a aussi effectivement le choix que les autorités font de gérer ces espaces, ces violences-là. Si, par exemple, on opérait comme dans le pays du Nord, où justement on a quand même évincé énormément, on pourrait prendre le cas d'Arsenal, par exemple, qui n'a pas gagné malheureusement. Enfin, malheureusement.
12: Oui, non, heureusement.
9: Désolé. C'est supporter lensois qui parle. mais en l'occurrence, effectivement, ils n'ont pas gagné, mais on a vu qu'il n'y avait pas de débordement parce que l'Angleterre a fait un vrai travail de sensibilisation auprès des groupes sociaux qui constituent le nouveau vivier. Et il y a un point très essentiel aussi qu'on ne prend pas en considération, c'est qu'on ne sait pas qui sont les nouveaux supporters. C'est qu'on a très peu de données sur vraiment le public en marge des gens très très actifs. C'est-à-dire que vous avez dans le stade des gens qui sont mobilisés en permanence dans le parcours du PSG, qui vont soutenir leur équipe, qui vont faire ça. Vous avez donc ce gros vivier-là, et puis après vous avez aussi une sensibilité à ce club qui est d'autant plus grande, donc avec des nouveaux individus qui débarquent, qui vont commencer à supporter ce club de manière plus ou moins intense ou pas. Et ça, pour le coup, on a très très peu de références et très très peu d'informations sur qui est ce nouveau public. Voilà. Et donc je pense qu'il faut vraiment faire un travail de prévention et de recherche chez ces publics-là pour adapter les situations et travailler en amont de ça.
12: Ça, c'est aussi quelque chose que doit faire le PSG, le club en lui-même.
9: Le PSG, dans l'absolu, non, je pense pas qu'il soit responsable de ces espaces-là, de ce public-là. Il est pas forcément déjà le PSG quand même a une tendance à aseptiser un peu le stade. C'est-à-dire que le PSG, son modèle quand même concrètement, c'est d'avoir un très grand stade avec un public familial, et surtout se prémunir de tout risque de violence. Donc si on fait effectivement, si on crée un public qui est effectivement plus familial, avec une socialisation beaucoup plus forte, avec des liens plus forts entre les gens, forcément il y aura moins de débordements, moins de risques de violence. Non, c'est vraiment, moi je pense, un vrai travail des politiques publiques autour de ça. Sachez que je ne remets pas en cause les policiers ou l'autorité des policiers. Hein. Le but, c'est pas d'incriminer les policiers, de dire qu'ils sont mal comportés ou je ne sais quoi. Non, non, le but, c'est vraiment de comprendre comment on doit interagir avec les publics. Bon. Et ce qui se montre, et ce qu'on voit, et ce qu'on peut voir dans les pays du Nord, notamment, où vraiment tout ça a été plus ou moins évacué, il reste toujours encore des choses, mais où vraiment on a traité ce sujet, ben, on a vu qu'ils ont travaillé déjà avec les groupes des supporters, ils ont travaillé avec le nouveau public, ils ont quand même moins, dans l'espace public, moins affiché cette

0: qu'on puisse faire la fête sans chaque fois se casser la gueule, quoi. Merci infiniment, c'est Guir Lazeri, donc sociologue du sport et au laboratoire Printemps et chroniqueur au magazine Le Nouvel Obs. On parle de quoi avec toi dans un instant, mon Fabinho?
1: L'actu web, la plateforme Uber a dévoilé cette semaine les objets les plus insolites oubliés lors d'un trajet avec un chauffeur privé.
0: Ça, c'est pas mal, ça
1: vous plaît.
0: 0810 055 056, venez appelez-nous et puis on parle de tout ce que vous voulez juste après. Cœur de loup.

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1: C'est très sympa, Philippe.
2: Oui, il vient déjeuner chez vous.
1: Regardez, il est là, Fabien et moi, 12h18. Ça va, mon Fabinho?
3: Ça va très bien.
1: Alors,
3: il est l'heure de la mise à jour. Toute l'actu web de la semaine. On se connecte sur la plateforme de VTC Uber, qui, comme chaque année, a dévoilé cette semaine les objets les plus insolites oubliés lors d'un trajet. Donc, une pensée pour tous ces chauffeurs privés, car parfois, ils font de drôles de découvertes sur les banquettes arrière de leur bagnole. A été retrouvée cette année une prothèse de jambe.
4: Mais non,
1: oui, ça,
3: franchement, ça, c'est pas le pied. A été retrouvée également une boîte de laxatifs.
1: Ah oui,
3: un chien.
1: Oui.
3: Deux barbecues, un scénario de film et aussi 15 claviers d'ordinateur.
1: Mais qu'est-ce que c'est ?
3: Pourquoi ? Alors, classement complètement dingue encore une fois. Tous ces objets ont été rendus, bien sûr, à leur propriétaire, précise Uber. Parmi les clients, tiens, les plus têtes en l'air. La plateforme révèle que ce sont les Grenoblois qui, proportionnellement, sont ceux qui oublient le plus d'objets dans les voitures. Et les villes d'Angers et d'Amiens complètent le podium. Toujours dans l'actu web de la semaine, une vieille dame originaire de Paris a fait le tour du web cette semaine. Oui. Vous l'avez vu après la victoire du Paris Saint-Germain en Ligue des Champions le week-end dernier. Je vous présente Mireille, 90 ans. Après la victoire du PSG, Mireille en fait était dans les rues de Paris. Elle voulait rentrer chez elle après avoir fait ses courses. Et là, elle s'est retrouvée sans le vouloir entre les jeunes supporters qui faisaient la fête et les gaz lacrymogènes des policiers. Résultat, les jeunes ont protégé Mireille et ils l'ont raccompagnée chez elle. Un geste qui a touché Mireille. Écoutez-la.
5: Je leur demande de m'aider. Mais oui, mamie, on va vous aider. Qu'est-ce qu'on peut faire ? On ne peut pas être plus serviable et bon. Il y en a un qui me dit, mamie, est-ce que vous me permettez de vous faire un câlin? Mais oui, moi aussi, je veux vous faire un câlin.
1: Voilà.
5: Bien sûr.
1: C'est les supporters qu'on aime bien.
3: Ben voilà, il ne faut pas mettre tout le monde dans le même panier. Mireille a volé la vedette aux joueurs du PSG cette semaine. Elle était dans tous les médias. Comme

0: quoi il n'y a pas d'âge pour faire le buzz sur les réseaux sociaux. Direction maintenant l'Allemagne. Là-bas, une autre vieille dame a fait le buzz cette semaine.
1: Angela Merkel?
0: Non. Une femme s'est fait flasher avec son déambulateur à 34 km/h.
1: Ah oui, elle a débridé le truc, non? Ça va si vite.
0: Alors, petite explication, en fait, c'est une camionnette qui a été flashée en excès de vitesse. Mais coup de chance pour le conducteur, la femme est passée au même moment avec son déambulateur cachant la plaque d'immatriculation du véhicule. Non, mais il faut se méfier des radars, parce qu'aux États-Unis, une conductrice amputée de la main droite a reçu une amende pour avoir tenu son téléphone
2: mais
0: dans cette même main.
2: Comment c'est possible?
1: Comment c'est possible?
0: C'est le radar, qu'est-ce que vous voulez que je vous dise? Fin d'e-game, je passe la main. Allez.
1: Merci beaucoup.
0: Il se passe des choses.
2: Pour repasser les vitesses, c'est compliqué.
1: C'est compliqué.
3: C'est automatique.
1: Merci beaucoup. Merci infiniment. On a parlé sur un jingle, c'est ça qu'on a fait jusqu'à présent. Très bien. Ça fait que 1060 émissions qu'on est là. On apprend le métier, on tâtonne. On essaye des trucs, on va voir. Est-ce que Christophe est avec nous? Ça va, mon cri-cri?
4: Allô.
1: Comment vas-tu?
4: Comment tu vas?
1: Et toi, tu vas bien?
4: Bah, écoute, ça va. Bon. En fait, depuis que je t'entends, ça va très bien. Je passe donc, en fait, un coucou à Fabien, qui est de Rouen.
1: Oui.
4: Alors que moi, j'étais de Rouen, et puis là, maintenant, je suis sur Évry.
1: D'accord.
4: 91.
1: Bon, voilà. Très bien. Tu voulais nous parler de la victoire du PSG, justement?
4: Oui, c'est ça. En fait, moi, j'aime le PSG. Enfin, je supporte le PSG depuis, en fait, 32 ans.
1: Ah oui, bien.
4: Voilà, donc, en fait, je suis né déjà à la base, dans le, en fait, 92, oui. Neuilly-sur-Seine.
1: Oui.
4: Tu vois.
1: Oui.
4: Et donc, moi, j'ai, en fait, grandi
1: avec le PSG.
4: Avec le PSG.
1: Voilà. Donc là, t'es content, là.
4: L'époque, en fait, qu'on boirait et tout ça. Ouais. Tu vois.
1: Donc là, t'es content, là. Tu es content de la victoire, là.
4: Oui. Voilà. Mais après, voilà, je pousse donc, en fait, un coup de gueule.
1: Vas-y, vite.
4: En fait, parce que, et qu'on manifeste et qu'on soit content au thé.
1: Oui.
4: Mais, et qu'on casse, non.
2: Non, voilà. Tu regrettes cette violence.
4: Par contre, non. En fait, toutes les personnes qui cassent, c'est des, en fait, faux supporters.
1: Mais oui, bien sûr.
4: Voire même des, en fait, black bots. Ouais. Et comme il s'est passé pour les gilets jaunes.
1: Ouais.
4: Voilà.
1: Bon, moi, je suis d'accord avec toi, mon Christophe. Je pense qu'il faut faire la différence entre les supporters et ceux qui viennent tout péter, parce que je sais que c'est pas les mêmes.
2: Et le plus triste, c'est si le PSG avait perdu, il y aurait eu
1: la même
2: prétexte.
1: Exactement, c'est un prétexte. Merci, mon Christophe, d'être passé. Et vive le PSG, bien sûr. Là, on a évoqué ça, mais bravo.
3: Et
1: pour les fans de foot, je sais que vous êtes ravis. Et vive les Bleus, parce que ça, ils vont jouer bientôt la semaine prochaine. Ça démarre.
2: Sénégal.
1: Voilà, c'est ça. Tu repars avec ta sélection pour
2: la carte carburant de 100 euros. Et si tu perds, ne casse pas tout, Christophe.
1: Ah non, tu casses pas. Personne ne casse rien. Vous me cassez les pieds, les deux, là, mais ça, je suis habitué. Dans un instant, on vous présente un invité pas banal, parce qu'on aime vous inviter. Vous pouvez présenter des invités.
2: Pas banal.
1: Mais d'abord, on va écouter Alex Varenne.
2: Ah oui.
1: Ah là, il est bien, Alex Varenne, avec Favorite Dream. Bon, il est là.

0: Girl Dream, merci, c'était le titre. Ça m'évitera de le dire. Au revoir, Alex. Très sympa, Alex.
1: Toujours gentil.
0: Très sympa.
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0: Allez, comme promis, place à la personne pas banale du samedi. Bonjour, Louis Cascarino.
3: Bonjour, oui.
0: Bienvenue ici, mon cher Loïc. Alors, vous êtes le directeur sportif monde du Chase Tag. Alors, en un mot, simple, c'est quoi le Chase Tag? C'est trop génial.
3: En un mot, ça va être un peu long, peut-être course-poursuite.
0: Ouais. Oui.
3: C'est le jeu du chat et de la souris, voilà. Dans une arène de 12 mètres par 12 mètres. On va dire le jeu du chat et de la souris en mode extrême.
0: Voilà, c'est le chat perché.
3: Voilà.
0: Ouais. Et là, aujourd'hui et demain, à Ivry-Courcouronnes, dans le 91, il y a donc les championnats du monde de chats, c'est ça,
3: hein. En gros. C'est ça, on a les meilleures équipes au monde qui s'affrontent ce week-end.
0: Voilà, c'est génial. Là, vous commencez là à 13h, dans une petite demi-heure, c'est ça?
3: C'est ça, je me suis fait tirer en dehors de la salle pour répondre à l'interview.
0: Bah, c'est super sympa.
3: On vient d'ouvrir les portes.
0: C'est adorable. Bon, je ne vais pas vous embêter longtemps, mais en gros, voilà, ça va se passer comment là, les épreuves, c'est quoi? C'est une équipe contre une autre équipe? Comment ça se passe?
3: Exactement, un match de Chessac, c'est deux équipes de 6 joueurs qui s'affrontent,
0: ouais.
3: Un contre un dans le quad. Et en fait, c'est des manches de 20 secondes. On a 16 manches qui s'enchaînent. Et à la fin des 16 manches, c'est l'équipe qui a marqué le plus d'évasion. Donc une évasion, c'est un point, c'est 20 secondes sans se faire toucher,
0: ouais.
3: Qui remporte le match.
0: Ah,
3: donc aujourd'hui, on a le groupe A, le groupe B. Ouais. En division mixte, demain la division féminine et demain soir les finales mixtes.
0: Les finales.
3: Avec ces équipes-là, ouais. Pour déterminer le champion du monde féminin et le champion du monde mixte.
4: Ah, mais c'est dingue.
0: C'est trop,
4: mais
0: alors, trop bien.
4: Vous en vivez ou c'est un loisir?
3: Alors, au niveau athlète, on est au tout début du sport. Le sport a moins de 10 ans, donc il y a des cash prizes, mais c'est pas encore assez pour en vivre, pour être honnête. Moi, c'est mon travail à temps plein. Je suis vraiment concentré sur le développement des clubs à l'échelle internationale.
0: Voilà, parce que là, donc c'est la 7e édition, hein, c'est ça, des championnats du monde.
3: C'est la 7e édition, tout
0: voilà.
3: À fait.
0: Voilà. Donc, c'est un sport qui tranquillement commence à prendre en France, hein, c'est ça? Et ça vient d'où à la base?
3: Alors, là-bas, c'est deux frères, qui ont la cinquantaine, qui jouaient dans leur jardin. Parce que le fils d'un des deux était obsédé par le jeu du chat. Et en grandissant, l'adolescence faisant, il avait envie de savoir qui était le meilleur entre le papa et le fils.
0: Oh, c'est trop
3: donc,
0: bien.
3: Ils ont commencé à créer un système de règlement. Ils ont fait des petits meet-up, des rassemblements dans des parcs à Londres. Et ensuite, ils ont fait un premier événement. Ils ont loué une salle. Ils ont voulu faire une sorte de pro de télé. Et donc là, ça a tout de suite pris. Ça a fait des millions de vues sur les réseaux. Tout de suite, ça a pris de l'ampleur. Donc, en fait, ils se sont dit, il y avait quelque chose à creuser.
0: Bon.
3: Et à partir de là, ça a popé. Le premier pays qui a pris une structure et qui s'est implanté, qui s'est impliqué vraiment, c'est la France.
0: Ouais.
3: Donc aujourd'hui, il y a zéro club en Angleterre. Par contre, on a une quinzaine de clubs en France qui.
0: C'est trop bien.
3: Qui performent.
0: Et donc on est bon. Alors on est bon. On est les Français. Enfin, je dis on. Les Français. Oui.
4: Une fois
0: qu'on est bon, on dit on. Et quand on n'est pas bon, on dit la France. Alors la France.
3: Pareil, alors c'est pas moi qui joue, mais je filme.
0: Mais on est bon. Est-ce qu'on a nos chances?
3: On est parmi les meilleurs au monde. Les quatre dernières finales de championnat du monde, c'est France États-Unis à chaque fois. La France a gagné deux fois, une fois en mixte, une fois en féminin. Et les États-Unis ont gagné deux fois en mixte.
0: Bon, et alors, si par exemple, il y a des auditeurs parmi nous là, qui ont envie de s'y mettre, il y a quoi? Il y a une fédération? Enfin, vous, on peut faire quoi, par exemple, avec...
3: On n'est pas sur un système fédéral comme des sports. Comme c'est un sport nouveau, c'est vraiment différent le fonctionnement. Mais on est plus proche, par exemple, du fonctionnement de l'Aerox ou du CrossFit. On a des clubs qui sont dans pas mal de grandes villes. On est en région parisienne, on est à Lyon, on est à Roubaix. C'est des clubs affiliés qui donnent des cours. Donc aussi, on était vers Toulouse, vers Bayonne, Poitiers ou autre. Et donc, on peut rejoindre les cours, faire des cours collectifs, des cours particuliers, des clubs qui font des anniversaires enfants. Et ensuite, quand on s'y plaît et qu'on a envie d'aller plus loin, on peut rejoindre les réseaux compétitifs, d'abord en individuel, puis en équipe, espérer atteindre les championnats du monde.
0: Et c'est quoi la principale qualité alors qu'il faut avoir pour être bon au chess, tac, c'est quoi?
3: La lecture de jeu, être capable de tenir sous la pression et être capable de lire son adversaire. Ça ressemble beaucoup aussi au sport de combat, à la boxe. Il faut être capable d'anticiper, lire la trajectoire, lire la distance.
0: Wow.
3: Pour pouvoir plonger au moment et assurer la touche, parce que 20 secondes, c'est
0: ça va
3: très long quand on sert pour suivre, mais c'est très court quand on poursuit.
0: Exactement. Bon, c'est donc ce week-end les championnats du monde donc, qui ont lieu à Évry, hein, c'est ça, hein.
3: Exactement,
0: mon cher Loïc.
3: De Grand Paris Sud.
0: Voilà, directeur sportif monde du Chase Tag, donc c'est les championnats du monde de chat perché. Vive
4: la France!
0: Voilà, on vous soutient, hein. Soyez bon. Merci infiniment, mon cher Loïc, d'être passé nous voir. Vous aimez être ici?
4: Ah oui.
0: Vous aimez la pub?
4: Ah bah oui.
0: Et juste après, ça sera les infos pratiques près de chez vous avec le ICI Express.
4: Chouchou!
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9: Week-end gastronomique à Sainte-Maure-de-Touraine avec la foire au fromage et à la gastronomie. Jean Meunier, quelle est la région invitée cette année ?
10: On accueille nos voisins à la Vendée. Il va y avoir 13 stands de prévus sur le pôle département invité. On va avoir bien sûr la vente de brioches, de préfous, le canard de Chaland, les mogettes, bien sûr, la sardine de Saint-Gilles-Croix-de-Vie. Alors on aura les fiefs vendéens qui vont vendre du vin vendéen.
9: Et le fromage, c'est sans modération. L'alcool, en revanche, je le rappelle, est dangereux pour la santé. Alors si ça vous donne envie de manger et de boire, 44e édition de la foire au fromage et à la gastronomie de Sainte-Maure-de-Touraine, c'est tout ce week-end. Et pour en prendre plein les yeux et le nez, c'est possible aussi au château du Riveau à Léméré pour la traditionnelle fête des roses. 510 variétés, 50 exposants. C'est encore demain, de 10h à 19h.
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5: vous.
0: Allez, partons gaiement vers la deuxième demi-heure de votre talk show du samedi. Alors ici, c'est comme le talk show de Léa Salamé qu'à l'époque.
11: Mais non, pas pareil.
0: Sinon, c'est la même chose. Dans un instant, on va recevoir Robin Diet, notre diététicien, qui est notre coach, qui va nous parler de l'actualité de notre assiette. Et votre tribu est là, bien sûr, notre enfant de la télé, Nicolas Malabeuf, et Fabien Emo, notre spécialiste web. Pour réagir sur tout ce que vous entendez dans cette émission, mes amis, sur le groupe Facebook.
12: Alors, c'est gratuit, hein. Youpi, oui. La vie avec Willy Revelli pour nous retrouver. La question du jour, selon la répression des fraudes, 40% des garages auraient des pratiques commerciales douteuses. Alors, est-ce que vous êtes déjà fait arnaquer ? Alors, on a beaucoup de messages. Elodie, le garagiste voulait me changer la courroie, une autre pièce pour 1000 euros.
0: Ah oui.
12: Je vais voir un autre garage pour un deuxième avis. C'est juste le bouchon du radiateur à changer pour 20 euros.
0: Ah, il était bon, là. Bien essayé.
12: Géraldine, moi, mon garagiste, avec un mobilier de fermer mon capot. Damien, moi, je vais dans un petit garage de campagne, il est réglo tente jamais de m'arnaquer. Voilà, faut pas mettre
0: bien
12: tout le monde
0: sûr,
12: non plus dans le même panier.
0: Évidemment, tous les garagistes sont pas des malfaisants, c'est pas du tout ce qu'on dit. Donc, on rigole un petit peu avec là-dessus.
12: Voilà, donc continuez à réagir sur Facebook pour nous retrouver, c'est complètement gratuit. Vous tapez Youpi la vie avec Willy Revelli.
0: Voilà, 0810 055 056. Appelez-nous, tiens, si vous êtes fait arnaquer par votre garagiste, on fera rien. Mais c'est juste pour qu'on se moque un petit peu de vous. 0810 055 056. Et vous repartez avec quoi ?
13: Et nous, c'est tout sauf une arnaque. 100 euros de carburant sont en jeu.
12: Ah oui.
13: Ils sont pour vous.
0: Merci mon bon Nicolas. Mais d'abord, si vous n'avez pas suivi l'actu, pas de panique, l'actu vous suit. Il est temps pour moi de mettre
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0: Et on commence avec un point Patrick Bruel.
14: Alors, regarde.
0: Ma bite. Cette semaine, on a appris que le chanteur aime se promener nu dans les coulisses de ses spectacles et que le surnom donné par ceux qui voyaient son entrejambe était Baba ou Demi Baguette. Voilà, Demi Baguette, vu le nombre de plaintes, hein, c'est une tradition. Voilà, au vu de la tournure de sa carrière, Demi Baguette bien cuite. Bien cuite. Parce qu'il y a un paquet de femmes qui ont son quignon au travers de la gorge. Hein. C'est vrai que Patrick Bruel utilisait même son zboub comme pied de micro.
12: Oh non.
0: À vérifier quand même. Bernadette Chirac est morte. Mauvaise nouvelle pour Jacques. Et qui va devoir faire gaffe désormais quand il draguera de jolies femmes anges. Bernadette Chirac qui a demandé à être incinérée puis rangée dans son sac à main. Télévision, dans l'émission Appel à témoins de Julien Courbet sur M6, un prêtre d'y avoir confessé Xavier Dupont de Ligonnès. Mais petit problème, c'était ni un prêtre ni Xavier Dupont de Ligonnès. Voilà, Julien Courbet, victime d'une arnaque, le comble. Putain, un faux prêtre, on nous avait déjà fait le coup avec l'abbé Pierre. Christian Chenet, le doyen des médecins français, est mort. Il continuait d'exercer à 104 ans. Et oui, c'était lui le fameux docteur Maboul. Bien, c'est à 104 ans, il n'a pas été foutu de diagnostiquer qu'il allait mourir, c'est que c'était pas un si bon médecin que ça. L'autre. 104 ans, c'est ce qu'on appelle un sacré dépassement d'honoraires. La demeure de Jean-Marie Le Pen à 5 Saint-Cloud, la demeure de Montretout est en vente. Montretout, l'autre surnom de Patrick Bruel. Aux États-Unis, un chat qui s'était caché dans un carton a été expédié par erreur à 1000 km de chez lui par Amazon. Un chat expédié dans un carton en Chine, ça s'appelle Deliveroo. Un homme condamné à 6 mois de prison avec sursis pour s'être masturbé sur le quai d'une gare pendant 1h30. Ah oui, encore un drame du retard des trains. Bah, faut bien s'occuper, ils sont malins. 1h30, là, c'est... La SNCF, même les éjaculations arrivent en retard. Enfin, la question du jour. Aux Pays-Bas, Haribo rappelle des bonbons après une contamination au cannabis. Est-ce que c'est parce que Haribo, c'est Belavie ?
11: Ouh !
0: Eh bah, ben, vous avez 2 heures. Malheureusement, dans 208 jours, c'est fini 2026.
12: Bravo.
0: Ah, bah dis donc,
12: c'est des trucs incroyables.
0: 1h30.
12: Wow. C'est un sport.
0: Quel homme. Franchement, ça fait rêver. Nous, on n'a qu'un pas.
12: Cumulé. Il nous fait cumuler. Et encore.
0: Sur 6-7 mois. Voilà. Bon, écoutez, je sais que vous n'allez pas bien. On n'a pas le moral. On a la solution pour vous. Écoutez-moi, si vous n'allez pas bien, arrêtez tout. Quand je vous dis à vous, vous allez me faire un palabapapala et ça ira mieux. Tiens, vas-y, écoute ça.
12: On n'est pas bien.
0: On est mou. Ça fait 1h30.
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0: à vous. Palabapapala. Et voilà,
12: ça va mieux.
0: Je vous l'ai dit. Un palabapapala. Vous écoutez votre radio ici et tout de suite, ça va beaucoup mieux. Dans un instant, Robin Diet.
12: Ah oui.
0: Mais d'abord, Zazie avec Zen. Voilà, soyez zen avec nous.

0: zen. Vous êtes sur votre radio ici, il n'y a aucune raison de s'énerver. Allez, hop. Pas s'énerver pour un rien.
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0: Allez, ouvrons notre nouveau dossier. Bonjour Robin Lepuil.
3: Bonjour.
0: Alors Robin Lepuil, Robin Diète sur les réseaux sociaux. On vous retrouve de temps en temps dans cette émission pour faire ensemble le point sur l'actualité dans nos assiettes, l'actualité de ces dernières semaines. Et on va commencer, mon cher Robin, par cette pétition lancée par l'Académie de médecine qui réclame l'obligation du Nutri-Score sur les paquets. Ah oui. Ça, c'est pas mal. D'abord, un petit rappel, Robin, c'est quoi le Nutri-Score pour les 2-3 personnes qui ne le savent pas?
3: Bah, le Nutri-Score, c'est un score, du coup, qui indique 6 pour 100 grammes d'aliments. C'est basé, en fait, sur l'apport en calories, combien il y a de graisses saturées, de sucre, de protéines, c'est basé là-dessus.
0: C'est plutôt fiable comme truc, je veux dire, ou si je vois un Nutri-Score A, je peux m'en piffrer ou...
3: Bah justement, c'est basé sur 100 grammes d'aliments et c'est un peu là où il faut faire attention, c'est qu'il y a des aliments, on va en manger beaucoup plus que 100 grammes, d'autres, on va en manger beaucoup moins. Et surtout, ça prend pas du coup en compte tout. Ça prend en compte un élément précis qui est intéressant, mais ça prend pas en compte le degré de transformation. Ça prend pas en compte la qualité des aliments qui a été utilisé au final. Donc il y a C'est un indicateur intéressant, mais qu'il ne faut pas prendre de manière isolée.
0: Quand même mieux de prendre plein de A que plein de E.
4: Je prends que du E, moi.
0: Tu prends que du E, ça se voit, t'inquiète pas. Toi, tu as un Nutri-Score, mais Z. Donc c'est mieux quand même de prendre du A que du E. Mais bon, voilà, il ne faut pas s'empiffrer non plus.
3: Oui, après, les industriels, ils ont bien compris comment faire passer, augmenter la note artificiellement en ajoutant un peu des fibres, des éléments isolés, en fait, et en dénaturant les aliments, les produits, en les restructurant. Et en fait, on perd un peu tout ce qui est intéressant parce qu'on vient juste prendre des éléments isolés pour reconstituer quelque chose et artificiellement augmenter la note.
0: Et c'est quoi la classification Nova? Alors c'est quoi ce truc Nova?
3: Justement, c'est là où je pense que c'est intéressant d'associer à la fois Nutri-Score et classification Nova, parce que la classification Nova, c'est purement le degré de transformation. Donc il y a 4 niveaux, 1, 2, 3, 4, en fonction de est-ce que c'est brut, est-ce qu'il y a quelques éléments, un peu de sel, un peu, voilà, que c'est pas une vraie transformation, est-ce que c'est un peu transformé et puis est-ce que c'est ultra transformé. Et donc dans cette optique-là, de manière pratique, parce que pour les gens ça commence à faire beaucoup d'indicateurs, il y a une application que j'aime bien, que je trouve vraiment pratique, c'est Yuka. Tout le monde connaît. Ça marche pour les cosmétiques, ça marche pour tout. Et ça donne une note, et souvent ça précise qu'est-ce qui est problématique ou non, et je trouve que c'est le plus facile.
4: Juste avec Yuka, on scanne avec son téléphone portable, voilà le code barre, et on nous dit voilà le Nutri-Score. Et si
3: ça donne plein d'indicateurs.
0: Très bien, merci beaucoup mon cher Robin. Deuxième actu de nos assiettes de ces dernières semaines, des chercheurs alertent sur les dangers du protéiné. C'est vrai que c'est un petit peu la mode, on voit des produits protéinés, tout, il y a tout est ultra protéiné maintenant. Du coup, c'est quoi ils disent faites gaffe, parce que si on en bouffe trop, si on mange que des trucs protéinés, ça peut être dangereux. C'est ça le...
3: En fait, c'est ce qu'il y a, c'est pas parce qu'un produit protéiné, il est forcément mieux que la version qui n'est pas protéinée, parce que déjà pour le rendre protéiné, c'est-à-dire qu'on a ajouté des choses dedans, et c'est pas dit que ce soit forcément des choses qui soient saines qu'on a ajoutées dedans. Souvent, ils ajoutent des édulcorants, ils ajoutent plein de conservateurs, d'additifs, ils ajoutent plein de choses. Et aussi, on n'a pas tous un besoin en protéines qui est forcément hyper important. Quelqu'un qui est sédentaire, se gaver de produits protéinés, ça lui sert à rien, il va pas avoir besoin de toutes ces protéines. Donc, il va juste avoir d'autres problèmes de santé associés à la surconsommation de protéines, en plus des problématiques qu'ils peuvent avoir à tout ce qui est plein d'édulcorants et d'additifs.
0: Et puis il y a donc les chercheurs disent c'est bien de manger protéiné, mais n'oubliez pas les fibres. C'est vrai que les fibres sont assez souvent sous-estimées. Où est-ce qu'on trouve des fibres, Robin?
3: En soi, on en trouve dans les fruits, dans les légumes, on en trouve dans les céréales complètes, on en trouve dans tout ça, mais la base, les fruits.
0: Chez fruits aussi, il y a la fibre, mais c'est pas la même, on est d'accord. Non, je demande.
4: Franchement, vous êtes pointu sur tous les sujets, vous.
0: Non, mais une bonne assiette, elle doit être composée de quoi? Protéines, fibres, et puis une assiette.
3: C'est ça. Faut qu'il y ait une portion de légumes pour amener les fibres, un peu des vitamines, des minéraux, une portion entre guillemets de féculents, de glucides avec du riz, des pâtes, peu importe. Une portion de protéines, que ce soit du poisson, de la viande, du poulet, ou même pour tout ce qui est végétarien, des légumineuses comme les lentilles, les pois, etc. Auquel on peut ajouter une bonne source de graisse comme de l'huile d'olive, de l'huile de colza, des choses comme ça. Et là, on a quelque chose qui commence à être plutôt
0: pas mal. La dernière fois, Robin, il était venu à la cantine avec moi, m'avait engueulé, c'est que j'avais pas pris de glucides. Donc il m'a dit, rajoute des pâtes. Donc hop, pas très de pâtes.
3: Ouais, surtout pour toi quand tu fais du sport, quoi.
0: Bien. Précise-le, tu peux le redire. Ça se voit moins, mais effectivement, je fais du sport aussi. Troisième actu dans nos assiettes, mardi 9 juin. Tiens, mardi, c'est la journée mondiale du petit déjeuner. À la con tout le temps. Alors, un bon petit déjeuner. Alors, un bon petit déjeuner, c'est quoi? Il doit ressembler à quoi, un bon petit déj? Moi, je suis très salé. J'aime bien le salé, moi.
3: Ok, bah si t'es salé, bah par exemple des avocats toast avec des œufs, ça peut, du bacon,
4: voilà. Voilà, un peu.
3: Bah pourquoi pas, après voilà, attention, en quantité modérée,
0: voilà. c'est pas trop de gras. Voilà.
3: C'est ça. Mais donc c'est toujours la base, avoir entre guillemets ces glucides, que ce soit des flocons d'avoine, que ce soit du pain, que ce soit un fruit, peu importe, associé avec si possible quelque chose qui va amener un peu des protéines, que ce soit du fromage blanc, des fruits oléagineux, de la purée d'amande, des choses comme ça.
0: Oui, pain au chocolat, non, moins.
3: Moins, voilà, voilà, moins, voilà.
4: Un seul, c'est la quantité.
1: Moi, le matin, je ne mange jamais. Est-ce que je vais vivre longtemps quand même?
3: Bah, en soi, ce qui compte, c'est pas un seul repas, voilà. C'est pas que ton petit déjeuner, c'est faut voir le reste de ta journée, il faut voir ton hygiène de vie, combien de temps tu dors.
4: Pas terrible. Pas terrible.
3: Donc, c'est plus global que ça. Mais pour moi, un petit déjeuner, c'est quand même intéressant à prendre.
0: Voilà, un petit déjeuner. Donc on, voilà, là aussi on fait gaffe aux cochonneries sucrées qu'il y a partout.
3: Voilà, c'est ça.
0: C'est ça le problème. C'est voilà. Tiens, une dernière question. Là, il fait chaud. C'est quoi le truc à privilégier là quand les températures remontent en été? Qu'est-ce qui est bien?
3: Bah c'est ça, faut boire, mais il y a pas que l'eau. Il y a aussi tout ce qui est électrolytes, minéraux comme le sodium, etc. Voilà, parce que quand on transpire, en fait, on le perd dans la transpiration. Voilà, notamment. Donc, c'est intéressant de manger un peu plus salé, de manger, bah voilà, des fruits, des légumes, parce qu'en plus, c'est riche en eau et c'est aussi riche en minéraux et en plus, bon, en vitamines. Et vu qu'on mange pas forcément tous suffisamment de fruits et de légumes.
0: Alors moi, j'aime bien la pastèque. Il y a plein d'eau dans la pastèque.
4: Ah,
0: j'adore
4: très bien, la pastèque. Exactement. Le melon aussi, c'est bien.
0: Ah, j'adore tout ça. Moi, pastèque, melon, régale-toi. C'est ma passion. Merci, mon bon Robin. Donc, comment c'est les réseaux sociaux? Comment ça s'appelle? Comment
3: Robin Diet, R-O-B-I-N-D-I-E-T, tout simplement.
0: Tout simplement, merci.
1: Quand Robin vient, j'ai pas trop le moral parce que je fais tout le contraire de ce qu'il dit.
0: Rien ne va.
4: Tu vas te mettre un beau flocon d'avoine. Ça va te faire mal.
0: Merci beaucoup. Reviens, Robin, quand tu veux pour le martyriser encore. Merci beaucoup. Merci, merci.
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1: Qui est là?
0: Evelyne ou Emeline? Evelyne, ça va, Evelyne?
5: Ça va, très bien.
0: Ah, bah bienvenue ici, ma chère Evelyne. Tu nous appelles d'où?
5: De Pitre, en Normandie.
0: Normandie, le pays de Fabien. Ah oui. Décidément, la Normandie est très en forme.
4: On cartonne en Normandie. Je crois qu'on est diffusé là-bas. Ça me semble bizarre.
0: Est-ce qu'il y a d'autres gens qui nous écoutent ailleurs en France? Appelez-nous. 0810 055 056. Je suis très inquiet. Ou alors, nous sommes sur ici Normandie, ce qui est très bien. On adore nos amis d'ici Normandie. Attention. Évidemment. Tu voulais réagir sur les mécaniciens, je crois, c'est ça?
5: Oui,
0: vas-y.
5: C'est bizarre parce que vous parliez d'assiettes, de déjeuner, de repas.
0: Oui.
5: Eh bien, moi, j'ai amené ma voiture chez le garagiste pour une révision. Et lorsque j'arrive le soir, il me dit, vous faites des provisions? Des provisions. Alors, il sort le filtre à air, un sachet, et il me dit, il y a un petit animal qui avait trouvé un endroit pour faire ses réserves.
0: Alors,
5: le filtre à air était plein de graines.
0: Ah, de graines, trop mignon. Et on sait c'était quoi?
5: De graines.
0: C'était qui? Un oiseau.
5: On n'a jamais su qui avait fait ses provisions.
4: Un rongeur.
5: Il a dû être déçu en revenant parce que les provisions avaient été
0: enlevées.
5: Non pas mangées, mais enlevées.
0: Oh là là là là. Il est sympa ton garagiste sinon, à part ça, tu le connais bien?
5: C'est quelqu'un? Moi, je le connaissais bien, il a pris sa retraite.
0: Mais tu avais confiance en lui?
5: C'était un petit garage de village.
0: Bah ouais, c'est très bien. Non mais et évidemment, on le redit à tous les garagistes, sont pas des voleurs, hein, d'accord. Bien c'est sûr. Juste parce qu'il y a cette répression des fraudes. Donc il disait que 40% des garagistes,
4: des pratiques commerciales un peu
0: douteuses. Et donc on voulait un petit peu rigoler là-dessus, mais évidemment, on met pas tout le monde.
4: Il y a des professionnels également.
0: Et Evelyne, c'est quoi là?
5: Le métier qui a des brebis galeuses.
0: Bah évidemment. Écoutez, nous, on est les brebis galeuses de ce métier, par exemple. Par exemple, nous trois, on est les escrocs. Voilà, évidemment. Bon, bah Evelyne, tu vas faire quoi là maintenant? Dès que tu raccroches, tu vas faire quoi? J'ai envie de savoir.
5: Préparer le repas.
0: Préparer le repas. Donc, t'oublies pas, protéines et des fibres. Et des fibres et des glucides. Beaucoup, voilà. Enfin, pas trop non plus, mais sinon un peu. Mais voilà, mais un petit peu quand même.
4: Ça, c'est bien résumé. C'est bien résumé. On comprend au moins.
1: Evelyne, on te rappelle peut-être demain en fin d'émission pour la carte carburant.
0: On t'embrasse fort, Evelyne.
5: D'accord.
0: Merci, Evelyne. Prends bien soin de toi. Au revoir, Evelyne. Merci beaucoup. Allez hop, jingle.
6: On voit Zizou.
1: Ah non, ça, c'est
0: bon. Ah non, ça, c'est. Mettez un jingle. Oh là là.
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0: Voilà, parce que là, maintenant, on va écouter. Ça va, mon Nico?
1: Super bien.
0: T'es sûr que ça va? T'es un peu fatigué aujourd'hui, non?
1: Pas du tout.
0: Il a des petits yeux.
1: Je me suis reposé toute la semaine, c'est pas normal.
0: Mais t'es jeune. T'es encore en pleine croissance. Quand on est jeune, on est tout le temps fatigué.
1: J'avoue que je suis un peu sorti.
0: Bah, ça se voit.
4: Ça se voit dans ta tête.
0: Ça se voit. Oui, l'organe, il est là. Donc, quand il y en a mal, il y a mal à bœuf. Notre enfant de la télé. Alors, mon bon Nicolas.
1: Eh bien, aujourd'hui, c'est léger. On va parler coup de boule et uppercut. Ah oui. On parle violence dans le sport. Moi, je vais vous parler de quelques moments de tension qu'il y a pu avoir sur des terrains de football. On va célébrer dans tout pile un mois les 20 ans d'un moment resté dans les mémoires. C'était un soir de finale de Coupe du Monde. Nous sommes en 2006. La France affronte l'Italie quand tout à coup, à la 107e minute, Zidane a un geste malheureux.
6: On voit Zizou. Pas aujourd'hui, pas maintenant, pas après tout ce que tu as fait. Aïe.
4: Ça fait mal à un football.
6: Il va sortir un carton. Zidane. Et c'est carton rouge.
4: Aïe. J'étais devant ma télé là, je suis pas bien.
0: C'est horrible.
6: C'est pas possible.
1: Et oui, les commentaires du regretté Thierry Géraldi qui commenta le dernier match de Zizou. Plus de 22 millions de téléspectateurs français assistent à cette finale malheureuse. Mais alors pourquoi ce coup de boule, à votre avis? Eh bien, le joueur italien Marco Materazzi avait dit à Zidane: je préfère ta putain de sœur. Materazzi écope de 2 matchs de suspension et d'une amende. Et le retraité Zidane est sanctionné de 3 matchs et de 4 800 euros d'amende. Ça fait cher le coup de boule. Et alors, au décès de Géraldi, Zidane lui avait rendu hommage en déclarant: n'importe qui aurait pu me massacrer. 99% des commentateurs m'auraient détruit, mais lui, il était juste. Et alors, un autre moment chaud aux abords d'un terrain de foot, en mai 93, une autre finale de Ligue des Champions, gagnée par l'Olympique de Marseille, à jamais les premiers, Christophe de Chavannes et Patrice Carmouze délocalisent leur émission. Et oui, De Chavannes anime Coucou c'est nous en direct du stade de Munich sur TF1. On est 2 heures avant le match, autour du plateau éphémère, des supporters marseillais bien éméchés. De Chavannes commence à recevoir des projectiles.
7: Je remercie l'ami moustachu là-bas qui vient de nous jeter son verre de Coca-Cola. C'est très gentil parce que je viens de le voir et c'est très aimable. Merci beaucoup.
1: Merci. Et alors, dans l'émission, De Chavannes a la bonne idée de recevoir Enrico Macias qui supporte le PSG.
0: Ah oui, ça c'est bien.
1: Et alors, le ton monte entre le chanteur et les supporters.
8: Il faut jouer le tout pour le tout.
9: Ah merde.
8: Non, c'est pas logique, mais c'est comme ça. C'est lâche même de faire ça. On est vraiment en pâture là.
9: Oui, ça c'est sûr.
8: En plein milieu de.
9: Ça c'est sûr. Enrico est en train de s'énerver, il faut garder le sourire. Mais c'est vrai qu'il y a 2-3 trucs qui volent. On s'est fait un peu mouiller, ça nous a rafraîchi. Ouais,
8: j'ai reçu une pomme dans la gueule.
1: Et alors, pour détendre l'atmosphère, Enrico se munit d'une casquette de l'OM, mais rien n'y fait. On lui lance des boîtes de conserve, même des merguez. Et alors, même des canettes, ils étaient tous trempés de bière sur le plateau.
0: Un peu de semoule, il nous fait un petit coup.
1: Et alors, parmi les fauteurs de troubles, il y avait l'humoriste Mathieu Madénian qui a avoué plus tard son geste. Et alors, le plateau est tellement bordélique que De Chavannes finit par rendre l'antenne plutôt que prévu.
9: Et peut-être qu'on va rendre l'antenne assez rapidement à Paris. Je préviens Paris. Je pense que Patrick Poivre d'Arvor va prendre l'antenne derrière nous pour le journal. Et on va rendre l'antenne d'ici quelques 2 ou 3 minutes maintenant, hein, s'il vous plaît. Très bien. On va rendre l'antenne à Paris maintenant, si c'est possible. On me fait signe. Je souhaite une bonne soirée à tout le monde. Allez l'OM, bien évidemment.
8: Allez l'OM.
1: Et PPDA avait animé le 20h avant 20h pour une fois. Et le petit potin, eh bien, après l'émission, sur le chemin des loges, un supporter avait demandé à Enrico Macias de dire allez l'OM. Et Enrico lui avait répondu: enculé ta race maudite.
0: Ah oui, d'accord.
4: Bon. Toujours sympa. Toujours une bonne ambiance au football.
1: Agréable.
0: Et pas de violence,
1: non,
0: les amis, on n'aime pas
4: ça. La Coupe du Monde, non.
0: Il y a la Coupe du Monde qui arrive, voilà.
4: On casse rien.
0: Vous faites un pronostic pour le... Moi, je suis nul en foot.
4: Pour l'équipe de France?
0: Oui, question.
4: Ah oui, bah, va aller en finale.
0: Sûr,
1: on est
0: favoris. Robin, tu suis le foot, toi? Attends, beaucoup moins qu'avant. D'accord, toi, t'es plus sport de combat.
4: Curling,
3: entre autres aussi.
0: Sport.
4: Non, bah, sans
3: foot. Non.
4: Et Nicolas?
0: T'es en train de montrer sa chérie qui s'en fout complètement.
4: Ils sont portables.
0: Mes amis, écoutez-moi. Est-ce que vous connaissez les biens en commun?
1: Ah non.
0: Eh bien, tant mieux, parce qu'on en parle juste après ça.
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0: De retour retour ici, c'est Willy vient déjeuner chez vous. On passe à table tous ensemble le samedi et le dimanche en direct entre midi et 13h. Mais vite, ce sont les 5 dernières minutes.
1: Bah déjà.
0: Ah bah si, allez, ça passe vite. Hein. Place à la bonne idée du samedi. Bonjour Yann Lemoine.
12: Bonjour Willy.
0: Bienvenue ici mon cher Yann. Alors vous êtes le fondateur de Les Biens en Commun. Si vous êtes comme moi, fan de supermarchés, moi j'ai déjà vu dans les supermarchés des bornes comme ça où c'était écrit les biens en commun. Est-ce que vous pouvez nous dire de quoi il s'agit alors, mon cher Yann ?
12: Ouais, avec plaisir, merci pour l'invitation. En fait, c'est un service de location d'équipement d'ultra proximité en libre service. L'idée, c'est de proposer aux gens, plutôt que d'acheter tout un tas de trucs dont ils se servent peu, de les louer, mais en côté super pratique, c'est-à-dire on est des casiers connectés dans les commerces. Demain, j'espère les bâtiments publics. Ouais. J'espère vraiment que les collectivités vont joindre à nous. On y met à disposition du matériel, c'est-à-dire que c'est nous qui vous louons en entretien, répare, remplace l'équipement. C'est clé en main pour vous. Et vous avez une application qui vous permet de réserver, d'aller récupérer l'équipement au moment de votre besoin.
0: Voilà. Alors par exemple, donc un service de location d'équipement. Alors par exemple, voilà, moi j'ai besoin d'une shampouineuse car j'ai des poils sur mon canapé. C'est moi qui perds mes poils. Tout le temps, à chaque changement de saison, je perds mes poils, c'est comme ça. Bon, donc je vais sur votre site,
4: D'accord. Je
0: réserve ma shampouineuse et il se passe quoi alors ?
12: Eh ben, vous réservez la shampouineuse sur le point de location le plus proche de chez vous. Vous le réservez par exemple pour cet après-midi, 15h on va dire.
0: Voilà,
12: et à 15h, vous pointez au magasin. Avec le téléphone, vous ouvrez le casier. C'est magique, ça s'ouvre depuis le téléphone. Vous récupérez la shampouineuse. On met le détergent avec. Vraiment,
0: c'est
12: il y a tout ce qu'il faut pour s'en servir. Voilà, cadeau, grand seigneur. Vous l'utilisez et puis vous le ramenez. Vous réservez par exemple pour 24 heures, ou pour 48 heures ou pour 3 jours.
0: Mais c'est
12: et
0: trop
12: puis
0: bien.
12: Vous ramenez l'équipement.
0: Voilà.
12: Avant la fin de la réservation. Voilà.
0: Voilà. Et on le remet dans le casier. Voilà.
12: Exactement. L'idée, c'est vraiment de transposer ce qui a bien marché avec les vélos en libre service. C'est comme ça que j'ai eu l'idée il y a quelques années.
0: Voilà.
12: C'est vraiment de transposer ce qui a marché avec les vélos en libre service.
0: Voilà. Et donc, ce sont vos appareils, parce que c'est pas les trucs qu'on emprunte parfois, vous savez, aux voisins.
1: Entre particuliers.
0: Ou entre particuliers. Ça n'a rien à voir, Ce sont donc vos appareils
12: à vous.
0: C'est
12: très important. Voilà. Ouais. C'est très important d'insister dessus. C'est nous qui achetons, donc on achète du matériel de qualité, on l'entretient. Donc, vous êtes sûr de trouver un truc qui fonctionne, qui est propre et avec tous les accessoires, tous les consommables dont vous avez besoin. D'accord. C'est vraiment le côté, il faut que ce soit pratique et le partage entre voisins. C'est vraiment chouette en théorie,
0: bien sûr.
12: Mais dans la pratique, c'est assez compliqué, quoi. Vous n'êtes pas sûr de trouver ce que vous cherchez, que ça marche, faut se donner rendez-vous à telle heure, à tel endroit. Là, au moins, c'est pratique et économique.
0: Voilà, pratique et économique. Donc, c'est présent partout en France. Les casiers, on peut en trouver où, par exemple ?
12: Ah bah un jour je l'espère, mais là on se développe très bien.
0: Ouais.
12: On a 150 points de location aujourd'hui concentrés sur Paris, Île-de-France, Lyon, Grenoble, Strasbourg, Saint-Étienne.
0: Voilà,
12: on arrive sur Marseille.
0: Ouais.
12: Voilà, on arrive sur Marseille ce mois-ci.
0: Bravo.
12: Et puis bien sûr l'ambition, c'est que dans les années qui viennent, on arrive à se déployer sur tous les territoires français. Évidemment, commençant par les centres-villes, parce qu'il y a quand même une question de concentration de la population, de facilité d'accès. Mais petit à petit, j'espère qu'on pourra aller vers des zones plus périphériques et demain même en zone rurale. En zone rurale, ça ferait sens pour tout ce qui est bricolage, jardinage, etc.
0: Oui, voilà. Donc là, on vous trouve, donc je l'ai dit par exemple dans des supermarchés, dans des sièges d'entreprise, dans des résidences étudiantes, des sites industriels. Pouvez nous donner comme ça une idée de prix, c'est quoi ? Enfin, après, ça dépend ce qu'on loue, mais c'est quoi ?
12: Globalement, pour 24 heures, on va dire qu'on va être entre 5-6 euros une vingtaine d'euros, selon l'équipement. Très dégressif dans le temps. Pour vous donner une heure d'idée, la perceuse chez nous, ça va être 10 euros 24 heures. Alors que si vous la louez chez Leroy Merlin, c'est plutôt 25 euros.
0: Oui, mais
12: pourquoi est-ce qu'on peut proposer un tel tarif ? C'est que vraiment, on passe pas entre chaque location.
0: Mais
12: c'est
0: non.
12: quand même un service communautaire. On fait confiance aux gens pour respecter le matériel. Et c'est ce qui nous permet de proposer des tarifs aussi bas, quoi. C'est un service qui mélange un peu le côté start-up, impact et puis communauté. On veut embarquer les gens dans une nouvelle aventure, une nouvelle vision de l'utilisation de nos équipements du quotidien. Parce que bien sûr, il y a la volonté aussi d'avoir un impact environnemental social derrière.
0: Voilà, parce que moi, j'ai par exemple acheté une dévisseuse électrique là.
4: Oui.
0: Tu sais que j'ai dû l'acheter il y a peut-être 7 ans, 8 ans. Je vous jure, je m'en suis servi une fois.
1: Ouais,
0: c'est vraiment le truc complètement absurde, quoi. Et donc l'idée, c'est ce que vous
12: dites. C'est exactement ça.
0: Voilà, l'idée, mon cher Yann, vous dites voilà, ça serait bien que les villes que s'approprient cette idée et que ça devienne comme les vélos qu'on loue en facilement libre service partout,
1: et qu'il y en ait partout.
0: C'est ça.
12: C'est
0: une super idée.
12: Dans les bibliothèques, les MJC, les centres sociaux, on peut déployer ça dans les bâtiments
0: partout,
12: publics.
0: Mais oui.
12: Et partout en France un peu. Voilà, de nouveau, exactement comme les vélos libre service qui, en l'espace de 10-15 ans, ont complètement changé notre rapport au vélo.
0: Ouais.
12: Mais là, pour les équipements du quotidien, à Londres, ça existe déjà dans 15 bibliothèques. Mais pour l'instant, en France, il n'y a pas encore une collectivité qui s'est lancée, donc j'espère vraiment les embarquer.
0: Allez, bah oui.
12: Les
0: vous allez,
12: croire,
0: voir. Vous allez avoir des demandes après, je vous le dis, mon cher Yann Lemoine, fondateur. Donc, les biens en commun, ça s'appelle le service de location d'objets. Vous devriez mettre ça à Radio France, disons, avec tout le paquet d'employés qu'il y a ici. Franchement, ça serait pas mal. Hein. Je vais essayer de vous pistonner. Je connais très bien la présidente.
12: N'hésitez pas. Et puis ouais, vos auditeurs, qu'ils n'hésitent pas à aller sur le site internet. Hein, c'est
0: bien
12: un site
0: sûr.
12: Internet. Il n'y a pas besoin de se créer un compte pour voir les points de location, voilà. Pour voir nos tarifs. Vous n'avez pas besoin de vous créer un compte.
0: Merci beaucoup.
12: Vous créez un compte qu'à partir du moment où vous les réservez.
0: Merci. Bien. Les biens en commun, le service de location d'objets. Merci Yann Lemoine.
13: Bravo.
0: Voilà les bonnes idées françaises, comme on les aime. Voilà mes amis, c'est fini.
13: Oh non.
0: La barbichette, ça finit vite. Ça finit tout le temps vite.
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0: Allez, merci à toute l'équipe. Passez une belle journée ici et pas ailleurs. Dans un instant, c'est Ma France Week-end version économie. Et puis nous, on se retrouve évidemment à la même heure. Domani, ciao.
14: Bonjour à toutes et tous et bienvenue dans Ma France Week-end. Le samedi, l'équipe de Paris et les économies est sur le pont pour votre pouvoir d'achat. Alors dans 5 minutes, on va répondre à cette question. Comment rester chez soi le plus longtemps possible, même avec un petit budget? Mais d'abord, l'actu de ce samedi. Bonjour Morgane Guillaumard.
15: Bonjour Valère Coréard, bonjour à tous. Elle était une femme politique bien connue des Français. Bernadette Chirac est morte hier soir à l'âge de 93 ans. La veuve de l'ancien président de la République, Jacques Chirac, s'est éteinte paisiblement, entourée des siens. C'est sa fille Claude Chirac qui l'annonce aujourd'hui. Bernadette Chirac, militante, qui a présidé la Fondation des hôpitaux pendant 25 ans. Elle était la figure emblématique des pièces jaunes, opération qu'elle a longtemps portée, bien avant l'élection de son mari Jacques Chirac d'ailleurs, comme elle le disait en 2001 à nos confrères de France 3.
16: Je n'ai pas attendu que mon mari soit élu pour m'investir dans une cause humanitaire. Je m'intéressais déjà depuis longtemps, de toute façon, aux activités de cette fondation, passionnante, au profit notamment, et au départ seulement, des enfants malades hospitalisés. Et puis un jour, on est venu me demander si je voulais bien éventuellement m'y associer de plus près et en prendre la présidence. Mais je me suis toujours intéressée aux causes humanitaires et au sort des plus démunis, des plus défavorisés.
15: L'opération des pièces jaunes qui a depuis été reprise en 2019 par l'actuelle première dame Brigitte Macron. La mort de Bernadette Chirac qui fait réagir toute la classe politique. Emmanuel Macron salue une grande dame de cœur qui a marqué notre histoire. François Hollande l'a décrit comme obstinée et indépendante. Nicolas Sarkozy lui rend aussi hommage. L'ancien président soutenu pendant sa campagne par Bernadette Chirac parle d'une femme fidèle, courageuse, drôle, intransigeante et affectueuse. L'émotion aussi en Corrèze où Bernadette Chirac a mené sa carrière politique. C'est d'ailleurs la seule première dame à avoir exercé un mandat en son nom propre. Elle a été conseillère générale de la Corrèze pendant 36 ans, de 1979 à 2015. Philippe Graziani, vous êtes sur place à Tulle, où Bernadette Chirac était perçue comme une femme au fort caractère, un personnage marquant de ce département.
17: Oui, en Corrèze, elle avait d'ailleurs tout autant ses fans que ses détracteurs, vous savez, et même au sein de son propre camp, mais elle n'a jamais pour autant fait le moindre compromis. Elle a par exemple choisi de soutenir Nicolas Sarkozy pour la dernière primaire des Républicains, alors qu'en majorité, la droite corrézienne soutenait Alain Juppé. On se souviendra aussi en Corrèze de ses coups de gueule. Ainsi, lorsque François Hollande, dans la réforme cantonale de 2015, laisse disparaître son canton de Corrèze, et de ses coups médiatiques aussi, comme le plus retentissant, lorsqu'en 1998, alors première dame de France, elle fait venir à Tulle et à Corrèze Hillary Clinton, alors First Lady des États-Unis. Sa singularité, enfin, s'est exprimée au travers de ses amitiés. La plus symbolique peut-être fut celle qu'elle entretint avec Sophie Dessus, l'ancienne députée socialiste de la Corrèze. À la mort de celle-ci en 2015, Bernadette Chirac avait dit être très bouleversée. Et elle était venue à son enterrement à Uzerche. Elle avait même fait le déplacement dans l'avion présidentiel, se réconciliant pour l'occasion avec François Hollande.
15: Merci.
17: Un dernier mot pour vous dire que les réactions ici en Corrèze sont assez nombreuses. Les maires de la Corrèze qui étaient, c'est un hasard du calendrier, en congrès, donc ici à Tulle, ont observé une minute de silence avant d'entamer leur réunion. Et puis le maire de Malemort, Laurent Dartout, qui a travaillé avec Bernadette Chirac, a annoncé lui un hommage qui sera rendu lors de l'étape du Tour de France le 12 juillet prochain, étape qui sera en Corrèze.
15: Merci Philippe Graziani. Depuis la Corrèze, après la mort de Bernadette Chirac, le président du département, Pascal Coste, lui, rend d'ailleurs aussi hommage. Il écrit sur sa page Facebook qu'elle a été une femme de conviction et de cœur qui aura œuvré sans relâche pour les plus fragiles. Ici, comme ailleurs, on revient bien sûr sur la mort de Bernadette Chirac dans notre édition à 14h. Tout est à retrouver déjà sur notre site internet ici.fr. Entre deuil et colère contre les dysfonctionnements de la chaîne judiciaire dans l'affaire Liana, Gérald Darmanin a présenté ses excuses hier soir au nom de la justice. Le garde des Sceaux parle d'un immense échec. Le corps de la jeune fille de 11 ans disparue depuis une semaine dans le Gers a été retrouvé avant-hier dans un silo agricole. Une marche blanche sera organisée demain dans sa commune de Fleurance. Les magasins Décathlon vont tourner au ralenti aujourd'hui. Les salariés de la célèbre enseigne de matériel de sport sont appelés à la grève. Les syndicats de Décathlon réclament une augmentation des salaires alors que l'entreprise a enregistré un bénéfice en net hausse l'an dernier, plus 16% pour l'année 2025. Et puis, à Roland-Garros, la finale dame est à suivre aujourd'hui. La Polonaise Maya Jwalinska est opposée à la Russe Mira Andreeva. Le match, c'est dès 15h. Une première finale pour les deux joueuses de tennis qui s'affrontent avec une finale homme demain.
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14: Bonjour et bienvenue dans votre magazine Ma France, par ici les économies. Vous connaissez notre objectif. Chaque semaine, vous redonnez du pouvoir d'achat. Alors aujourd'hui, on va tenter de répondre à cette question. Comment rester chez soi le plus longtemps possible, dans les meilleures conditions et même avec un budget serré? Les aides, les astuces, les services à domicile. On va tout vous dire avec notre invité. Bonjour Laurence Le Drenne.
18: Bonjour Valère, bonjour à tous.
14: Vous êtes chef de service droit et argent pour le magazine Notre Temps, qui est en kiosque en ce moment d'ailleurs avec un dossier sur ce thème justement. C'est le numéro de juin qui est en kiosque actuellement. Je vous propose pour commencer, Laurence, de répondre à cette première question de Paul. Il m'a écrit sur mon mail parici-les-économies@radiofrance.com. J'ai 85 ans et mon secret, c'est de voir du monde tous les jours. Et ça, c'est gratuit, n'est-ce pas la clé ? Qu'est-ce que vous lui répondez ?
18: Je lui réponds, vous avez raison, Paul. Vous avez vraiment raison. Rencontrer des personnes tous les jours, se promener, discuter avec ses voisins, échanger, bref, tisser autour de soi un réseau de relations amicales ou simplement de connaissances, c'est la clé pour se sentir en forme, se sentir bien et donc bien chez soi.
14: Parce qu'on parle beaucoup d'autonomie, en fait. Mais enfin, l'autonomie seule, c'est quand même très compliqué. C'est vrai que les relations sociales, c'est fondamental, y compris pour se sentir bien, être en bonne santé, en fait.
18: Voilà. Et c'est la parade contre la solitude. La solitude qui est vraiment quelque chose qui peut vous surprendre et petit à petit vous enfermer. Donc, un réseau de petites relations quotidiennes, ça n'a l'air de rien, mais c'est extrêmement important.
14: L'objectif aujourd'hui, c'est donc d'aider celles et ceux qui nous écoutent et qui, bien sûr, ont ce souhait ou connaissent quelqu'un qui a ce souhait de rester à la maison parce que c'est vrai qu'on est mieux, c'est notre lieu de vie, mais le mieux possible, dans les meilleures conditions possibles. Alors parfois, ça s'anticipe aussi. Et je vous propose de commencer par le logement, justement. Comment le sécuriser, l'adapter pour y vivre plus sereinement, éviter les accidents domestiques ou les chutes, mais sans trop dépenser?
18: Il y a plein de choses à faire. Par exemple, vous pouvez agir sur la lumière. Ça, c'est une chose à laquelle on pense pas souvent.
14: La lumière. Ouais.
18: Avoir des lumières qui s'allument automatiquement, des lumières douces quand vous levez la nuit.
14: Détecteur de mouvement, tout simplement.
18: Dans le couloir, au pied de votre lit, ça va vous éviter de tâtonner, ça va vous éviter de déraper. Ça coûte quelques dizaines d'euros. Et vraiment, ça change la vie parce que voir où on met les pieds, ça évite de chuter. Et c'est quelque chose de tout simple. Vous verrez aussi que vos petits-enfants seront ravis d'avoir ce petit système et tous les gens qui sont autour de vous.
14: Donc la lumière, c'est vrai que c'est tout bête, quelque part. Ça coûte pas très cher et ça permet d'éviter... la chute, l'accident domestique évidemment, parce que on va se lever la nuit, on voit pas bien, ou on croit qu'on connaît l'appart, la maison, et en fait, c'est là que patatras.
18: Exactement. Quoi, hein. Et on n'y pense pas assez.
14: Une rampe dans un escalier aussi, ça coûte pas très cher, ça peut être très utile. Il faut savoir aussi détecter le moment où c'est le moment.
18: Mais c'est toujours le moment. N'attendez pas d'avoir 80 ans, c'est toujours le moment d'avoir une rampe dans son escalier. N'oubliez pas l'escalier de la cave. Les marches sont souvent étroites. Si vous vivez dans un immeuble, n'hésitez pas à en parler dans une réunion de copropriété et vous allez voir, là aussi, hein, que tous vos voisins, même s'ils ont 30 ans, 50 ans, ils vont dire « mais quelle bonne idée !» Et là aussi, c'est un outil très sécurisant pour éviter les chutes, pour s'appuyer. Vraiment, c'est une solution toute simple. Il faut y penser.
13: Et pour le coup, les petits-enfants, ils sont ravis d'avoir une petite rampe pour se tenir. Ça les sécurise également.
18: Mais bien sûr.
13: Et quand on pense à rampe, je pense tout de suite salle de bain. C'est pareil, il faut savoir et s'équiper un petit peu, s'entourer. Toilettes, salle de bain, des petites rampes à droite, à gauche. Ça facilite aussi certains mouvements.
18: Exactement. Alors là, c'est plutôt quand vous faites des travaux chez vous.
13: Ouais.
18: Pensez à tout ça. Renseignez-vous sur tous ces petits dispositifs qui vont permettre un point d'appui. Ça peut être un petit banc, un petit recoin dans la douche où on peut s'asseoir. On peut aussi poser ses produits, mais on peut s'asseoir. Quand vous faites des travaux, que vous ayez 40, 50 ans, 60 ans, pensez à tout ça. Et du coup, plus vous y pensez tôt, plus ça va être bien conçu, plus ça va être joli et plus ça va être efficace.
13: Laurence Le Drenne, le dernier dossier là du magazine Notre Temps, donc qui est en kiosque, est justement sur ce sujet, hein, bien vieillir chez soi. Vous évoquez dans ce dossier des nez de marche antidérapants. Je me suis demandé ce que c'était.
18: Oui, c'est vrai qu'un nez de marche, ça peut surprendre, mais vous en voyez partout. Vous savez, ce sont les bandes rugueuses ou les barres qui sont au bord des marches d'escalier. Alors, il y en a partout. Hein. Il y en a dans les lieux publics, il y en a dans les bureaux. Ça permet deux choses. On voit le bord de la marche, on pose les pieds et puis on glisse moins. Alors, puisqu'il y en a partout dans les lieux publics, pourquoi on n'en aurait pas chez soi? Là aussi, c'est un petit équipement peu coûteux et efficace.
13: Il y a des sites qui peuvent nous donner des idées de trucs et astuces d'ailleurs pour s'équiper pas cher. Bien chez soi, de l'assurance retraite par exemple. Donc c'est sur bien-chez-soi.l'assurance-retraite.fr. Vous le recommandez? Qu'est-ce qu'on trouve par exemple sur ce site?
18: Oui, je le recommande parce qu'il y a vraiment des dizaines, que dis-je, des centaines de petits appareils auxquels on pense pas forcément. Par exemple, vous allez trouver toutes les sortes de barres d'appui. Vous allez trouver un siège pivotant qu'on peut poser sur une baignoire. Si jamais, même temporairement, hein, même quand on s'est cassé le pied, on n'arrive plus à prendre sa douche dans sa baignoire, ça va vous aider. Vous allez trouver aussi des trains qu'on peut faire pivoter pour récupérer ses vêtements, vous savez, qui sont en haut des penderies, des petits marchepieds antidérapants. Bref, tout ça, ce sont des objets qui vont vous éviter la tentation de monter sur un tabouret pour récupérer quelque chose qui est en haut. Et c'est vraiment astucieux, c'est simple, c'est pas cher, ça peut se poser facilement, il y a plein d'idées.
13: Aujourd'hui, le thème de l'émission, c'est bien vieillir à la maison, rester chez soi. On va parler aussi des aides dans un instant, mais avant, un autre site qui est intéressant pour bienvieillir.fr. Ça aussi, c'est un bon plan, Laurence.
18: Oui, là aussi, ce sont des caisses de retraite qui se sont regroupées parce que dans leur mission, il n'y a pas seulement vous versez votre retraite, il y a aussi la prévention. Prévention pour la santé, justement pour garder cette précieuse autonomie. Vous allez y trouver des articles et puis des vidéos aussi. J'ai vu il n'y a pas longtemps une vidéo où une kiné vous apprend, elle vous apprend à tomber, comment vous baisser, surtout comment vous relever. Il y a des gestes à faire dans un certain ordre pour se relever facilement. Et ça, c'est comme un entraînement. Il faut les apprendre, il faut les faire de temps en temps. Ça maintient la souplesse. Prenez-le comme un petit exercice de yoga. Et vraiment, c'est utile si un jour on se retrouve par terre.
13: Bien vieillir chez soi, ça commence pas à 80 ans. Ça peut commencer avant. C'est ce que vous disiez tout à l'heure.
18: Oui.
13: Quand on fait des travaux à 40, 50, 60 ans, on peut commencer à penser. Finalement, c'est un peu une logique du quotidien. Aménager son logement pour mieux y vivre, prévenir, mais aussi que tout soit plus facile.
18: C'est une logique du confort, du bien-être. Plus vous y pensez tôt, plus ça va être vraiment pensé pour être dans votre cuisine, dans votre salle de bain, plus ça va être agréable. Et vous allez vous dire, j'ai eu raison de faire ça et vraiment je me sens bien chez moi. Voilà, il y a d'autres personnes qui vont vous copier, vous allez voir.
13: J'ai découvert qu'on peut faire appel aussi à un ergothérapeute pour se faire aider, guider vers les aménagements qui nous correspondent le mieux.
18: Oui, alors là, une petite astuce, si vous avez été salarié pendant votre carrière, vous êtes sûrement relié à la caisse de retraite qui s'appelle l'Agir Carco, c'est la caisse complémentaire. Et elle a vraiment une mission d'aider les personnes à aménager leur logement. Vous pouvez avoir des aides et selon votre situation, un ergothérapeute peut vous venir chez vous. Et donc, il va regarder votre cuisine, il va vous dire, bah, là, ce serait quand même mieux plutôt que d'avoir des placards, d'avoir des tiroirs. Vous pourriez abaisser telle chose. Vous pourriez vous équiper de petits appareils qui sont pas forcément chers non plus. Et vraiment, vous pouvez aussi voir un appartement qui est entièrement conçu pour être plus facile à vivre, toujours présenté par la GIRC-ARCO. Il y en a à Paris, mais ils ont aussi des centres partout en France.
13: Ah, c'est super. Et d'ailleurs, il y a d'autres aménagements un peu plus lourds, disons, à réaliser, mais utiles. Vous en citiez, baisser le four, élargir une porte, installer une salle de bain et une chambre de plein pied quand c'est possible. Oui. Là aussi, on peut se faire conseiller, accompagner.
18: Exactement. Moi, j'ai envie d'insister sur deux choses. La chambre de plein pied, si vous êtes à l'étage, vraiment réfléchissez à ce que vous pouvez faire. Salle de bain, chambre de plein pied. Et puis, la salle de bain, la douche sans bac ou avec un bac très plat et bien large. C'est du confort, c'est du bien-être. Tout le monde dans la maison va vouloir se doucher là. Et on se sent, voilà,
13: c'est
18: en sécurité. C'est la douche à l'italienne. Bon, parfois, c'est pas possible de faire la douche à l'italienne, mais il y a des bacs très plats antidérapants qui sont très jolis et très efficaces aussi.
13: On peut se faire aider. Quelles sont les aides, Laurence Fedren, et les conditions pour faire adapter son logement, faire ces aménagements-là, ces travaux?
18: Alors, une aide qui est assez méconnue, ça s'appelle MaPrimeAdapt. C'est vraiment pensé pour les personnes qui souhaitent aménager leur logement, qui ont des ressources modestes, mais le plafond est assez élevé, et ça permet de financer vos travaux. 50%, 70% des travaux, et pour une enveloppe assez importante, hein, jusqu'à 22 000 euros. Vous y accédez si vous avez 70 ans, même si vous êtes en pleine forme, et dès 60 ans, si ça commence à être un petit peu difficile.

0: souvent, ça divise le prix par deux.
1: Donc ça vaut le coup de chercher les aides qu'il y a autour de soi, parce qu'on peut se faire accompagner, même quand on a, et peut-être surtout quand on a un budget serré.
0: Exactement. Mmh. Et ne pas attendre d'en avoir vraiment besoin.
1: Il y a les aides, mais il peut y avoir aussi des compléments de revenus. Hein. Parfois, on se retrouve avec de la place libre à la maison. Alors, pourquoi ne pas se mettre en colocation ? Bonjour Bérangère Pénaud.
2: Bonjour, bonjour Valère.
1: Vous êtes directrice des Yvelines pour l'association Ensemble Deux Générations. Votre site, c'est ensemble2générations.fr. Vous accompagnez des seniors, des jeunes, pour se mettre en coloc, c'est ça ?
2: C'est ça exactement l'idée en fait, c'est de pouvoir répondre à la fois aux défis démographiques, hein, avec une population senior qui va en augmentant, puisqu'aujourd'hui on a 15 millions de personnes seniors et on en aura 24 millions en 2060. Et puis ben, la difficulté pour les jeunes à trouver un logement, hein, la crise du logement étudiant, on la connaît bien. On sait que le budget logement pour un jeune, ça représente 61% de son budget. Mmh. Donc, il y a vraiment une difficulté pour trouver un logement. Donc, l'idée, c'est de pouvoir mettre un étudiant chez un senior qui a de la place, qui a une chambre de libre et qui peut et qui a envie d'accueillir un jeune. Et ça peut être en échange de petits services ou d'une contrepartie financière modeste.
1: Oui, c'est ça qui est intéressant, c'est que vous proposez une rencontre, un peu un cadre de vivre ensemble, mais avec des règles du jeu qui s'adaptent en fonction des besoins, des envies. C'est un contrat entre les deux personnes. Et ça peut prendre quelle forme alors ?
2: C'est tout à fait ça. C'est vraiment l'idée de pouvoir réunir en fait deux personnes, donc jeunes et seniors, qui ont des besoins différents, mais qui ont aussi envie de partager quelque chose. Et pour ça, on peut proposer deux solutions qui sont encadrées juridiquement par la loi Elan. Mais donc, on a une possibilité de logement, donc avec des petits services ou de la présence. Donc là, le jeune peut être logé entre 10 euros jusqu'à 150 euros en fonction du volume de petites aides qu'il va pouvoir apporter. Ou une solution qu'on appelle convivialité, où là, le jeune n'y a pas d'obligation de service ou de présence, mais il apporte une convivialité, un moment de partage, et ça permet à un senior d'avoir un complément de revenu. Donc généralement, les loyers vont se situer en région parisienne entre 300 et 450 euros par mois. Ils peuvent également déduire les APL hein, de ces loyers. Donc c'est finalement des loyers très économiques pour les jeunes.
1: Alors c'est intéressant, et évidemment ce sont des loyers moyens en région parisienne, mais votre association fonctionne dans toute la France. Laurence Ledren, vous parliez lien social tout à l'heure, de l'importance, la colocation intergénérationnelle qui est encadrée par la loi, avec des associations comme ça qui viennent encadrer, sécuriser, c'est une solution.
0: Oui, bah oui, c'est une solution, qui fait deux heureux. Donc c'est vraiment intéressant. Il faut bien sûr que les personnes s'entendent bien. Comme dans toute situation où on est deux sur un toit, mais c'est ce que nous conseillait Paul tout à l'heure, hein, voir quelqu'un tous les jours, et ben là vous allez avoir quelqu'un chez vous qui va vous parler de tas de choses nouvelles, et ça fait partie de l'entretien d'autonomie.
1: Et Bérangère, je précise, quand vous parlez de menu service, c'est pas de l'aide à domicile, c'est des petites courses, un petit truc de bricolage, c'est vraiment des petits agréments du quotidien.
2: Tout à fait, le jeune ne se substitue pas à une aide à domicile ou une infirmière. Ça va être aider à prendre un billet de train sur Internet, faire quelques courses, sortir un animal de compagnie si besoin. Enfin, voilà, des petites tâches qu'on peut rendre spontanément. Mais tout ça est quand même bien défini dans le contrat. Comme ça, chacun sait à quoi il s'engage. Et ça simplifie aussi la relation. Mais au-delà de ces tâches, c'est ce que vous disiez précédemment. C'est vraiment favoriser le lien social et puis avoir ce sentiment d'utilité, aussi bien côté senior que côté jeune. C'est vraiment un très bon vecteur dans la société pour aussi aider à rompre la solitude et l'isolement.
1: Voilà, et bien sûr, personne n'est imposé à personne. Ce sont des choix de chaque côté. Et c'est le rôle justement de votre association ensemble2générations.fr. Merci beaucoup pour votre participation, Bérangère Pénaud. Vous êtes directrice des Yvelines, donc pour Ensemble 2 Générations. Et puis dans un instant, on va recevoir Stéphane Maroc. Il est fondateur de Gabi. C'est une application qui a un sacré objectif, hein, rassembler générations et professionnels autour des aînés.

0: Jean-Jacques Goldman tourne les violons sur votre radio locale ici.
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0: En version magazine chaque semaine, le thème aujourd'hui, comment bien vieillir tout en restant chez soi. Je suis avec Laurence Ledrenne, vous êtes chef de service droit et argent pour Notre Temps. Notre Temps qui est en kiosque en ce moment avec un dossier sur ce thème précisément dans votre numéro de juin. Et Stéphane Maroc, fondateur de Gabi, vient nous rejoindre. Bonjour Stéphane.
3: Bonjour.
0: On retrouve des informations sur gabi-appli.com. Qu'est-ce que c'est Gabi, G-A-2-B-Y?
3: Alors Gabi, c'est une application sur mobile ou tablette pour les plus de 65 ans et les familles qui souhaitent accompagner leurs proches âgés pour prolonger sa bonne santé physique et mentale.
0: Bon, ça c'est ce que vous proposez. Dans les faits, quels sont les services qu'on retrouve si on s'abonne à cette application, donc qu'on a plus de 65 ans et que notre famille est partante?
3: Alors, pour les aînés, eux, ils peuvent jouer seuls ou en famille, sans publicité. Ils peuvent partager aussi leurs bons souvenirs dans une logique d'album sécurisé et plutôt confidentiel. Ensuite, ils peuvent bénéficier aussi d'un programme ludique de suivi de leur autonomie avec des activités vraiment personnalisées, toujours dans l'esprit de rester en bonne santé le plus longtemps possible. Voilà. Et côté famille, eux, ils peuvent solliciter et échanger des professionnels locaux qui interviennent au domicile de leurs proches, en fait. Ça va du dépanneur à l'infirmière. Voilà. Et ensuite, les familles peuvent aussi suivre un petit baromètre de leurs proches pour permettre de prévenir des risques de dépendance et savoir comment les accompagner au mieux et agir au plus tôt, en fait.
0: C'est donc une application qui permet à la fois de suivre, en même temps de jouer, de l'utiliser, on va dire, un peu à temps perdu pour le senior, mais aussi d'échanger avec les professionnels autour et puis avec la famille. Il y a quand même beaucoup de fonctions. Combien ça coûte chaque mois?
3: Alors aujourd'hui, Gabi coûte 4,25 euros TTC par mois pour toute la famille. Donc ça en fait la solution la moins chère et la plus complète sur le marché. Voilà, et propose énormément de services vraiment tournés vers la prévention et le suivi de la santé physique et mentale.
0: On est aussi à l'heure de la fracture numérique. On le sait, les seniors n'ont pas sont pas toujours très à l'aise avec le digital. Comment repousser cet enjeu puisque vous proposez précisément une solution digitale pour les seniors?
3: Alors c'est une solution qui est très mature, donc aujourd'hui on a beaucoup travaillé sur l'usabilité de l'application. Aujourd'hui elle est tout à fait adaptée à ce genre de public là. Et puis le fait d'engager la famille aussi, on a un vrai accompagnement et un vrai entourage qui vient accompagner et favoriser l'inclusion numérique des aînés. Ça va des enfants aux petits-enfants.
0: Donc on retrouve toutes les infos sur gabi-appli.com et puis sinon dans les stores, j'imagine, qu'on soit sur Android ou sur iOS. Quel que soit le smartphone qu'on a. Merci beaucoup en tout cas Stéphane Maroc, fondateur de Gabi, cette application dont on voulait vous parler cette semaine parce que c'est aussi une solution pour bien vieillir, en tout cas bien avancer dans l'âge à la maison. Laurence Ledrenne, vous êtes chef de service droit et argent pour Notre Temps et je vous propose avant de nous quitter de vous prêter au jeu de notre quiz Le Vrai Faux pour finir avec les idées claires sur ce thème du bien vieillir chez soi. Alors vrai ou faux, installer une barre d'appui dans sa salle de bain peut être financée en partie par des aides.
4: Vrai. N'hésitez pas à poser la question à vos caisses de retraite ou à vous renseigner dans votre mairie, par exemple.
0: Vrai ou faux, la majorité des chutes des seniors se produisent à l'extérieur du domicile.
4: Faux, archi faux, la majorité se produit à l'intérieur.
0: Vrai ou faux, un détecteur de mouvement pour allumer automatiquement une lampe peut aider à prévenir justement certains accidents domestiques.
4: Mais bien sûr, c'est de la sécurité, du confort, c'est facile à installer et on voit où on marche, donc on tombe moins.
0: Voilà, ça c'est dit. Vrai ou faux, Laurence, il faut obligatoirement avoir plus de 80 ans pour bénéficier de MaPrimeAdapt.
4: Pas du tout, c'est possible dès 70 ans, même quand on est en pleine forme, et dès 60 ans, quand on commence à avoir certaines difficultés pour aménager sa maison, c'est vraiment une aide financière utile.
0: Oui, vous l'avez dit tout à l'heure, jusqu'à, je crois, 70%.
4: Oui, de 50 à 70% de vos travaux.
0: Avec 22 000 euros,
4: oui, enfin, donc ça
0: c'est vraiment intéressant et méconnu.
4: Oui, tout à fait, c'est moins connu que MaPrimeRénov', par exemple.
0: Ouais, on a réparé ce sujet aujourd'hui, MaPrimeAdapt', désormais c'est beaucoup plus connu. Faire appel à une aide à domicile ouvre parfois droit à un avantage fiscal, vrai ou faux?
4: Vrai, un crédit d'impôt de 50%.
0: Vrai ou faux d'ailleurs, certaines caisses de retraite proposent des aides pour adapter son logement.
4: Vrai, Et là aussi, c'est méconnu, donc renseignez-vous. De nombreuses caisses de retraite consacrent du budget pour ce sujet et ont beaucoup d'actions.
0: Et dernière question, vrai ou faux, les tapis mal fixés sont l'une des principales causes de chute à domicile.
4: Oh là là, c'est vrai. Attention aux tapis dans la cuisine, devant l'évier ou dans la salle de bain.
0: C'est noté. Laurence Ledren, vous êtes chef de service droit et argent pour notre temps. Merci beaucoup pour vos
4: Merci.
0: Éclairages précieux. J'espère en tout cas que vous y voyez plus clair, vous qui nous avez écoutés sur votre radio locale ici. Alors deux choses. D'abord, il y a le magazine Notre Temps qui est en kiosque en ce moment et il y a justement un dossier pour bien vieillir à la maison. Donc ça, c'est une première chose. Et puis deuxième chose, sur ici.fr, il y a toutes les émissions de Ma France Par Ici Les Économies avec maintenant une belle bibliothèque. 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La semaine prochaine, on va voir comment se remettre au vélo. À suivre, des infos près de chez vous et votre après-midi en musique sur votre radio locale ici.
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5: Et si les notes de musique résonnaient là où elles ne résonnent pas d'habitude? C'est le projet de Chinon en Jazz. Mathieu Durieux, vous êtes le programmateur de l'événement. L'objectif, hein, c'est de mélanger musique et patrimoine.
6: Bah oui, on a la chance d'aller dans la très très belle ville de Chinon et de découvrir la ville autrement avec des artistes qui vont jouer, qui vont faire résonner leur musique, le jazz, mais pas que, dans des lieux de patrimoine. Dans des lieux d'exception, donc la forteresse royale où jouera Jumbo System, mais aussi la collégiale ou le musée Rabelais.
5: Tous les concerts sont gratuits, à noter, c'est à Chinon jusqu'à dimanche. Vous les avez peut-être croisés en faisant vos courses. Les bénévoles de la Banque Alimentaire s'activent pour leur collecte du printemps. C'est 70 magasins qui sont concernés en Touraine et ils précisent qu'ils ont surtout besoin d'huile, de thé, de café, de confiture, de plats cuisinés et de conserves pour cette année.
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On écoutait Étienne Daho avec Épaule Tatou sur votre radio ici. Quel plaisir de vous retrouver ce samedi. C'est Sophie Nolvaux avec vous pour partager vos chansons préférées tout au long de l'après-midi. Dans un instant, Phil Collins, juste après cette nouveauté signée Marine. La gagnante de la 12e saison de la Star Academy était au musée du Louvre-Lens dans le Pas-de-Calais cette semaine pour son Ici par en live, un concert privé face à une cinquantaine d'auditeurs de votre radio ici. Retrouvez ce showcase et ses coulisses en vidéo sur ici.fr et nos réseaux sociaux. Voici Escroc.

0: Actu locale, musique et bonne humeur, c'est l'heure du billet de Tito Nabat avec ici Touraine. Bonjour Tito.
1: Bonjour, en France on a deux spécialités, hein, le fromage et passer pour des cons à l'étranger. Hein. Aujourd'hui, on va pas parler de fromage. Chanteur est un métier exigeant et avant de vous dire pourquoi je vous dis ça, on va écouter ce qui se passe quand le président Obama décidait de participer à une séquence musique. Come on, baby, don't you want... Là, ça chante juste, hein, c'est sobre, ça donne une bonne image, décontracté, ça rayonne à l'américaine. Et là, vous commencez à sentir que ça pue. Hein. Mm-hmm. Oui, mesdames et messieurs, il a osé. Allez, on part sur une petite séquence musique à la française.

0: C'est long, hein. Ouais, c'est dur. On dirait un spot de sensibilisation de la L214 contre l'abattage du bétail à l'agonie. Emmanuel Macron était présent à un dîner diplomatique en Arménie et ils ont improvisé ce boys band avec le président arménien au piano et son premier ministre à la batterie. L'idée, c'était de rendre un petit hommage à Charles Aznavour et à ses origines arméniennes. On dirait plus un hommage à De Funès, je trouve, dans la traversée de Paris. Vous voyez la scène où il joue de l'accordéon pour couvrir le bruit que ça fait quand ils égorgent le port. C'est un peu plus proche de ça, à la place des Arméniens, quand même. Je préfère le souligner, je ferai pas trop le fier non plus. Hein, parce que autant au piano, le président, il se débrouille, autant à la batterie... Alors, petit point rythmique, la bohème, c'est une valse, hein, donc trois temps. L'a aimé du quatre temps façon Earth, Wind and Fire à son prime dans les années 80. On dirait mon fils qui force le carré à rentrer dans le rond et qui comprend pas pourquoi ça passe pas, mais il continue. Hein. Et puis avant de changer de trou, évidemment, tiens, si j'ai essayé de lubrifier avec mon propre caca, juste au cas où, on s'ennuie jamais, un dimanche après-midi à la maison. Hein. Ça rentre pas, mais il s'est dit, vas-y, fonce Nicole, en forçant bien, ils y verront que du feu. Et quand c'est pas votre métier, eh ben, on ne chante pas devant les caméras. Voilà, c'est au moins depuis Nicolas Sarkozy qu'on sait qu'il faut pas le faire.
1: Veux-tu brûler mon esprit, ton amour étrangle ma vie. Voilà. Et l'enfer devient comme un espoir, ma chère Catherine. Bon. Mais là, je peux peut-être m'arrêter. Là.
2: Oui, il a l'honnêteté intellectuelle d'avoir un peu honte quand même.
0: Ah oui, oui, oui. Ah ben, vous verriez les images, il est rouge pivoine. Hein, donc je terminerai là-dessus. Essayer de chanter sans être chanteur, c'est comme déboucher ses toilettes sans être plombier. Hein, à la fin, tu finis toujours par puer un peu la merde.
2: Merci beaucoup, Tito Nabat.
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1: Patrick Fiori avec Le Chant est libre sur votre radio ici. Préparez-vous à pousser le volume et la voix parce que dans un instant, on va chanter avec Camaro et Femme Like You. Oui, oui, je sais que ça vous fait plaisir. Mais avant, il y aura de la douceur avec John Lennon et le mythique Imagine. Excellent samedi.
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0: Vous écoutez ici, bel après-midi, il est 14h. Toute l'info en français dans le monde en 90 secondes avec Morgane Guillaumard.
1: Une pluie d'hommages après la disparition de Bernadette Chirac. Elle est morte hier soir à l'âge de 93 ans, paisiblement et entourée des siens, selon sa fille Claude Chirac, figure emblématique des Pieds jaunes, veuve de l'ancien président Jacques Chirac et élue pendant 36 ans au conseil départemental de la Corrèze. La mort de Bernadette Chirac fait réagir toute la classe politique, notamment Nicolas Sarkozy, qu'elle a longtemps soutenu. L'ex-président estime qu'elle l'a fait honneur à notre pays et qu'une époque se termine avec son départ. Un drame qui émeut tout le pays, une marche blanche est organisée demain à Florence dans le Gers. Après la mort de la petite Liana, le corps de la collégienne de 11 ans a été retrouvé avant-hier sur une zone agricole désaffectée. Le principal suspect, Jérôme B., visé par au moins 3 plaintes pour viol sur mineur, a été mis en examen et incarcéré. Des bénéfices qui s'accumulent, le pouvoir des salariés qui recule. Voilà le slogan des syndicats de Decathlon qui appellent à la grève aujourd'hui dans tous les magasins de l'enseigne de matériel de sport. Ils demandent un meilleur salaire au vu de l'augmentation des bénéfices de l'entreprise, plus 16% en un an. Et puis en tennis, c'est une première pour les deux joueuses qui s'affrontent en finale dames à Roland-Garros aujourd'hui. La polonaise Maja Jawalińska, 114e mondiale, affronte la russe Mira Andreeva, 8e mondiale. Et favorite pour cette rencontre qui débute dans une heure. Demain, la finale homme verra s'affronter le numéro 3 mondial Alexander Zverev face à l'Italien Flavio Cobolli.
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2: Sur la météo en Touraine, les belles éclaircies de cet après-midi annoncent un dimanche bien agréable. Il y aura bien des nuages en altitude, mais l'ambiance sera lumineuse, à défaut de pouvoir dire ensoleillée. Le vent se sera calmé un peu et le mercure affichera quelques degrés de plus. Comptez par exemple le matin 12 à Chinon, 13 à Amboise et Tours, et au plus chaud il fera entre 22 et 24 degrés. Bon week-end avec Ici Touraine.
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0: Dailymotion, c'était Chris de Burg. Bonjour à vous qui venez nous rejoindre sur votre radio locale ici. C'est Sophie Nolvaux au micro et c'est le moment idéal pour relancer cette belle journée. Je vous embarque avec moi pour un après-midi tout en douceur, en conseils utiles près de chez vous et en musique avec vos trois chansons françaises à la suite.
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0: On retrouvera Alain Souchon, Les Enfoirés 2026, sans oublier Michel Polnareff.
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0: Vous écoutez ici et ce petit cri du cœur signé Alain Souchon. Dans une poignée de minutes, place à l'artiste britannique Paul Young. Mais tout de suite, je vous propose quelques infos d'ici.
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2: Le domaine de Candé est en veille de coccinelles et de combis ce week-end grâce à la Castle Party. Ludovic Grégui, d'où vient ce drôle de mélange?
3: Ça fait déjà depuis 7 ans qu'on est en train de faire des meetings sur la région d'Indre-et-Loire. Et c'est venu finalement parce qu'on a beaucoup de propriétaires en France. Et du coup, le fait était que tout le monde roule avec. Et donc l'idée, c'est de partager et accessoirement être dans des superbes endroits en Indre-et-Loire. Et puis après, on est en mode concert, on a des exposants, Village Expo. On a un feu d'artifice, on a un concours pin-up, on est vraiment sur une animation complète sur 3 jours.
2: Avec entre 600 et 700 véhicules, toutes les animations et le décor du domaine de Candé, ça promet d'être un bel événement. Où donner votre sang la semaine prochaine? 2 dates à Ballon-Miré, le lundi, salle Claude Monet de 15h à 19h et à Château Renaud, cette fois-ci le mardi au centre culturel La Tannerie, également de 15h à 19h.
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0: vous écoutez ici est Walk of Life, l'un des plus grands tubes du groupe de rock britannique Dire Straits. Une chanson pleine de références musicales, des paroles signées Mark Knopfler, qui évoquent un jeune homme, un musicien de rue nommé Johnny, qui tente de gagner sa vie avec sa guitare, en chantant dans le métro pour les gens tristes, et qui nous invite à prendre avec joie le chemin de la vie. Il sera bientôt 15h avec toute l'info en français dans le monde en 90 secondes. D'ici là, on retrouve la musique avec Thelma Houston. Il y aura aussi le nouveau single de M. Pokora et le groupe Bandolero.
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1: Excellent après-midi, vous écoutez Ici, il est 15h. Toute l'info en français dans le monde en 90 secondes avec Morgane Guillaumard.
2: Une grande dame de cœur s'en va. Les mots d'Emmanuel Macron après la mort de Bernadette Chirac, l'ancienne première dame, femme de l'ex-président de la République, Jacques Chirac. Elle est même élue pendant près de 40 ans en Corrèze et visage emblématique des pièces jaunes. Elle s'est éteinte paisiblement hier soir à 93 ans, entourée de ses proches, dont sa fille, Claude Chirac. Une nouvelle qui ne manque pas de faire réagir toute la classe politique, le président Emmanuel Macron donc, mais aussi son prédécesseur, François Hollande, qui a toujours connu Bernadette Chirac sur ses terres corréziennes. Il l'a décrit comme une femme entière, engagée, parfois rugueuse, mais qui s'intéressait aux questions de société. Bernadette Chirac est grand soutien de Nicolas Sarkozy, qui, pendant sa campagne présidentielle, il écrit sur son compte Instagram, je cite, « La France perd une femme qui l'a toujours servie avec passion et dignité ». Après la mort de la petite Liana dans le Gers, le temps du recueillement, une marche blanche est organisée demain dans sa commune à Fleurance. Le corps de la jeune fille de 11 ans a été retrouvé avant-hier dans un silo agricole. On est le moteur, mais aussi la dernière roue du carrosse. La colère des salariés de Decathlon appelés à se mobiliser aujourd'hui partout en France. Une journée nationale de grève à l'appel de plusieurs syndicats pour réclamer des meilleurs salaires. L'enseigne d'articles de sport a vu son bénéfice net augmenter de 16% l'an dernier. Un duel épique débute en ce moment même sur les courts de tennis de Roland-Garros. La finale dames. La favorite 8e mondiale, Mira Andreeva, affronte la polonaise Maja Szwalińska, 114e mondiale. Demain se tiendra la finale hommes avec le 3e mondial Alexander Zverev.
1: 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Ici Touraine, tous les jours à vos côtés, un petit coup d'œil vers le ciel tourangeau pour ce week-end. Elles font du bien, ces quelques éclaircies cet après-midi, et elles vont se poursuivre demain dimanche avec une journée très lumineuse annoncée par Météo France. Alors, ils ne l'annoncent pas ensoleillée puisqu'elle sera marquée par des nuages en altitude, mais franchement, c'est tout comme, avec un mercure légèrement en hausse en plus. Encore un peu frais le matin, entre 11 et 13 degrés, et jusqu'à 24 sont attendus l'après-midi.
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0: l'univers se rencontrent, ça donne ce magnifique Seven Seconds en 1994. Youssou N'Dour et Néné Chéri sur votre radio locale ici. Repos, nettoyage, boulot, balade, peu importe l'activité du jour, je suis là avec vous, Sophie Nolvaux, pour vous accompagner avec, dans le prochain quart d'heure, quelques infos utiles près de chez vous. Ce sera juste après vos trois chansons françaises à la suite. Avec Marc Lavoine, Gaëtan Roussel et Julien Clerc.
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5: 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Il va donc falloir attendre au moins l'été 2027.
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0: Pour une Begin avec toi, c'était Marc Lavoine sur votre radio locale ici. À suivre, Billy Paul avec Your Song, juste après quelques petites infos d'ici.
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2: Et si les notes de musique résonnaient là où elles ne résonnent pas d'habitude? C'est le projet de Chinon en Jazz. Mathieu Durieux, vous êtes le programmateur de l'événement. L'objectif, hein, c'est de mélanger musique et patrimoine.
3: Bah oui, on a la chance d'aller dans la très très belle ville de Chinon et de découvrir la ville autrement avec des artistes qui vont jouer, qui vont faire résonner leur musique, le jazz, mais pas que, dans des lieux de patrimoine. Dans des lieux d'exception, donc la forteresse royale où jouera Jumbo System, mais aussi la collégiale ou le musée Rabelais.
2: Tous les concerts sont gratuits, à noter, c'est à Chinon jusqu'à dimanche. Vous les avez peut-être croisés en faisant vos courses. Les bénévoles de la Banque Alimentaire s'activent pour leur collecte du printemps. C'est 70 magasins qui sont concernés en Touraine et ils précisent qu'ils ont surtout besoin d'huile, de thé, de café, de confiture, de plats cuisinés et de conserves pour cette année.
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0: Excellent samedi, vous écoutez ici, c'était Calogero avec un jour au mauvais endroit. Nous sommes le 6 juin aujourd'hui et forcément vous avez déjà un peu la tête en vacances. Pour voyager, découvrir la France, il y a les bons plans tourisme qu'on voit un petit peu partout dans les guides ou sur les réseaux sociaux et il y a ceux que seuls les gens du coin connaissent. Alors je vous propose de découvrir Partir, le podcast ici, pour organiser justement vos prochains week-ends de tourisme ou vos vacances cet été. Un podcast à retrouver sur ici.fr ou l'application ici. Dans quelques minutes à 16h, vous avez rendez-vous avec l'info en français dans le monde en 90 secondes. Mais avant ça, Daniel Balavoine, Bruno Mars et France Gall.
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1: Vous écoutez Ici, il est 16h, bel après-midi. Toute l'info en français dans le monde en 90 secondes avec Morgane Guillaumard.
2: Les hommages se multiplient dans toute la classe politique après la disparition de Bernadette Chirac. Elle est morte hier soir à l'âge de 93 ans, paisiblement et entourée des siens, selon sa fille Claude Chirac, veuve de l'ancien président Jacques Chirac, figure emblématique des pièces jaunes, élue une grosse partie de sa vie au conseil départemental de la Corrèze. Emmanuel Macron salue une grande dame de cœur qui a marqué notre histoire. Nicolas Sarkozy, longtemps soutenu par Bernadette Chirac, estime qu'elle a fait honneur à notre pays. Après la mort de la petite Liana, une marche blanche est organisée demain dans sa commune à Fleurance dans le Gers. Le corps de la jeune fille de 11 ans a été retrouvé avant-hier dans un silo agricole. Une rave party est en cours dans l'Hérault. Environ 2000 personnes sont réunies dans un champ au nord du pic Saint-Loup. Ils sont arrivés dans la nuit. Une fête illégale qui intervient dans un contexte tendu, une dizaine de jours après l'adoption au Sénat de mesures pour sanctionner plus durement ceux qui organisent et participent au free party, le projet de loi riposte qui doit revenir à l'Assemblée nationale dans les semaines qui viennent. Sa venue faisait polémique. Le secrétaire américain à la défense, Pete Hegseth, a renoncé à participer à la cérémonie internationale commémorant le débarquement en Normandie. C'était il y a 82 ans, le 6 juin 44, tournant décisif lors de la Seconde Guerre mondiale. Une cérémonie se tient cet après-midi à Langrune-sur-Mer, près de Caen, en présence du Premier ministre Sébastien Lecornu. En tennis, la finale se joue en ce moment à Roland-Garros. La polonaise 114e mondiale Maja Szwalińska affronte la favorite 8e mondiale Mira Andreeva. Premier set en cours, 3 jeux partout pour l'instant.
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3: Un point sur la météo en Touraine. Les belles éclaircies de cet après-midi annoncent un dimanche bien agréable. Il y aura bien des nuages en altitude, mais l'ambiance sera lumineuse, à défaut de pouvoir dire ensoleillée. Le vent se sera calmé un peu et le mercure affichera quelques degrés de plus. Comptez par exemple le matin 12 à Chinon, 13 à Amboise et Tours. Et au plus chaud, il fera entre 22 et 24 degrés. Bon week-end avec Ici Touraine.
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Et il n'y a pas à dire, on peut toujours compter sur Marvin Gaye pour nous aider à passer un bon samedi avec Sexual Healing. Bonjour à toutes et à tous, nous nous apprêtons à passer encore une fois notre samedi après-midi ensemble. Moi c'est Marion Mancini, vous écoutez ici Touraine et dans les prochaines minutes, notre commissaire priseur de jouer les tours nous parlera d'une pipe qui n'était vendue que quelques centimes de francs à l'époque et qui est aujourd'hui collectionnée. En attendant, voici le dernier Charles Doré, famille ou pas famille.

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2: Merci d'écouter votre radio de proximité en Indre-et-Loire. Ici Touraine, c'est l'heure de la vie des objets avec notre commissaire-priseur Hugo Bensaya. Bonjour Hugo.
3: Bonjour Marion.
2: Aujourd'hui, c'est un objet, ma foi, fort classique que vous nous ramenez, une pipe, mais c'est une pipe avec un visage. Pourquoi a-t-elle un visage, cette
3: Exactement,
2: pipe?
3: Le fourneau de cette pipe est insolite. Mm-hmm. Il l'est aujourd'hui, du moins, il était bien moins au 19e siècle. Je vous ai rapporté une pipe Jacob. Alors, elle est bien connue des collectionneurs de pipes.
2: D'accord.
3: Il en existe encore. Alors, il faut savoir que la pipe, on la connaît plutôt en bois de bruyère. Vous savez, cet aspect un peu moiré. Elle a été fabriquée en merisier, elle a été fabriquée en hêtre. Mais au début du 19e siècle, elle a également été fabriquée avec un fourneau en terre cuite, et c'est le cas de cette pipe.
2: Le fourneau, pour celles et ceux qui n'ont jamais fumé la pipe, c'est là où on mettait le tabac.
3: Où on logeait le tabac qui se consommait, bien évidemment. Alors, je vous parle de la pipe Jacob, elle est bien connue des collectionneurs. Elle était fabriquée par la maison Gambier, qui fabriquait à Givet, dans les Ardennes, et ce, depuis la fin du XVIIIe siècle, et jusqu'en 1921. Et donc, la pipe Jacob, bien connue, puisque son fourneau représentait Jacob, un des grands patriarches, un des patriarches de la Bible. Voilà.
2: Et là, en l'occurrence, c'est donc ce visage-là.
3: À la tête des 12 tribus d'Israël, effectivement. Alors, vous le voyez.
2: Une grosse barbe.
3: Une chéchia polychrome. Donc, c'est une terre cuite polychrome. Et donc, c'est un peu la vogue de l'orientalisme à cette époque, au 19e siècle. Alors, c'est la maison Gambier est connue pour la finesse de ses moulages. Et c'est pour ça que les pipes Jacob sont aujourd'hui collectionnées.
2: Et qui possédait des pipes Jacob à l'époque? Une marque de richesse?
3: Non, absolument pas. On disait que c'était la pipe de l'ouvrier et du soldat.
2: Ah, oui.
3: Elle se vendait à l'époque 10 centimes d'anciens francs. Alors ça ne nous parle pas, ça nous parle pas aujourd'hui.
2: Malgré la finesse
3: de la
2: structure.
3: Très peu. On en vendait 100 000 par jour.
2: Ah oui.
3: Et puis voilà, c'était à l'époque, c'était pas un objet de collection, hein, c'était un objet usuel, populaire, qui servait à fumer son tabac. Voilà la pipe Jacob. Alors effectivement, vous voyez, à l'époque, c'est la vogue de l'orientalisme. Mmh. Donc on représente Jacob sous des traits très orientaux, ce qu'il était sûrement autrefois. Voilà la pipe Jacob. Alors vous avez à chaque fois la signature de la manufacture, du modèle, maintes et maintes fois copié. Donc vous avez ceci et la véritable Jacob. Mmh. Et vous avez un numéro de moule, puisqu'à chaque fois, il y a des modèles différents.
2: D'accord.
3: Mais à l'époque, la maison Gambier réalise aussi d'autres modèles. On retrouve Alexandre II, Napoléon, on retrouve des scènes historiques, le percement du canal de Suez, la création de la tour Eiffel. Et donc toutes ces pipes sont aujourd'hui collectionnées. Elles se vendent aux enchères. C'est estimé entre 50 et 80 euros.
2: Merci beaucoup Hugo Bensaya.
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0: François Fellman, rien que pour toi et rien que pour vous, ici Touraine et tous les jours à vos côtés avec notamment une sélection de bons plans dans les Touraine Express. C'est toutes les heures à la demi-heure. Prochain arrivage après le dernier Miley Cyrus, Dream As One et Alain Bachung, Gabi au Gabi. Merci de nous avoir choisis.
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1: Et si les notes de musique résonnaient là où elles ne résonnent pas d'habitude? C'est le projet de Chinon en Jazz. Mathieu Durieux, vous êtes le programmateur de l'événement. L'objectif, hein, c'est de mélanger musique et patrimoine.
2: Bah oui, on a la chance d'aller dans la très très belle ville de Chinon et de découvrir la ville autrement avec des artistes qui vont faire résonner leur musique, le jazz, mais pas que, dans des lieux de patrimoine. Dans des lieux d'exception, donc la forteresse royale où jouera Jumbo System, mais aussi la collégiale ou le musée Rabelais.
1: Tous les concerts sont gratuits, à noter, c'est à Chinon jusqu'à dimanche. Vous les avez peut-être croisés en faisant vos courses. Les bénévoles de la banque alimentaire s'activent pour leur collecte du printemps. C'est 70 magasins qui sont concernés en Touraine et ils précisent qu'ils ont surtout besoin d'huile, de thé, de café, de confiture, de plats cuisinés et de conserves pour cette année.
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0: Une chanson qu'elle adresse à sa maman Lola Young, Messi. Tenez, en parlant de bazar, en cette journée mondiale des ravageurs, Fred Ballard a voulu rendre hommage à un petit rongeur très mignon qui a bercé notre enfance et qui va raviver quelques souvenirs dans l'humour en tube.
1: Vous vous souvenez de cette histoire de petite souris qui nous ramène un cadeau à chaque fois qu'on perd une dent? Je trouvais le concept formidable.
2: C'est vrai que sur le coup, les inventeurs du concept petite souris ne se sont pas ratés. Hein. Il est particulièrement ingénieux ce concept, même si personne n'en a jamais compris la finalité. Les futurs édentés de cours de récré étaient à l'affût de la dent de lait en PLS.
1: J'étais à l'école, elle bougeait pas mal. Et en rentrant de l'école, je me suis monté une espèce de paranoïa. Je me suis dit, elle va tomber ce soir, il est beaucoup trop tard, mes parents n'auront pas le temps d'appeler la petite souris. C'est foutu, j'aurai rien. Là, je suis allé voir mon père en pleurnichant. Mon père me dit il est pas trop tard, insiste un peu, si elle tombe, tu la mets sous l'oreiller. Faut pas me le dire deux fois, je vais dans la salle de bain. Tu parles, j'insiste un peu, j'y vais presque au maillet, je suis comme ça.
2: Voilà, bah nombreux sont les enfants qui, comme Alex Lutz, ont privilégié la petite souris à un sourire de beau gosse. Hein. Faut dire que certaines petites souris étaient généreuses. Un concept qu'il faut expliquer à des papas comme Lotfi Abdelli qui vient de s'installer au pays de la petite souris.
3: Il m'a dit, papa, attention, la souris va venir ce soir. Je dis, t'inquiète pas, on a le chat, il va la manger. Il a commencé à pleurer. Non, le chat, il va manger la souris. Dis, qu'est-ce que tu veux exactement? Pourquoi tu pleures? Il m'a dit, parce que la souris va prendre Manon, va remplacer. Il m'a donné de l'argent parce qu'on perd les dents, la souris. Je dis, on a la cave pour ça, t'inquiète pas.
2: Oui, c'est vrai que la cave, c'est un petit peu la petite souris des parents. À ceci près qu'on n'est pas obligé de s'arracher les dents de sagesse à la pince, monseigneur, pour toucher les allocs. En revanche, on est toujours obligé de se marrer quand les accros de la petite souris sourient.
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0: Quelle collection incontournable avec Laurent Voulzy, Rock Collection. Avant 17h et les infos, que de l'incontournable sur votre radio ici Touraine, Robbie Williams, Angels. Et cette chanson que vous avez certainement déjà entendue sur les réseaux sociaux.
1: C'est l'histoire d'un petit pêcheur qui pêchait que le matin, parce que pour lui le bonheur c'était d'être avec les siens.
0: Manon Lisa, les petits pêcheurs, un conte chanté à redécouvrir juste après ça.
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0: Une chanson que l'on peut dédier à tous les anges de nos vies, Robbie Williams, Angels, à l'écho d'ici Touraine.
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0: Ravi de passer cette fin de journée en votre compagnie, il est 17h.
2: Un registre de condoléances est mis à disposition à la maison de l'Élysée pour rendre hommage à Bernadette Chirac. Sa disparition suscite de nombreuses réactions chez les politiques. Emmanuel Macron salue une grande dame de cœur, une femme entière et engagée, dit de son côté François Hollande. Bernadette Chirac, femme de l'ancien président Jacques Chirac, élue pendant près de 40 ans au département de la Corrèze, engagée aussi auprès de la Fondation des Hôpitaux où elle a porté de nombreuses années l'opération des pièces jaunes. Bernadette Chirac est morte hier soir à l'âge de 93 ans. Le secteur de la protection de l'enfance ne décolère pas après le meurtre de la petite Liana, 11 ans. Son corps a été retrouvé dans un silo agricole avant-hier, une semaine après sa disparition dans le Gers. Cette affaire symbolise l'indifférence de notre pays aux dysfonctionnements judiciaires qui sont fréquents, selon l'avocat de l'association Innocence en danger. Une marche blanche pour rendre hommage à la collégienne se tient demain après-midi dans sa commune à Fleurance. Le maire d'une petite commune de l'Hérault désemparé face aux organisateurs d'une rave party. Elle réunit environ 2000 personnes arrivées dans la nuit à Claret, près de 1800 habitants au nord du Pic Saint-Loup. Il y a une dizaine de jours, le Sénat a adopté un durcissement des règles concernant ce type de fête illégale. Le projet de loi Riposte doit revenir à l'Assemblée nationale dans les semaines qui viennent. Des bénéfices qui s'accumulent et le pouvoir des salariés qui recule. Voilà le slogan des syndicats de Décathlon qui appellent à la grève aujourd'hui dans tous les magasins de l'enseigne de matériel de sport. Ils demandent un meilleur salaire au vu de l'augmentation des bénéfices de l'entreprise. Un petit tour à Roland-Garros où vient de se terminer la finale dames de tennis avec une victoire logique de la jeune favorite Mira Andreeva. C'est la première fois que la Russe de 19 ans, 8e mondiale, remporte le tournoi. Elle a battu en 2-7, 6-3, 6-2 la Polonaise 114e mondiale Maja Jawalinska. La finale homme se joue demain. Le numéro 3 mondial Alexander Zverev face à l'Italien Flavio Cobolli. Et puis une cérémonie symbolique et importante pour l'histoire, le 82e anniversaire du débarquement en Normandie, le 6 juin 1944, une cérémonie qui se tient à Langrune-sur-Mer près de Caen, présidée par le Premier ministre Sébastien Lecornu.
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0: Ici Touraine, tous les jours à vos côtés, un petit coup d'œil vers le ciel tourangeau pour ce week-end. Elles font du bien, ces quelques éclaircies cet après-midi, et elles vont se poursuivre demain dimanche avec une journée très lumineuse annoncée par Météo France. Alors, ils ne l'annoncent pas ensoleillée puisqu'elle sera marquée par des nuages en altitude, mais franchement, c'est tout comme, avec un mercure légèrement en hausse en plus. Encore un peu frais le matin, entre 11 et 13 degrés, et jusqu'à 24 sont attendus l'après-midi.
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Bienvenue à vous si vous nous rejoignez, si vous écoutez Ici Touraine pour la première fois, accueilli comme il se doit par Jeanne Mas, et ça, toute première fois. Laissez-moi vous donner quelques indiscrétions sur le programme avec Les Beaux Jours, notre routard du 37, Samuel Buchwalder nous donne sa sélection de spots à pique-nique, des plus connus aux plus originaux, c'est juste après George Harrison, Got My Mind Set On You, et d'abord pour votre première fois, Florent Pagny, la dernière chanson du monde.

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2: La Touraine n'a jamais fini de nous surprendre avec Samuel Buchwalder, notre routard du 37. Bonjour Samuel.
3: Bonjour à tous.
2: Cette semaine, on parcourt ensemble quelques jolis spots de pique-nique ou d'apéro.
3: Eh oui, cher Marion, chers amis, on sort le plaid, le sac à dos, les salades, les sandwichs et les bananes pour prendre la direction de quelques jolis coins tout à fait indiqués pour nos pique-niques estivaux.
2: On commence par le parc d'un château.
3: On est en Touraine, ma chère Marion, on va pas y couper. Mais je vous assure que c'est un bonheur de s'installer sur les pelouses du château de Candé à Mont. Premier bon point, l'accès au parc du domaine est gratuit, donc on a autant de pas en profiter. Deuxième atout, la configuration même des lieux avec des grandes pelouses moelleuses pour déplier sa nappe, la silhouette du château et les perspectives sur la vallée de l'Inde pour se flatter l'œil, des jardins pour la balade digestive et des jeux pour les enfants, pour qu'ils nous laissent un peu tranquilles. Donc tout est réuni pour un super pique-nique.
2: Que demander de plus ? D'autres châteaux sont aussi des beaux spots pour des apéros pique-niques.
3: Oui, vous pourrez aussi vous la jouer châtelain-châtelaine dans les jardins du château royal d'Amboise ou du château de Lillette à Azel-Rideau à l'occasion de leur soirée pique-nique estivale. À ces occasions, vous pourrez croquer dans votre sandwich ou piocher dans votre salade de pâtes en profitant d'un concert. Pas mal, Marion, c'est plutôt mon truc. Donc, 6 soirées pique-nique panoramiques sont prévues cet été au château d'Amboise et 5 pique-niques en musique. Là, on est sur une ambiance plutôt jazz du côté du château de Lillette.
2: Et si on préfère se balancer sur les flots ?
3: Les équipages de Moments de Loire vous proposent toute l'année de très chouettes sessions pique-nique sur le fleuve entre Amboise et Chaumont-sur-Loire. L'idée, ma chère Marion, monter à bord d'un de leurs bateaux traditionnels pour partir tranquillement comme ça en perpénard, en pleine nature, accoster sur une île sauvage. Alors pour l'avoir fait déjà plusieurs fois, c'est vraiment original et complètement dépaysant à quelques kilomètres pourtant de chez soi. C'est sur réservation et avec son propre panier pique-nique et ils font compter 2 bonnes heures. Autre proposition, toujours sur l'eau, celle de l'association Bout Avant au départ de Tours, Sente cette fois, à l'occasion d'une sortie en bateau d'une heure, un pique-nique avec des produits locaux vous est servi à bord. Là aussi, il faut réserver.
2: Vous nous faites ensuite le coup de l'apéro au sommet, Samuel.
3: Il faut faire le coup de la panne. Là aussi, l'expérience vaut d'être testée. Le service du patrimoine de la ville de Tours propose chaque été des visites guidées de la Tour Charlemagne. Vous savez, la Tour Charlemagne, Marion, c'est celle qui surplombe la place Pumereau et le Vieux Tour, couplée à un apéro servi en haut, tout en haut, à son sommet. C'est tout bonnement l'un des plus beaux points de vue sur la ville. Alors, si en plus on rajoute des petites choses à grignoter, je ne saurais trop vous le conseiller.
2: Nous voilà convaincus. Et on finit nos bons plans apéro dans les vignes. Au crépuscule.
3: Eh oui, je vous invite aussi cet été à aller faire un saut du côté du domaine viticole d'Alain Robert à Chancet pour une immersion pleine de gourmandises au milieu des vignes de l'AOC Vouvray. Après une balade commentée sur le domaine en compagnie de sa propriétaire, on s'attable entre les

0: Plus la force de se battre, la chanteuse Pink avec All Out of Fight. Heureusement, aucune bagarre de prévue dans les prochaines minutes avec Ici Touraine, mais plutôt des bons plans et des idées sorties dans le Touraine Express après Indochine et surtout le dernier Zazie. Peu importe. Porte arrive à 17h30.
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0: porte.
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2: Le domaine de Candé est en veille de coccinelles et de combis ce week-end grâce à la Castle Party. Ludovic Grégui, d'où vient ce drôle de mélange?
3: Ça fait déjà depuis 7 ans qu'on est en train de faire des meetings sur la région d'Indre-et-Loire. Et c'est venu finalement parce qu'on a beaucoup de propriétaires en France. Et du coup, le fait était que tout le monde roule avec. Et donc l'idée, c'est de partager et accessoirement être dans des superbes endroits en Indre-et-Loire. Et puis après, on est en mode concert, on a des exposants, Village Expo. On a un feu d'artifice, on a un concours pin-up, on est vraiment sur une animation complète sur 3 jours.
2: Avec entre 600 et 700 véhicules, toutes les animations et le décor du domaine de Candé, ça promet d'être un bel événement. Où donner votre sang la semaine prochaine? 2 dates à Ballon-Miré, le lundi, salle Claude Monet de 15h à 19h, et à Château-Renaud, cette fois-ci le mardi, au centre culturel Latinerie, également de 15h à 19h.
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0: La recette d'un bon week-end, c'est avec Issy Touraine. Et la recette d'une bonne chanson, c'est avec Jack et Carla. Pour nous faire voyager dans le temps, qui de mieux que Stéphane Bern? Du lundi au vendredi, juste avant 8h et le week-end, pour les meilleurs moments. Retour aujourd'hui au cœur de l'Empire britannique.
1: Voici la guerre la plus courte de l'histoire. Attention, top! Elle est déjà finie. Ah ben je vous avais prévenu qu'elle était courte, hein. Le 27 mai 1896, à 9h01, Khalid bin Bargash est encore sultan de Zanzibar. 8 lettres, 2 Z, jackpot au Scrabble.
2: Ils ont oublié leur Scrabble. C'est déjà ça de gagné.
1: Après la mort de son cousin, Hamad bin Touaini, allié fidèle des Britanniques, il s'est précipité sur le trône. Sauf que Khalid a commis l'erreur de ne pas demander la permission de Londres. Malheur. Selon le traité du protectorat, le Royaume-Uni doit approuver le choix du sultan. Alors, ni une ni deux, les Britanniques lancent un ultimatum. Vous quittez le palais avant 9h ou nous tirons. La réponse de Khalid, essayez donc. Un pari risqué.
3: Tout ce que t'as à faire, c'est miser sur le vainqueur. Tu gagneras tous les coups.
1: L'Empire britannique règne sur les mers avec ses 3 navires de guerre et son millier de marins. Autant dire qu'ils ne sont pas venus pour faire du pédalo. À 9h02 pétante, la flotte britannique ouvre le feu. Le palais du sultan est pilonné. Les gardes fuient. La marine de Zanzibar, composée seulement d'un yacht royal armé de quelques canons, coule en quelques instants. Du côté de Zanzibar, le bilan est dramatique. Environ 500 morts et blessés contre un seul marin britannique légèrement égratigné. À 9h40, Khalid abandonne tout et court se réfugier au consulat allemand. Rideau. Résultat, Londres impose un nouveau sultan docile. Et l'Empire britannique ajoute à son tableau de chasse la guerre la plus courte de l'histoire, 38 minutes pile. Certains conflits durent des décennies. Celui-là aurait été plié en moins longtemps qu'un match de cricket, avec un peu plus d'action quand même.
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0: Shape of You.
1: Il est bon en chanson d'amour hein, quand même. Hein. Ed Sheeran, Shape of You. Et ici Touraine, c'est votre radio de proximité en Indre-et-Loire. Les infos arrivent après Johnny Hallyday, J'ai oublié de vivre, et mais aussi Benabar, quoi qu'on dise.
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0: quoi qu'on dise. Le dernier Benabar, issu de son dernier album, sorti en début d'année, hein, Le Soleil des Absents.
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0: Nous sommes le samedi 6 juin, il est 18h, l'heure des infos.
2: Les hommages politiques se succèdent après la mort de Bernadette Chirac hier soir à l'âge de 93 ans. Elle était le visage de l'opération des pièces jaunes, la femme aussi de l'ancien président de la République Jacques Chirac et une personnalité familière pour toute la Corrèze où elle a été élue au conseil départemental pendant près de 40 ans, de 79 à 2015. Elle a œuvré notamment aux côtés du Corrézien François Hollande. L'ancien chef de l'État salue l'engagement politique de Bernadette Chirac.
3: C'était une femme qui avait conçu son rôle de première dame de manière nouvelle, originale, à la fois par la liberté qu'elle avait prise quelquefois pour s'exprimer en tant que telle, et aussi pour les causes qu'elle avait embrassées, notamment l'initiative des pièces jaunes. Donc je retiens de Bernadette Chirac cette dame obstinée, volontaire, dévouée sans doute, mais surtout indépendante.
2: Les mots de François Hollande après la mort de Bernadette Chirac. Il était au micro ici Périgord d'Emmanuel Clavry en Dordogne où l'ancien président est en déplacement. Toute la classe politique d'ailleurs s'émeut de la mort de Bernadette Chirac. Un registre de condoléances a été mis en place à la maison de l'Élysée. Emmanuel Macron salue une grande dame de cœur qui a marqué notre histoire. Nicolas Sarkozy parle d'une famille fidèle. Et courageuse réaction aussi de la chanteuse et comédienne de 97 ans, Lynn Renault. Elle écrit sur le réseau social X, « Bernadette et Jacques ont toujours été ma famille de cœur, des liens de 50 ans nous unissent ». L'émotion sera palpable demain à Florence. Cette commune du Gers où la petite Liana a disparu. Son corps de cette collégienne de 11 ans a été retrouvé avant-hier dans un silo agricole. Une marche blanche est organisée demain après-midi à 15h en présence des parents de la jeune fille. Le principal suspect, Jérôme Barrella, 41 ans, a été mis en examen et incarcéré. Elle remporte son tout premier titre en grand chelem. La jeune joueuse de tennis de 19 ans, Mira Andreeva, est la grande gagnante de la finale dames de Roland-Garros. Victoire en 1h22 pour la 8e mondiale. Elle a battu en 2-7, 6-3, 6-2 la polonaise 114e mondiale Maja Żwalińska. Pour les hommes, la finale c'est demain. Le numéro 3 mondial Alexander Zverev va jouer contre l'italien Flavio Cobolli.
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0: Un point sur la météo en Touraine. Les belles éclaircies de cet après-midi annoncent un dimanche bien agréable. Il y aura bien des nuages en altitude, mais l'ambiance sera lumineuse, à défaut de pouvoir dire ensoleillée. Le vent se sera calmé un peu et le mercure affichera quelques degrés de plus. Comptez par exemple le matin 12 à Chinon, 13 à Amboise et Tours. Et au plus chaud, il fera entre 22 et 24 degrés. Bon week-end avec Ici Touraine.
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vadrouille peut-être pour ce week-end, accompagné par Maxime Le Forestier en Balaba. 18h passées de quelques minutes avec Ici Touraine. Saviez-vous qu'il est possible de faire un jeu de mots entre Charles Aznavour et Emmanuel Macron? Ça donne Charles Azmacron. Alors ce n'est pas moi qui le propose, mais notre Tito Nabat Régional. Il nous explique le lien entre les deux dans son billet de Tito dans les prochaines minutes après Taylor Swift, Opalite.

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2: 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Bonjour Tito.
3: Bonjour, en France on a deux spécialités, le fromage et passer pour des cons à l'étranger. Aujourd'hui, on va pas parler de fromage. Chanteur est un métier exigeant et avant de vous dire pourquoi je vous dis ça, on va écouter ce qui se passe quand le président Obama décidait de participer à une séquence musique. Come on, baby, don't you wanna go. Là, ça chante juste, c'est sobre, ça donne une bonne image, décontracté, ça rayonne à l'américaine. Et là, vous commencez à sentir que ça pue. Oui, mesdames et messieurs, il a osé. Allez, on part sur une petite séquence musique à la française.

0: C'est long, hein. Ouais, c'est dur. On dirait un spot de sensibilisation de la L214 contre l'abattage du bétail à l'agonie. Emmanuel Macron était présent à un dîner diplomatique en Arménie et ils ont improvisé ce boys band avec le président arménien au piano et son premier ministre à la batterie. L'idée, c'était de rendre un petit hommage à Charles Aznavour et à ses origines arméniennes. On dirait plus un hommage à De Funès, je trouve, dans la traversée de Paris. Vous voyez la scène où il joue de l'accordéon pour couvrir le bruit que ça fait quand ils égorgent le port. C'est un peu plus proche de ça, à la place des Arméniens, quand même. Je préfère le souligner, je ne ferai pas trop le fier non plus. Parce que autant au piano, le président, il se débrouille, autant à la batterie... Alors, petit point rythmique, la bohème, c'est une valse, donc trois temps. L'a aimé du quatre temps façon Earth, Wind and Fire à son prime dans les années 80. On dirait mon fils qui force le carré à rentrer dans le rond et qui comprend pas pourquoi ça passe pas, mais il continue. Et puis avant de changer de trou, évidemment, tiens, si j'ai essayé de lubrifier avec mon propre caca, juste au cas où, on s'ennuie jamais, dimanche après-midi à la maison. Ça rentre pas, mais il s'est dit, vas-y, fonce Nicole, en forçant bien, ils y verront que du feu. Et quand c'est pas votre métier, eh ben, on ne chante pas devant les caméras. Voilà, c'est au moins depuis Nicolas Sarkozy qu'on sait qu'il faut pas le faire.
1: Tu brûles mon esprit, ton amour étrangle ma vie. Voilà. Et l'enfer devient comme un espoir, ma chère Catherine. Bon. Mais là, je peux peut-être m'arrêter. Là.
2: Oui, il a l'honnêteté intellectuelle d'avoir un peu honte quand même.
0: Ah oui. Vous verriez les images, il est rouge pivoine. Donc, je terminerai là-dessus. Essayer de chanter sans être chanteur, c'est comme déboucher ses toilettes sans être plombier. À la fin, tu finis toujours par puer un peu la merde.
2: Merci beaucoup, Tito Nabat.
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0: Céline Dion dansons et vous allez être très nombreux et nombreuses à danser avec elle grâce aux nouvelles dates de concert annoncées il y a quelques jours. Bon, il va quand même falloir attendre mai 2027, mais c'est 10 dates de plus hein, pour les laisser pour compte des concerts d'automne. Allez, je vous propose des bons plans et avec moins de stress et de frustration que les concerts de Céline Dion dans le Touraine Express dans moins de 10 minutes. 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
0: À la faveur de l'automne, sublime chanson de Tété qui se retrouve régulièrement dans vos playlists. Eh bien, c'est la playlist de Tété qu'on découvre ce soir, ses chansons préférées.
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1: Week-end gastronomique à Sainte-Maure-de-Touraine avec la foire au fromage et à la gastronomie. Jean Meunier, quelle est la région invitée cette année?
2: On accueille nos voisins à la Vendée. Il va y avoir 13 stands de prévus sur le pôle département invité. On va avoir bien sûr la vente de brioches, de préfous, le canard de Chaland, les mogettes, bien sûr, la sardine de Saint-Gilles-Croix-de-Vie. Alors on aura les fiefs vendéens qui vont vendre du vin vendéen.
1: Et le fromage, c'est sans modération. L'alcool, en revanche, je le rappelle, est dangereux pour la santé. Alors, si ça vous donne envie de manger et de boire, 44e édition de la foire au fromage et à la gastronomie de Sainte-Maure-de-Touraine, c'est tout ce week-end. Et pour en prendre plein les yeux et le nez, c'est possible aussi au château du Rivaux à Léméré pour la traditionnelle fête des roses. 510 variétés, 50 exposants. C'est encore demain, de 10h à 19h.
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0: Castle Manover in the Dark, souvenir avec Issy Touraine. Et on retrouve maintenant Patrice Gascon avec ses coulisses TV. Mais que se passe-t-il aujourd'hui, Patrice? Vous êtes venu en habit de lumière pour nous parler de la Star Academy.
1: Depuis le mois de février, vous êtes nombreux à écouter la vainqueur de la dernière Starac, Ambre.
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1: Une reprise de Je te promets par Ambre lors d'un prime sur le plateau de la Starac. Mais depuis le mois de février, vous êtes aussi nombreux à aller assister à un concert de la dernière promo de la Star Academy. Le Starac Tour 2026 comporte 73 dates. Il est passé dans 38 villes, à quasiment affiché complet à chaque fois, soit un total de 400 000 spectateurs sur l'ensemble de la tournée. Eh bien, si vous n'avez pas pu aller voir la Starac en concert, le concert s'invite ce soir chez vous, en direct de Toulon, sur TF1. J'ai demandé au producteur de la Starac, Mathieu Vergne, si c'était un vrai défi de producteur de diffuser un live à 21h sur TF1. Mathieu Vergne.
3: Oui, c'est un vrai défi de diffuser un live en prime time, parce que c'est vrai que les élèves ont l'habitude de faire ce spectacle. Mais là, d'avoir le sentiment d'être en direct devant des millions de gens en parallèle du public dans la salle, c'est un vrai défi. Et puis il y a des changements de costumes très rapides. Il y a des maquillages aussi, ils doivent se déplacer dans la salle. Enfin, il y a beaucoup de choses qui peuvent entacher la mécanique bien huilée de cette tournée. Donc voilà, c'est un vrai défi pour tout le monde, pour les équipes techniques et puis pour aussi le réalisateur, pour rendre au mieux la ferveur et l'ambiance qu'il y a dans cette salle.
1: Et comment Ambre, la gagnante de l'édition 2026 de la Star Academy, vit-elle son passage des studios de la banlieue parisienne aux concerts un peu partout en France, Mathieu Vergne?
3: Bah, Ambre est comme un poisson dans l'eau sur scène, puisque c'est vraiment son élément. Elle a une voix puissante, elle chante, elle danse, elle fait le show, elle parle très bien au public, donc voilà, ça se passe très bien son passage des studios du 217 à la scène, aux scènes de France. Et elle fait partie des piliers de cette tournée.
1: Mathieu Vergne, producteur de la Star Academy, qui vous en dit plus sur Ambre et sur toute la troupe de la saison 2025-2026 de la Starac. Il y aura plein de surprises ce soir pour le direct devant les caméras de TF1, notamment le passage de Marine, la précédente vainqueur de l'émission de TF1. Le Starac Tour s'arrête sur TF1 ce soir. Et moi, demain, je m'arrête ici pour de nouvelles coulisses télé.
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0: Deuxième hymne des Enfoirés, l'île au trésor. Et ça y est, notre après-midi ensemble touche déjà à sa fin. Les infos arrivent après notamment Julien Clerc, Hélène, ici Touraine, tous les jours à vos côtés.
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0: La puissance d'Alana Miles, Black Velvet.
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0: Merci d'avoir choisi de nous écouter. Il est 19h, c'est l'heure des infos.
2: Gan Guillaumard.
3: Elle restera à tout jamais le visage des pièces jaunes. Bernadette Chirac est morte hier à l'âge de 93 ans. La femme de l'ancien président Jacques Chirac est la seule première dame à avoir mené une carrière politique en son nom propre. Elle a été élue pendant près de 40 ans au conseil départemental de la Corrèze. Son fief, c'était à Saran, un village de 300 habitants près de Tulle, où Zachary Gabory s'est rendu au musée du président Jacques Chirac.
4: Dès l'annonce ce matin, le musée a installé à l'entrée un registre de condoléances avec un portrait de Bernadette Chirac. Carole, venue avec son mari de Lorient, garde en mémoire ce couple emblématique.
5: Mémoire du couple, la mémoire du président, là où nous on vient visiter ce qu'il a vu, ce qu'il a fait. Et puis ben, madame, c'était madame Chirac, hein, c'était une grande dame pour le pays. Malheureusement, il y a un moment, il faut partir.
4: En plus d'un demi-siècle de vie publique, dont le rythme a ralenti avec l'âge, certaines générations l'ont moins connue. C'est le cas de Nadine de Cournon d'Auvergne.
6: L'usage que j'en ai, surtout, c'est surtout à travers du film Bernadette, que j'ai vu deux fois et que j'ai beaucoup aimé. Et donc, du coup, j'ai découvert beaucoup de choses, même si c'était un peu romancé, mais je pense qu'il y a des choses qui étaient vraies.
4: Parmi les choses vraies, Christian, venu de la région lyonnaise, retient notamment cet attachement connu de Bernadette Chirac pour la Corrèze, sa terre d'adoption.
7: Très impliqué dans sa région, elle était plutôt vénérée. Oui, après, c'est une personnalité qui a marqué son temps, qui a marqué son époque. Et dont on retiendra en particulier les pièces jaunes qu'elle a lancées il y a quelques décennies. Donc, respect.
4: L'ancienne conseillère départementale venait encore il y a 2 ans à Saran. Avec son décès, la commune tourne une page de son histoire, mais garde en mémoire dans son musée la vie présidentielle des Chirac.
3: Zachary Gabory d'ici Limousin, une grande figure corrézienne donc, Bernadette Chirac, tout comme François Hollande qui salue sa mémoire, lui qui l'a bien connu quand il était à la tête du conseil départemental de la Corrèze. Il l'a décrit comme une femme entière et engagée. Toute la classe politique lui rend d'ailleurs hommage. Emmanuel Macron parle d'une grande dame de cœur qui a marqué notre histoire. Et Nicolas Sarkozy d'une femme fidèle et courageuse qui l'a toujours soutenue lors de sa campagne politique. Après le choc à l'émotion et au recueillement pour la petite Liana. Une marche blanche est organisée demain après-midi à Fleurance, en présence des parents de la collégienne de 11 ans dont le corps a été retrouvé dans un silo agricole avant-hier dans le Gers. Des parents meurtris qui refusent la présence d'élus pour cet hommage, hormis les maires qui les ont soutenus depuis la disparition de Liana il y a une semaine. Plus d'un millier d'employés de Décathlon en grève aujourd'hui dans toute la France. Les syndicats réclament une augmentation de salaire alors que l'entreprise spécialisée dans la vente d'articles de sport a enregistré un bénéfice en nette hausse, plus 16% l'an dernier. Le maire d'une petite commune de l'Hérault qui est désemparé face aux organisateurs d'une rave party sur sa commune. Elle réunit environ 2000 personnes qui sont arrivées la nuit dernière à Claret, près de 1800 habitants au nord du Pic Saint-Loup. Il y a une dizaine de jours, le Sénat adoptait justement un durcissement des règles concernant ce type de fête illégale. Le projet de loi Riposte doit d'ailleurs revenir à l'Assemblée nationale dans les semaines qui viennent. Elle n'a que 19 ans et elle vient de remporter le tournoi de tennis de Roland-Garros. La jeune Mira Andreeva, 8e mondiale, s'est imposée facilement en 2-7 en moins d'une heure et demie face à la polonaise 114e mondiale Maya Rwalinska. Un premier titre en grand chelem pour la russe Mira Andreeva, Guillaume Batin.
8: Depuis toute petite à Krasnoïarsk en Sibérie, elle rêve de remporter un jour un tournoi du Grand Chelem. À 17 ans, elle s'en approche en remportant les Masters 1000 de Dubaï et Indian Wells. Et aujourd'hui, à 19 ans, elle réalise déjà son rêve. Fébrile au moment de conclure, elle s'impose facilement 6-3-6-2 face à la révélation du tournoi, la polonaise Maya Rwalinska. Mira Andreeva est tombée en pleurs dans les bras de sa maman, Raisa, qui l'a programmée pour gagner, et de son entraîneur, l'espagnol Conchita Martinez. Elle est la première joueuse russe à remporter le tournoi de Roland-Garros depuis Maria Sharapova en 2014 et la plus jeune vainqueur depuis Monica Seles en 1992. Mira Andreeva empoche un chèque de 2 800 000 euros et se présentera en favorite à la fin du mois à Londres pour le tournoi de Wimbledon.
3: Le sourire et le soulagement de Mira Andreeva s'est à retrouver sur notre site ici.fr. Et la finale homme, c'est demain à 15h à Roland-Garros. Le numéro 3 mondial, Alexander Zverev, affronte l'Italien 14e mondial, Flavio Cobolli. Et puis, une cérémonie symbolique et importante pour l'histoire, le 82e anniversaire du débarquement en Normandie, le 6 juin 1944, lors de la Seconde Guerre mondiale. La cérémonie se tient cet après-midi à Langrune-sur-Mer, c'est près de Caen, en présence du Premier ministre Sébastien Lecornu. Le secrétaire américain à la Défense, Pete Hegseth, a lui renoncé à y participer.
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0: 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Un petit coup d'œil vers le ciel tourangeau pour ce week-end. Elles font du bien, ces quelques éclaircies cet après-midi. Et elles vont se poursuivre demain dimanche avec une journée très lumineuse annoncée par Météo France. Alors, ils ne l'annoncent pas ensoleillée puisqu'elle sera marquée par des nuages en altitude. Mais franchement, c'est tout comme avec un mercure légèrement en hausse en plus. Encore un peu frais le matin, entre 11 et 13 degrés. Et jusqu'à 24 sont attendus l'après-midi.
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9: Bonsoir à tous, j'espère que vous avez passé une belle journée. Pour démarrer la soirée, moi je m'occupe de l'ambiance et comme d'habitude, ce sera années 80 à tous les étages, pour toutes les générations. N'hésitez pas à danser, chanter ou pas, ça commence comme ça.

0: Part-Time Lover, c'était Stevie Wonder.
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0: Succès de l'année 85. Stevie Wonder, c'est l'un des plus grands de la musique américaine. Il a débuté sa carrière à 11 ans. Il s'appelait à l'époque Little Stevie Wonder. Son premier album sort en 1962. Depuis, il en a enregistré 22 en plus et en a vendu plus de 100 millions à travers le monde. Il a reçu 25 Grammy Awards, un Oscar, bref, une légende. Attention, dans 100% années 80, une légende peut en cacher une autre. C'est Madonna qui arrive avec un titre un peu gospel, Like a Prayer.
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0: Gérard Blanchard, Rock Amadour.
1: Janvier 1982, avec ce titre qui offre à l'accordéon un côté rock, Gérard Blanchard est numéro 1. On est en janvier 82, Michel Drucker présente son premier Champs-Élysées sur Antenne 2. La Guerre du Feu reçoit le César du meilleur film et la France instaure la semaine dès 39h. Allez, la suite de 100% années 80 dans

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0: Vous écoutez Ici Touraine, 100% années 80. Ça continue dans une minute, après quelques infos.
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2: Et si les notes de musique résonnaient là où elles ne résonnent pas d'habitude? C'est le projet de Chinon en Jazz. Mathieu Durieux, vous êtes le programmateur de l'événement. L'objectif, hein, c'est de mélanger musique et patrimoine.
3: Bah oui, on a la chance d'aller dans la très très belle ville de Chinon et de découvrir la ville autrement avec des artistes qui vont faire résonner leur musique, le jazz, mais pas que, dans des lieux de patrimoine. Dans des lieux d'exception, donc la forteresse royale où jouera Jumbo System, mais aussi la collégiale ou le musée Rabelais.
2: Tous les concerts sont gratuits, à noter, c'est à Chinon jusqu'à dimanche. Vous les avez peut-être croisés en faisant vos courses. Les bénévoles de la Banque Alimentaire s'activent pour leur collecte du printemps. C'est 70 magasins qui sont concernés en Touraine et ils précisent qu'ils ont surtout besoin d'huile, de thé, de café, de confiture, de plats cuisinés et de conserves pour cette année.
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0: Le groupe Queen avec I Want to Break Free.
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0: Pour la suite, j'ai choisi un groupe de rock né en Angleterre au milieu des années 70 et au parcours assez original, Katrina and the Waves. Les débuts sont laborieux, mais lorsqu'une maison de disques qui croit en eux leur demande de réenregistrer leur premier album sur lequel se trouve Walking on Sunshine, le succès est enfin au rendez-vous. On est en 85. Pour l'anecdote, quelques années plus tard, en 97, ils remporteront le concours Eurovision avec Love Shine a Light. Mais ici, on préfère le tube de 1985.
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0: Michael Jackson, c'était Thriller. Le roi de la pop qui, depuis le succès du film Michael, devient l'artiste le plus écouté au monde sur les fameuses plateformes. L'aventure continue. Nous aussi d'ailleurs, hein, continue. Dès 20h, vous retrouvez Émilie Mazoyer et Tété son invité. C'est sa playlist, ses choix musicaux qu'on va retrouver. Mais en attendant, restons dans les années 80 avec Bernard Lavillier et Nicoletta. Idée noire, c'est dans un instant.
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2: Et à 20h sur votre radio ici, c'est l'heure de Décibel, avec ce soir les chansons préférées de Tété.
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2: Depuis cet increvable tube amoureux et mélancolique de 2003, on adore Tété. Mais lui, qu'est-ce qu'il aime? Qu'est-ce qu'il écoute? La pop, du rap, la chanson française, les nouveautés ou les classiques? On ne va pas tarder à le savoir. Décibel avec Tété, c'est parti.
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2: Salut à toutes, salut à tous et bienvenue dans Décibel. J'espère que votre week-end se passe comme dans un rêve. Puis si c'est un week-end un petit peu pourri, bah dites-vous qu'on est à la moitié. Hein. Finalement, voilà, ça ne devrait pas durer très longtemps. Tété, t'es avec moi, ça va Tété?
5: Oui, et toi?
2: Bah très bien. Est-ce qu'on t'a déjà souvent demandé de faire le DJ, de choisir de la musique?
5: Souvent, non, mais c'est arrivé. Du coup, comme ça garde le plaisir, ça reste spécial.
2: Génial. Et comme il a une vraie voix de radio, on va se régaler. C'est Tété qui s'occupe de vos oreilles jusqu'à 21h. Bienvenue. Mais puisque je t'ai sous la main, on va aussi parler de ton actualité, hein, Tété. On est d'accord, hein. On parlera pas que du boulot des
5: et
2: autres.
5: Et comment?
2: Très bien, puisqu'il y a une nouvelle chanson, Vertige du Seum, qui annonce un nouvel album. Je tenterai d'en savoir un petit peu plus tout à l'heure. Mais alors là, ce qui m'a épaté, puisque évidemment, pour préparer l'émission, je t'ai demandé de m'envoyer une liste de chansons que t'avais envie de partager avec celles et ceux qui nous écoutent ce soir. Et, je l'ai trouvée hyper surprenante. Pourtant, je te connais bien. Tété, je disais à la faveur de l'automne, c'est 2003, mais moi-même avant, dès l'ère de rien, en 2001, on a commencé à faire des interviews ensemble et tout. Donc ça fait un bail.
5: Un petit bail,
2: Bah, ça fait un quart de siècle, hein, mon ami.
5: Bah, on se bonifie, comme une bonne bouteille de vin.
2: Exactement. Et alors, il y a des choix à toi. Je me suis dit, non, Tété, il écoute ça. Ouais. Donc, est-ce que ça veut dire que finalement, tout ce que tu écoutes ne se traduit pas forcément dans ta musique et que tu as un jardin secret musical?
5: Ouais, en fait, le truc qu'il y a, c'est que la musique, c'est un peu comme les vêtements. Par exemple, il y a des paires de bottes qu'on peut aimer.
2: Oui.
5: Qui vont bien aux autres, mais sur nous, c'est pas beau.
2: Oui. Je pense à une paire de cuissardes que j'ai vue là, au Festival de Cannes.
5: Et tu dis,
2: c'est
5: mais
2: canon,
5: c'est
2: mais...
5: en fait, non.
2: Oui,
5: tu vois, c'est un peu comme les sombreros que t'as envie de ramener de vacances quand tu vas au Mexique. Et les gens qui te connaissent quand tu descends de l'avion, ils te disent, mais qu'est-ce que t'as fait? Bah, la musique, c'est pareil. Et par contre, du coup, bah, j'ai appris à essayer de me dire, bah, ça me va un peu pas trop mal, donc je continue ça, j'essaie de creuser. Et puis il y a des choses qui m'inspirent, que j'écoute à la maison, sur lesquelles j'aime me construire des souvenirs, et que j'écoute à côté. Mais je crois que c'est ça vraiment, c'est en ça que mon rapport à la musique a changé.
2: C'est ça, mais tu ne tenteras pas forcément, toi, de faire ça.
5: Oh bah non, je vais vous respecter.
2: Ceci dit, tu as participé à 2-3 albums de reprises. C'était bon camarade, quand on te sollicite, tu le fais. Tu as chanté du Renaud, notamment, si ma mémoire est bonne.
5: Alors, Renaud, parce que je perds la tête. Renaud,
2: je crois que tu as fait la bande à Renaud.
5: Non, moi, je dirais que j'ai fait Souchon, j'ai fait Nino Ferrer, j'ai fait des choses comme ça.
2: Tu as fait Souchon dans l'air, pardon, je confonds avec Renaud.
5: Oui,
2: Souchon dans l'air, tu as fait Bidon.
5: Exactement,
2: ouais,
5: exactement.
2: Ça. Voilà. Ouais. Donc quand même, voilà, de la chanson française, il y en aura. Ça, c'est sûr, dans cette heure. Et alors, on va commencer par une diva. C'est Dalida.
5: Ouais.
2: T'as choisi Dalida. Et alors, pas une de ses chansons les plus rigolotes, puisque c'est Mourir sur scène. Mm-hmm. Chanson, voilà, très théâtrale. Mm-hmm. Pourquoi cette chanson-là, Tété?
5: Bah écoute, déjà, moi, l'histoire que j'ai avec Dalida, c'est que moi, j'ai été élevé par une maman qui n'écoutait pas du tout de variété française, elle écoutait que du jazz, les Beatles, trucs très anglo-saxons, et tant et si bien que pendant des années, moi, j'ai été un peu bête, j'ai été un peu snob, parce que je regardais tout ça un petit peu de haut. Tu te rappelles du débat à l'époque, moi je fais de la pop, je fais pas de la variété, enfin, je me prenais pour un autre. Et puis j'ai pris en humilité. Pourquoi? Parce que la musique, qu'est-ce que c'est devenu pour moi? C'est pas juste un truc d'esthétique, c'est un truc sur lequel tu te construis des souvenirs. Et quand les gens qui habitent ta vie écoutent d'autres choses, bah tu commences à avoir un regard différent.
2: Oui.
5: Et en fait, j'ai redécouvert tous ces chanteurs, rien d'en parler, j'ai des frissons, tous ces chanteurs qui ont commencé dans les années 60-70, Et je me suis dit, mais c'est monstrueux, je suis passé à côté de trucs incroyables. Et moi, cette femme, elle me touche, elle me fait penser à Anna Magnani, cette espèce de tu vois, d'ultra-féminité avec une vraie force, une vraie faille. Ouais. Et je trouve qu'elle a une espèce de sincérité qui est tout à fait désarmante. Alors, mourir sur scène, c'est parce que pour moi, c'est un personnage qui est plus grand que la vie. Moi, personnellement, j'ai pas du tout envie de mourir sur scène.
2: Ah non, hein.
5: Très clairement. Enfin, ni sur scène, ni ailleurs, d'ailleurs.
2: Ni ailleurs, mais, oui. Voilà. Très bien.
5: Mais je trouvais que cette chanson, elle avait un truc abyssal. Et c'est vrai que c'est ce que je dis un peu en ce moment. Je pense que quand t'es chanteur, quand t'es artiste, tu manipules des émotions. Et que tout doit être plus grand que la vie. Si t'es un peu triste et tu dis, je ressens un inconfort léger à modéré, ça marche pas.
2: Ça fait pas une bonne chanson.
5: C'est pas, tu vois, il faut que ce soit dingue. Et Dalida, je trouve qu'elle incarne vraiment ça.
2: C'est dingue, effectivement. Mourir sur scène. Je pensais pas commencer cette émission comme ça avec Tété. Et on ira de surprise en surprise jusqu'à 21h.

0: mourir sur scène. Et j'ai beaucoup aimé la métaphore des fringues utilisées par Tété. Effectivement, la robe à paillettes de Dalida, on va pas tous la mettre.
1: Non.
0: Voilà,
1: non.
0: Ça ne va pas à tout le monde. Voilà. Mais par contre, on peut l'admirer.
1: On peut l'admirer, exactement.
0: C'est vraiment ce que
1: exactement.
0: Ça fait. Oh là là. Ravi de passer cette heure avec toi, Tété. On va écouter encore deux chansons en français avant de découvrir la tienne, la nouvelle Vertige du Seum. Là, c'est en français, mais c'est Made in Belgique. Et c'est un garçon qui a choqué beaucoup de gens. Ça va faire 15 ans bientôt. C'est fou. C'est Stromae.
1: Ouais.
0: Tu te souviens, toi, comment tu l'as découvert? C'était Alors on danse, j'imagine?
1: Écoute, c'est un peu, il y a un vrai fil rouge, c'est-à-dire celui de ma cécité aux bonnes choses. C'est-à-dire qu'au début, quand Alors on danse est arrivé, je suis passé totalement à côté. Mais vraiment.
0: Ça me fait tellement plaisir, moi aussi.
1: Ah ouais, c'est
0: la honte de ma carrière. Tu sais, je faisais une émission de critiques musicaux, les mecs qui ont des goûts super pointus, et on nous passe Alors on danse, premier tube de Stromae, et moi, avec mon flair légendaire, je dis, ça marchera jamais, c'est à chier et tout. Vraiment, j'étais d'une violence. Alors, vraiment, j'ai eu vraiment un phénomène de rejet. Évidemment, maintenant, j'adore. Et donc, toi, ça t'a fait ça? T'as pas aimé?
1: Non, c'est que j'ai pas trouvé la porte d'entrée. C'est que si tu veux, tu sais, c'est un peu comme Dalida, pareil, moi, l'électro, je suis né sur le tard.
0: Ouais.
1: Et je me disais, c'est un truc, j'ai pas les codes, en fait. Et puis, tu sais, il y avait cette espèce de scansion qui revenait, et j'avais vraiment pas du tout écouté les paroles des couplets.
0: Ah.
1: Alors qu'il y a un truc existentiel, il y a un truc qui est totalement universel, qui parle de, tu vois, des vacuités qu'on essaie d'évacuer. Enfin, le texte est fou.
0: C'est magnifique.
1: Tu vois, c'est, et puis, j'ai vu le truc passer comme tout le monde. Et quand Formidable est arrivé, moi, je me suis fait avoir par le clip. On se rappelle, on a la rêve du clip.
0: Vas-y, raconte, parce que ça, c'est le deuxième album de Stromae, donc il est déjà star.
1: Ouais, c'est déjà une star.
0: Et on voit une vidéo sortir sur Internet.
1: Ouais.
0: Et on se dit, il est au fond du trou.
1: Qu'est-ce qui se passe? Eh ouais.
0: Il est bourré dans la rue.
1: C'est ça, en état d'ébriété. Mais touchant, t'as presque envie, en fait, de dire, mais t'as pas un ami qui va te prendre, je sais pas, sur qui va te soutenir. Et en fait, j'ai compris après coup que c'était juste un coup de com particulièrement bien orchestré. Et la chanson m'a vraiment mis une tarte formidable. Je pense que si je l'ai choisie là, c'est parce qu'elle fait vraiment le pont entre les choses modernes que j'aime et auxquelles on peut le rattacher, et ce que j'appelle la chanson éternelle. Il y a un truc qui est très Brel dedans, et puis c'est vrai que le texte dit des choses qui sont très dures, de l'usure de la vie, de l'usure du couple, de l'usure du couple, du combat peut-être... que peut-être l'amour, et c'est vrai que je me suis dit, mais quel courage il a ce type d'oser aller là, en fait. Et en même temps, c'est pas obscène, t'es touché, enfin, je trouve que c'est un coup de maître.
0: Et c'est Stromae, formidable, choisi pour vous, bande de vénards, par Tété.

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0: 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Elle est incroyable, cette chanson de Stromae, formidable. Alors c'est drôle parce que dans tes choix de chansons, je me rends compte, j'ai pas fait exprès en mettant dans cet ordre-là, mais on a trois artistes. Donc on a commencé avec Dalida, ensuite il y a eu Stromae à l'instant, et là on va aller vers Zao de Sagazan. Mmh. Trois artistes qui, à des périodes différentes et à des degrés différents, ont parlé de leur santé mentale. Même à l'époque, on disait pas encore santé mentale, mais Dalida, elle disait qu'elle traversait des grandes périodes de dépression. La pauvre, elle a mis fin à ses jours. Stromae, lui, il a dû deux fois arrêter des tournées parce que c'était too much. Et Zao de Sagazan, dans son premier tube, La Symphonie des Éclairs, elle parle de ça aussi, de son mal-être adolescent et de cette révélation qu'en fait, son tonnerre intérieur, ça allait pouvoir devenir la voix qu'elle allait la faire chanter. Tu t'es intéressé à ça, toi, Tété? T'as travaillé sur toi, sur ta psychologie? Ouais, parce que quand on est artiste, forcément, on se sert de sa vie pour faire des chansons. Alors, parfois, peut-être on dissèque un peu sa vie.
1: Écoute, j'ai fait des allers-retours. Je pense qu'à 19 ans, j'avais envie d'être un artiste maudit.
0: Ah.
1: Comme tous les artistes de 19 ans, je suis spécial, j'ai des fulgurances, puis ensuite, je suis pas spécial, je suis juste moyen, et c'est là où ça devient intéressant, parce que c'est une porte d'entrée. Peut-être vers les autres, parce que comment parler des autres quand t'as l'impression d'être mieux qu'eux? Déjà,
0: ouais,
1: ça marche
0: vrai.
1: Pas. Après, quand ce terme santé mentale est arrivé, j'ai pris ça pour un élément de langage, de plus. Tu vois, j'ai dit oui, bon, d'accord, ok. Et puis, tu sais, c'est arrivé, on a beaucoup parlé de ça chez les artistes, mais en fait, quand c'est arrivé, je faisais déjà ça depuis 20 ans. Et c'est vrai qu'au début, tu comprends pas, parce qu'en fait, tu dis, je sais pas, moi, ça fait 20 ans que je fais comme ça, il y a des moments qui étaient un peu plus durs, mais vu qu'on m'a jamais posé la question, j'ai continué.
0: Oui.
1: Et puis, je t'avoue qu'en fait, ensuite, j'ai été diagnostiqué TDAH, suspicion TSA, etc., etc. Le prisme des enfants, tu t'intéresses à ça aussi. Et tu
0: quand tu deviens parent toi-même,
1: forcément. Et moi, ce à quoi ça me renvoie, c'est les injonctions, les assignations. C'est que je trouve qu'on vit dans des sociétés un peu d'experts, des types qui te disent, t'as un enfant, il faut le tenir comme ça, il faut qu'il mange ça, il faut qu'il se couche à quelle heure, à telle heure, il faut que tu fasses du sport, il faut que tu sois un bon amant, il faut que tu sois un bon mari, il faut que tu ailles en vacances loin, il faut que tu sois curieux, il faut que tu ailles dans la forêt, il faut que tu parles avec des écureuils, enfin, tu vois,
0: il faut beaucoup de choses.
1: Il faut beaucoup de choses.
0: Les écureuils, c'était pas dans ma liste,
1: et moi, ça m'a épuisé.
0: Ouais.
1: À titre personnel, ça m'a épuisé et surtout ça m'a totalement coupé de mes envies, de ma spontanéité à un moment donné.
0: C'est fou parce qu'une de tes premières chansons, c'est Les Envies.
1: Mais exactement. Mais tu sais que c'est drôle, cet album, quand je le réécoute depuis 20 ans, je ne savais pas de quoi je parlais, mais tout était déjà,
0: tout était déjà
1: écrit quelque part. Et donc oui, je pense qu'aujourd'hui, il faut, enfin tu vois, je commence mes phrases aussi par il faut, mais on nous force toujours à nous comparer à des modèles qui n'existent pas. À des espèces de modèles de vertu, tu sais, c'est Florence Foresti qui a un sketch qui a hurlé de rire dessus, la maman parfaite.
0: Ah, mon Dieu,
1: tu sais, qui ne crie jamais, qui est toujours coiffée, la maison, elle est toujours nickel, elle est,
0: à l'école.
1: Mais tu vois, mais qui sont ces gens, j'ai envie de te dire. Et tu vois, quand on parle de santé mentale, moi, j'ai l'impression que la santé mentale, elle commence, là, quand, à longueur de journée, avant, c'était les affichages dans la rue, t'étais exposé à des corps parfait. Donc, en phase 2, tu dis, forcément, moi, je suis un peu moins bien. Les trucs Instagram où tout le monde a une vie incroyable, etc. Et je pense que la santé mentale, ça commence aussi par juste avoir le droit de dire là, c'est pas la grande forme. C'est pas forcément un mélodrame pour autant, mais on a le droit d'en parler, en fait.
0: Ouais. Et la Symphonie des Éclairs de Zao de Sagazan, c'est une chanson qu'il faut faire écouter aux ados. Non, mais c'est vrai.
1: Bien sûr, bien sûr.
0: Parce que cette révélation-là, dire, je suis différente, je suis à côté et tout, mais en fait, justement, c'est ça qui va me donner l'énergie, la
1: bien
0: force
1: sûr,
0: d'aller
1: sûr.
0: Faire des chansons. Tu l'as rencontré, Zao de Sagazan?
1: Jamais.
0: Sur scène, pas encore?
1: Non plus. En fait, je t'avoue que déjà.

0: déçu. Je pensais qu'elle était un peu plus comme moi. Et en fait, bah non. Elle est comme elle est. Et
1: en
0: tu vois,
1: écoutant sa chanson, la Symphonie des éclairs, moi j'imaginais du coup que c'était quelqu'un d'un peu torturé. Hein. En fait, la meuf est super sympa, super terre à terre. Hein. Elle fait des blagues.
0: Hein.
1: Tu vois, voilà.
0: Non, mais par contre, on sent que c'est un esprit vif, qu'elle voilà. va très très vite. Elle va très très vite. Et moi, vu que je suis un peu TSA pour le coup, j'ai pas de second degré. Donc à chaque fois, j'ai toujours un pas de retard. Donc c'est vrai que c'est des gens dont je préfère écouter les chansons parce que sinon, j'ai l'impression de passer pour un crétin tout le temps.
1: Allez, on écoute cette Symphonie des éclairs, Zao de Sagazan, la délicieuse qui est sans doute en train de préparer son deuxième album. Ou si ça se trouve, elle prépare une blanquette. Hein. Je lui fous la paix.
0: Ah,
1: oui, c'est ça. On y va. Zao de Sagazan.
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1: Sacré début d'émission grâce à toi, Tété. Merci beaucoup.
2: Grâce à toi, merci.
1: Oh, Dalida, Stromae, Zao de Sagazan, vous avez chanté, vous avez pleuré, peut-être même un petit peu, ça fait du bien. À suivre, ce que vous attendez, la nouvelle chanson de Tété, Vertige du Seum. On va parler de la chanson, on va parler aussi de l'album que cette chanson annonce, et puis du clip, parce que c'est pas rien. À tout de suite.
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0: Vertige, du seum, chanson évidemment poignante, triste, on peut dire qu'elle est triste, Vertige, du seum.
1: Je crois qu'elle est aussi triste que solaire. Enfin, je te laisse continuer ta phrase et je te dis après pourquoi.
0: Parce que oui, alors, déclaration d'amour à tes enfants, mais faire le deuil de la relation avec leur maman, en gros, c'est ce qu'on comprend dans la chanson, c'est... Je ressens plus qu'un inconfort certain suite à mon divorce. Et donc, je vais en faire une chanson. Ma vie a changé. Maintenant, c'est semaine A, semaine B. La semaine où j'ai les enfants, la semaine où je les ai pas. Enfin, oui, et moi, ça m'a... Oui, j'ai d'abord ressenti de la tristesse.
1: Alors, de la tristesse, il y en a forcément, mais je crois que...
0: Dans la douleur.
1: Oui, bien sûr. Voilà. Mais je crois qu'en fait, la gamme des émotions humaines comprend tout ça. C'est comme quand tu fais à manger, je veux dire, on aime tous le sucre, ou pas forcément d'ailleurs, mais si tu manges que des trucs sucrés, hein, tu fais bon, il faut un peu du doigt mère, il faut du... Mais surtout, moi, j'appartiens à une génération où les adultes ne parlaient pas aux enfants.
0: Ah bah oui.
1: Tu vois ce que j'ai, je parle même pas de mon cercle familial. À moi, ça ne se faisait pas.
0: Ah bah si on a grandi dans les années 80, les adultes ne nous adressaient pas la parole. Bah, et nous, on n'avait pas le droit de leur parler, sauf si on y était invité, je me souviens.
1: Bah tu vois, c'était donc il y avait ce côté-là. Et puis chaque fois qu'il y avait une espèce d'inconfort, mais tu sais, un inconfort sourd, c'est-à-dire que c'est une espèce de truc dans la pièce qui est tendue. Toi, t'as beau avoir 8-9 ans, t'as très bien compris ce qu'il joue. En tout cas, t'as très bien compris qu'il y a un truc qui est un petit peu bizarre. Mais tout le monde joue la comédie de « non, ça n'existe pas ». Et sinon, on peut en parler? Non. Et en fait, non. Et je crois que, encore une fois, le rôle d'un parent pour ce qui est des enfants, c'est de les accompagner. C'est de tenir un cap, d'être stable, mais aussi de dire, bah, des fois, la vie, c'est pas tout le temps super. Mais quelque part, parce que sinon, un enfant, en fait, qui est un peu moins yes un jour, va commencer à se dire, bah, le problème, c'est moi. Et en fait, non, je crois que c'est des signes de santé mentale, en fait, d'accepter cette amplitude, tu vois, tant que c'est pas de la bipolarité, ouais. Tu vois, et je crois au contraire que la force, c'est justement ça, de pouvoir aborder ces sujets-là. Et pour moi, le côté solaire dans cette chanson, c'est justement le côté, moi, mon seul tube, c'est mes enfants. Et le rapport à la maman, moi, je me souviens que plus jeune, enfant, chaque fois que je faisais un truc que je me faisais mal ou que j'arrivais à grimper au sommet du ménage, j'étais regarde maman, regarde, tu vois, je suis un génie ou sois triste pour moi, etc. Quand tu commences à être adolescent, tu veux moins partager de choses parce que tu veux te prouver que t'es un grand, etc. Et quand tu arrives à l'âge adulte, tu ne peux pas parler des difficultés pour ne pas inquiéter. Non, moi, au contraire, je suis très content de pouvoir renouer avec ça, de pouvoir avouer à ma mère, voilà, il y a des moments, ça va pas forcément bien. Je crois que c'est un signe de santé mentale de pouvoir en parler, tant que je ne reste pas cloîtré au fond d'un lit. Et je vais te dire, ce qui m'a le plus surpris quand la chanson est sortie, c'est que j'ai reçu des centaines de messages de gens qui se livraient, d'hommes et de femmes qui se livraient, qui disaient, je viens de me séparer. J'ai reçu un message d'une femme qui me disait, j'ai abandonné mon mari et mon fils pour partir avec quelqu'un d'autre, je regrette, ça n'a pas... Enfin, des trucs d'une... Donc, il y a un moment donné, t'es obligé de mettre un petit peu de distance.
0: Ah ouais, mais parce que sinon, tu t'avales toutes les histoires
1: des autres. Parce que c'est hyper intense.
0: Ouais,
1: c'est vrai que moi qui suis un peu une éponge, mais par contre, ce qui m'a touché, c'est que je pensais pas que ça pouvait être une plateforme de libération de la parole. Et on revient sur le truc des experts. Et dire tout le temps, c'est super, j'ai une pêche de fou, là, j'ai envie de courir à 25 km. Ça n'est pas vrai. Et à force de répéter ça, ben, les gens qui sentent cette petite envie fluctuer, des fois, sans qu'ils s'arrêtent de marcher pour autant, hein, ouais, et ben, se sentent suspects. Et j'en suis sorti avec la phrase suivante. Tu sais, le fait de perdre pied, c'est un truc qui est tabou, il faut pas parler de ça. Il y a vraiment un interdit social très fort là-dessus. Mais en fait, un jour, je me suis réveillé, là, il y a quelques semaines, en me disant, mais en fait, quand tu marches, marcher, c'est une succession de chutes successives.
0: Ah oui,
1: Et si tu n'acceptes pas de perdre tant soit peu l'équilibre sur ton pied gauche, eh ben, le pied droit n'avance pas et tu n'avances pas.
0: C'est vrai. Waouh, il a trouvé un truc là. T'as raison. T'as raison. C'est des micro pertes d'équilibre qui font qu'on avance. Alors, l'album, il va être comme ton emploi du temps maintenant de papa séparé, semaine A, semaine B. Donc Vertige du Seum existe aussi en version guitare-voix.

0: toutes les chansons seront dans les deux versions. Ouais. Une version plus orchestrée et une version plus dépouillée, guitare-voix. Alors du coup, la guitare-voix, ça correspond à la semaine où les enfants sont là ou ils sont pas là?
1: Oui, ils sont pas là. Et donc la première question, c'était de dire à mes enfants, effectivement, ça va changer, mais quelqu'un qui a vraiment des sentiments pour vous ne vous aime pas qu'une semaine sur deux. Donc c'est une manière de dire, il va y avoir une continuité. Et ça soulève plein de questions, parce que tes enfants, tu veux toujours leur donner ce que tu n'as pas eu. Et moi, il y a un moment donné où je me suis dit, peut-être qu'en fait, ma nouvelle vie de chanteur, c'est de rester à domicile, d'arrêter les tournées, pour pouvoir rester dans leur vie, qui reste dans la mienne. Et l'idée m'est venue comme ça, en fait. Alors déjà, il y a eu la chanson Une semaine sur deux, qui a donné son titre à l'album. Et puis j'ai appelé mon tourneur, j'avais un peu peur de sa réaction, mais je lui ai dit, t'as déjà tourné avec un artiste en fait qui tourne qu'une semaine sur deux, donc le tourneur, pour les gens qui ne savent pas, c'est la personne qui organise mes concerts.
0: Qui organise la tournée, ouais.
1: C'est, voilà. Et il m'a dit, oui, ça arrive des fois, c'est un peu plus compliqué pour ci et ça et ça et ça. Et je lui ai dit, on va en parler, parce que je pense que ça va être ça le prochain. Et en fait, en déclinant, moi j'aimais beaucoup la dualité. La dualité, effectivement, de ces semaines où t'es full avec les enfants, où il y a un truc qui est génial, de présence totale, de les accompagner. Moi, j'ai la chance d'être un papa qui rigole beaucoup avec ses enfants, où on discute beaucoup. Et les enfants sentent quand les adultes sont alignés, quand ils le sont pas. Donc c'est pour ça que je dis que toutes les séparations ne sont pas forcément négatives.
0: Oui, c'est pas forcément des drames.
1: C'est pas forcément des drames. Ça peut être intelligent. Il peut y avoir une certaine continuité, dont le centre est les enfants. Et puis la semaine sans enfants, c'est une semaine qui est plus faite de silence, qui est plus faite de musique aussi, qui est plus faite de lecture. Dans la création, il y a un truc qui est très égoïste. Et moi, j'ai mis 30 ans à comprendre ça. C'est pour ça que je parlais tout à l'heure de trucs de TDAH, etc., de comment fonctionne ton cerveau. Moi, j'ai un cerveau qui fonctionne par impulsion. Et donc, en fait, je suis en train de discuter avec quelqu'un, de faire la vaisselle ou quoi, et j'ai une idée de mélodie ou une idée de texte, et t'as envie de t'arrêter immédiatement pour la noter, parce que sinon tu vas la perdre. Et en fait, quand tu n'as pas ces phases-là de vide où tu peux vraiment laisser libre cours à ça, tu peux pas demander au monde de s'arrêter chaque fois que papa a une inspi.
0: Non, mais tu vois. C'est vrai.
1: Tu vois.
0: J'imagine.
1: Voilà.
0: D'accord. D'où la semaine A, la semaine B, une semaine sur deux. On se reverra à la rentrée, pour cet
1: sûr,
0: album, hein, c'est
1: sûr,
0: ça. On a une date officielle ou on a une période?
1: Il y a une période, c'est deuxième quinzaine de septembre.
0: Très bien, deuxième quinzaine de septembre. On va l'écouter, cette chanson Vertige du Seum, Tété. Avant, question indiscrète, mais forcément tout le monde se la pose. Tes enfants sont pré-ados, jeunes ados. Ils ont écouté la chanson. Mm-hmm. Qu'est-ce qu'ils t'ont dit?
1: En fait, c'est marrant parce que mes enfants, quand ils parlent de mes chansons, tu sais, ça me rappelle quand tu parles à un vieil ami ou une vieille amie, et que tu connais depuis tellement longtemps, que d'un coup, tu dis, mais en fait, on se connaît depuis quand? Et là, vous regardez tous les deux, je sais plus quand est-ce qu'on s'en compte, une seule fois devant, peut-être. Et tout ça pour dire que mes enfants, en fait, quand les chansons arrivent comme ça, terminées, et qu'elles sortent, eux, ils ont entendu les maquettes pénibles, laborieuses, où papa note sur son dictaphone, où c'est la même phrase 50 fois d'affilée. Donc voilà, donc je crois que pour eux, c'est une espèce de fond sonore. C'est pas forcément un truc dont on parle toujours, mais le petit indicateur, c'est quand ils hochent la tête, quand ils tapent du pied, et surtout quand on essaie une mélodie, la plus grande récompense, c'est quand un quart d'heure après, je les entends siffloter dans la maison. Et là, je me dis, s'il y a un truc.
0: Vertige du Seum, c'est le nouveau Tété.

0: L'été est de retour, Vertige, du Seum et une semaine sur deux, le nouvel album qui arrivera première quinzaine de septembre.
1: Deuxième.
0: Ah, j'essayais d'avancer, j'ai trop hâte. Deuxième quinzaine de septembre. Allez, ce soir dans Décibels, c'est Tété qui choisit la musique. Oui, t'allais dire un truc.
1: Excuse-moi, ouais, je voulais juste dire un truc dans la finalité, dans la continuité de la dualité. Il y a un truc qui me tient très fort à cœur, c'est qu'on va tourner une semaine sur deux.
0: Oui.
1: Et je voulais que ce soit une tournée solidaire. Donc l'idée, c'est que les gens qui vont acheter des places de concert, je vais les inviter à faire don de meubles, d'objets, de vêtements pour aider les mères isolées des territoires dans lesquels on va passer. Parce qu'une séparation, c'est aussi ça.
0: Ouais.
1: C'est aussi quand une maman reprend sa vie à zéro, entre guillemets, bah, trouver un appartement tout meublé, il faut des ressources. Et là, l'idée, c'est qu'en fait, ces objets collectés, une partie va constituer le décor éphémère de la tournée.
0: Ah, génial! Donc, en fait, tous les soirs, il y aura des objets différents.
1: Exactement.
0: Sur scène. Ah, excellent!
1: Tous les soirs différents. Et dès qu'on quitte la ville, l'intégralité des objets est redistribuée aux mères isolées de tous les territoires dans lesquels on va passer. Donc là, on est en train, tu vois, de prendre un tâche avec des associations, des fondations pour, être un petit peu accompagné, être un petit peu épaulé. Et tout ça, une semaine sur deux. Je me suis permis de t'interrompre parce que je trouvais ça vraiment important, tu vois, de parler de ça, quoi.
0: C'est une super bonne idée. Donc vous allez au concert de Tété. Alors évidemment, vous n'oubliez pas votre place. Vous n'oubliez pas, c'est très important. Mais vous n'oubliez pas la portée, oui. Alors qui? Une lampe, un tapis, un canapé. Ah, mais c'est super.
1: Alors ce sera pas à l'entrée du concert parce que sinon c'est ingérable.
0: Hein. Donc, oui, j'allais dire que la l'ingénierie, c'est
1: banal. Ouais. Non, on est en train de décrire toute l'ingénierie.
0: Ouais.
1: D'où les assos partenaires, etc.
0: C'est une super idée. J'adore.
1: Merci.
0: Bravo. Il est trop fort. C'est extra.
1: Bravo.
0: École de transition Michel Drucker. C'est extra. Ouais. C'est le nom de la chanson qu'on va écouter maintenant. Alors, pour le coup, Léo Ferré parlait pas tellement de dons de meubles à l'entrée de concerts ou d'excellentes idées dans cette chanson. C'est une chanson un petit peu sexy. C'est extra de Léo Ferré.
1: Alors, je veux bien que tu me racontes l'histoire parce que je suis passé à côté du fond de la chanson.
0: C'est, comment dire, c'est une chanson un peu lascive, quoi.
1: Ah, ok.
0: Oui.
1: Ah, j'étais totalement.
0: Tu vois, quand je disais. Moody Blues.
1: Pour moi, le Moody Blues, c'était plutôt un truc un peu pas ombrageux, mais un truc un peu, tu sais, poivre et sel.
0: Ouais.
1: Bah, ça me rappelle ce film avec Arthur, est-ce que tu l'as vu, de ce type qui ne comprend jamais les chansons qu'il chante, en fait. Je sais plus comment
0: non,
1: ça s'appelle.
0: Ça me fait rire.
1: Et donc, à chaque fois, il dit, non, ça parle de. Bah, je suis un peu ce mec-là.
0: Eh bah, écoutons-la, on l'analysera ensemble après.
1: Allez.
0: C'est Léo Ferré. Et c'est extra.

0: érotisme certain, mais voilé, dirons-nous.
1: Mais écoute, merci, parce que j'avais rien compris. Et en fait, à chaque fois, je disais, ah, ok, ouais, non,
0: ah,
1: mais
0: quand
1: si
0: même,
1: c'est
0: la... Non, ouais, non, j'ai quand compris. Même, elle a une robe en
1: là,
0: cuir.
1: Oui. Je sais pas, ouais. Le mec qui comprend.
0: Non, mais ceci dit, c'est hyper intéressant parce que t'as des chansons où tout de suite tu vas entendre les paroles comme si t'étais en train de les lire et ouais. D'autres qui te perdent un peu. Et je pense que Léo Ferré, qui était pas idiot, on est à la fin des années 60, et effectivement, toutes ces allusions érotiques, sexuelles, elles sont tellement emballées dans les violons, les chœurs, l'orgue et tout. En fait, tu les entends pas.
1: Bah, tu ne les entends pas. Et surtout, moi, ce que je trouve malin, malinou et coquin, c'est mes coquins au sens filou, c'est qu'en gros, le type a quand même réussi à ne pas se faire censurer.
0: Ouais, alors qu'à l'époque, ils étaient...
1: Tu vois, mais il y a une expression, je crois que les Américains appellent ça le double entendre. C'est une chanson qui parle supposément quelque chose d'anodin, et puis en fait, ça parle de quelque chose de très concret.
0: Le banana split, par exemple, la bise à Lio.
1: Ah bah, j'ai pas la ref, par exemple.
0: Eh ben, Lio, elle chantait, tu sais, banana split.
1: Ouais.
0: Et en fait, tout ça est une grande métaphore d'une fellation. Et
1: d'accord.
0: Qu'à la fin de la chanson, la chantilly qui s'écoule en avalanche.
1: Ah ouais, ouais, ouais.
0: Et ben voilà. Et la banane, bon, bah, je te fais pas
1: un dessin. Oui, j'ai compris.
0: Et effectivement, celle-là, je te la laisse. Voilà. C'est plus la chantilly. Je me suis dit, là, j'ai un rôle à jouer.
1: Mais... Oui.
0: Et effectivement, oui, double entendre. Parce que, et elle-même, aujourd'hui, te dit que quand elle a chanté ça, elle avait 16 ans et demi et qu'elle n'avait pas capté. Et que, bah, plus tard.
1: Bah, c'est ma limite. Parce que moi, ce que j'allais dire, c'est que c'est ça pour moi la vraie subversion. C'est d'arriver à délivrer des messages aussi corrosifs, l'air de rien.
0: Ouais.
1: Ma seule limite, c'est faire chanter ça à une gamine de 16 ans qui ne comprend pas.
0: On est d'accord.
1: Ce qu'elle chante.
0: On est d'accord.
1: Par contre, c'est pas fou.
0: Effectivement. Et d'ailleurs, elle en a parlé encore récemment en disant qu'elle n'avait pas trouvé ça fou non plus. Changeons complètement d'ambiance. Complètement. On va écouter du rap. Fianso.
1: Ouais.
0: La chanson Attrape-moi si tu peux.
1: Ouais.
0: Violence, police, drogue, c'est la vie qu'on mène. Incroyable. Alors, t'écoutes du rap, toi?
1: Écoute, j'ai fait un faux scoop. En fait, moi, j'ai commencé en rappant quand j'avais 15 ans.
0: C'est pas possible. Il y a des vidéos, des choses?
1: Ah non, Dieu merci, non.
0: Non. C'est dommage.
1: Non, j'étais au taquet. D'ailleurs, je le dis parce que mon fils n'écoutera... Enfin, j'espère qu'il n'écoutera pas l'émission parce que je veux pas qu'il fasse ça. Non, moi, je taguais, je graffais, je veux dire à gamme fine. Et j'étais en province à Saint-Dizier.
0: Ouais.
1: Et l'année où NTM arrive, j'apprends qu'à Saint-Denis, il y a une section, une filière graphe qui s'ouvre. Et j'ai vu ma mère très sérieux en disant « Maman, je voudrais déménager en région parisienne ». Elle m'a dit évidemment non. Bref, tout ça pour dire que...
0: T'avais un plan quand même.
1: Ah ouais, non, mais j'avais vraiment, tu vois, j'avais de la suite dans les idées. Non, je viens de là, puis la guitare, en fait, m'est arrivée. Et puis pendant X années, j'ai arrêté, on en écoutait. Et puis un jour, à force que ton algorithme soit, tu sais, un petit peu challengé par celui de tes enfants, et puis les recommandations, etc., je tombe sur cette chanson.
0: En fait, tu parles du site de streaming que tu utilises pour écouter de la musique et qui te fait des recos.
1: Et il y a un truc qui arrive sur mon fil, et je connaissais pas du tout cette chanson, puis il y a cette espèce d'intro qu'on va écouter, tu sais, avec des cordes, avec... Et je me suis dit, mais c'est quoi ce truc? C'est monstrueux. Et je trouvais le refrain énorme, et je vais te faire rire, je sais pas si c'est drôle, mais j'ai écouté la chanson en boucle, et au bout de 30 fois, je me dis, mais j'adore le refrain, mais je comprends pas les couplets.
0: T'as pas toutes les refs.
1: Et non, et
0: moi
1: en
0: non
1: fait,
0: plus. Hein.
1: Mais un jour, je prends le taxi, et en fait, le jeune homme me dit, vous voulez de la musique? Je dis oui. Il me dit, vous voulez de la musique classique? Je dis, non, mettez du rap, comme ça, moi, je vais mettre un peu au goût du jour. Et je vois qu'il est sympa, il m'explique des trucs, et je lui dis, bon, là, écoutez, est-ce que je peux vous dire? Oui. Moi, j'adore cette chanson, et oui, Fianso, mais les vers, je comprends pas. Et en fait, on l'a mis, et il s'est arrêté à chaque fois, il m'explique, le bendo, c'est ça. Ah ouais! Et ça, tellement, c'est ça. Ah ok, donc j'ai déjà voulu la moitié, tu vois ce que je veux dire, mais je trouve ça sain, à l'âge que j'ai, à 50 ans, t'as deux chemins, c'est soit de dire c'était mieux avant, c'est pas beau, c'est si, c'est ça, et de dire je ne comprends pas et je suis content de ne pas comprendre, parce que si mes enfants écoutaient une musique dont je maîtrise les codes, ce serait un peu suspect.
0: C'est ça, donc... Laissez-vous transporter par le flow de Fianso.
1: Absolument.
0: On ne comprend pas tout, mais ça n'empêche pas d'apprécier.

0: pianso de son nom d'acteur Sofiane Zermani a sorti 3 albums studio, Bandit Saleté, Affranchi et La Direction. Après, il y a plein d'EP, de mixtapes, hein, comme dit Tété, on peut aller diguer à droite à gauche pour trouver ses chansons. Puis surtout, maintenant, en train de devenir une star de cinéma. Oui, Pianso. Et a priori, là, il fait un dernier concert après les grandes vacances.
1: C'est où alors?
0: C'est à Bercy, tiens. Okay. Ah non, ou à Adidas Arena? Non, Bercy, je pense.
1: Je sais pas.
0: Oh, attendez, je vérifie parce que de toute façon, je vais y aller.
1: Alors, je vais passer un petit message
0: Bercy.
1: Perso.
0: Ouais, si... c'est l'Accor Arena.
1: Bah, si les producteurs m'entendent et que je peux gratter une place pour mon fils et moi, comme ça, je vais, tu vois, j'ai marqué un peu des points, quoi.
0: Tu vas marquer des points.
1: Ah ouais.
0: Jeudi 12 novembre, Pianso qui fera ses adieux, peut-être temporaires, à la scène. Comment passer de Pianso à Clo-Clo? Eh ben, c'est pas difficile, il suffit d'inviter Tété dans ton émission de radio. Il n'y a que lui qui peut arriver à faire cette cabriole. C'est une cascade périlleuse, n'essayez pas ça chez vous. Clo-Clo, et alors là, pour le coup, un des tubes de fête les plus drôles, sympathiques, etc. Alexandrie, Alexandra.
1: Ouais.
0: Oh, c'est fou ça.
1: Eh ben Alexandrie, Alexandra, parce que même histoire qu'avec Dalida, c'est-à-dire que c'est quelque chose que j'ai regardé de haut toute ma vie, en me disant bon c'est facile, c'est de la chansonnette. Alors déjà faire une chanson qui reste dans l'inconscient collectif pendant 50 ans, quand toi tu commences à écrire tes propres chansons, tu fais ah ouais, en fait c'est pas
0: oui.
1: C'est pas aussi facile que ça.
0: Là elle reste, c'est
1: tu
0: vrai.
1: Tu vois ce que je veux dire, elle reste, et c'est surtout quand je me suis intéressé au texte, moi je pensais qu'Alexandrie, Alexandra c'était juste entre guillemets une femme, alors qu'on fait référence au port d'Alexandrie, à la vie du mec, et j'ai un profond respect pour les gens qui arrivent à faire des textes aussi profonds sans que ça te prenne de haut.
0: Le texte est signé Étienne Rodagil.
1: Étienne Rodagil, mais absolument.
0: Et c'est vrai que il y a des choses dans cette chanson, mais tu te dis pas ah là là, il essaye de m'assommer avec.
1: Mais c'est ça, tu vois. C'est comme par exemple Joel Taxi, il parle de Ima Sumac, de choses comme ça, des références que pendant très longtemps j'ai pas eu. Et je pense que c'est là où j'ai le plus changé, c'est qu'avant j'étais beaucoup attiré par des choses un peu prétentieuses, mais quelque part c'est vrai, quand une chanson te prend de haut, quand un tableau te prend de haut, quand un livre te prend de haut, c'est genre en fait. T'as pas la rêve, t'as un peu un plouc, tu fais, bon, ça va, quoi. Tu vois, c'est, et je trouve que c'est beaucoup plus puissant d'arriver à faire, ben, un peu comme la cuisine. Enfin, tu vois ce que je veux dire, c'est faire un plat, absolument incroyable avec juste des pommes de terre et des carottes que tout le monde a chez soi, c'est ça le talent.
0: Alors, pommes de terre, carottes et Alexandrie. Alexandra, c'est Clo-Clo, notre dernière chanson de la soirée. Il fait sa petite voix de DJ. C'est parti, Alexandrie, Alexandra. Sur votre radio, ici, vous pouvez même faire la choré chez vous, promis. Tété ne vous juge pas. Il vous embrasse.
1: Jamais.

0: Alexandrie, Alexandra, la boum du samedi soir est lancée grâce à Tété. Merci d'avoir passé cette soirée avec nous.
1: Merci à vous. Petit dernier mot, l'album sort donc à la rentrée, mais la préco exclusive est déjà disponible. Allez sur mon Insta, message privé, je réponds.
0: Alors l'Insta c'est TTTV. Très important.
1: Wow, merci. Attends,
0: je connais.
1: Ah.
0: Eh, le sang, 25 ans, Tété.
1: Le sang.
0: Le sang. Tété, c'est le S. Donc, Tété TV sur Instagram. De toute façon, c'est là où tu communiques tout. Ouais. Tu as aussi ton compte YouTube qui est effectivement très, très actif. Et donc, une semaine sur deux sortira à la rentrée. Précommande, ça, c'est bien. Et puis là, dans le courant du mois de juin, il y aura peut-être une petite chanson de plus.
1: Absolument. Il se pourrait que la chanson éponyme sorte.
0: Ah, très
1: bien. Une semaine sur deux.
0: Surveillez tout ça. Bon, je te souhaite de belles vacances, un
1: merci,
0: bel été.
1: Aussi.
0: Voilà. On se reparle à la rentrée. Pas de concert cet été, pas de concert surprise. Hein. On attend une semaine sur deux. Hein.
1: Je vais jouer en juin. Ici, un petit événement au Quai Branly auquel je suis ravi d'être convié.
0: Au musée du Quai Branly à Paris.
1: Ouais,
0: très bien. Bon, et après à la rentrée alors.
1: Après la rentrée.
0: Merci beaucoup.
1: Merci
0: Tété.
1: À toi.
0: À bientôt. Et
1: à
0: merci
1: bientôt.
0: À vous d'avoir écouté Décibel. Et merci à l'équipe de l'émission. Il y avait Iris Guitoni, Sarah Bécard, Elodie Biancamaria et Franck Moilier.
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0: Merci d'avoir choisi ICI. Bonne soirée, il est 21h.

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0: jeune fille de 17 ans s'apprête à gagner l'Eurovision et à devenir une icône malgré elle. Son nom, France Gall, et son tube, Poupée de cire, poupée de son. Bienvenue en 1965.
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0: Derrière les sourires de façade, c'est un drame. Le texte, signé Serge Gainsbourg, est d'une cruauté rare. Il se moque de la naïveté de la chanteuse en la comparant à une marionnette sans cervelle. Pire encore, le soir de son triomphe, son fiancé, Claude François, la quitte par jalousie au téléphone. Une musique entraînante pour masquer une immense solitude. France Gall finira par renier cette période, même si ce titre s'impose dans le cœur des Français.

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0: De retour en Ardèche après quelques années entre Caraïbes et Océan Indien. Ses voyages lui inspirent ses textes et sa musique sent bon le soleil. Gemma avec Ne résiste pas.
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0: C'est une tragédie survenue à Échirolles, la ville de son enfance, qui inspire à Calogero le titre « Un jour au mauvais endroit ».
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0: C'est ici, en Isère, que deux jeunes ont perdu la vie sous une violence gratuite et insensée. Touché en plein cœur, l'artiste transforme son émotion en un cri contre la barbarie. Lors de l'enregistrement, sa voix tremble sous le coup de la tristesse. Plutôt que de corriger cette prise imparfaite, Calogero décide de la garder telle quelle sur l'album pour préserver toute la vérité du moment.

0: Ce morceau, devenu un hymne à la paix, recevra une victoire de la musique, prouvant que la fragilité est parfois la plus grande des forces.
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1: 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Johnny Hallyday, J'oublierai ton nom. La chanson préférée de Michael Jones.
3: J'étais en train de chanter la partie anglaise de cette chanson pour Carmel. Et Johnny Hallyday, il est venu, lui, chanter sa partie de la chanson. Et à un moment donné, et on m'a demandé si je pouvais partir. Donc je comprenais pas, mais je suis allé dire au revoir à Johnny. Et Johnny a dit, je t'ai écouté chanter, tu peux pas chanter devant toi. Ce qui est incroyable avec cette chanson, c'est que non seulement on n'a pas oublié le nom, mais en plus elle a été reprise ensuite par Florent Pagny et qui a eu un deuxième succès énorme. C'est fabuleux.
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2: Alors, dis donc, il y a un truc qui m'a fait beaucoup rire, Virginie. Il paraît que, bon, vous adorez, avec ton mari et tes enfants, la 7e compagnie.
3: Oui, c'est ça.
2: Et que ton frère ressemble à Tassin, alias Jean Lefebvre.
3: Exactement, aussi bien physiquement que pour les bêtises, quoi.
2: D'accord. Et donc, il lui ressemble tellement.
3: Il a tout pris.
2: Eh oui, il lui ressemble tellement qu'il a même appelé son bateau Oetassin.
3: C'est ça. Le bateau de pêche s'appelle Oetassin.
2: Est-ce qu'il pêche bien avec Oetassin?
3: Il pêche super bien, que des bonnes choses de la pêche. On se régale à chaque fois.
2: Bon, bah d'accord. Mais donc
3: on y est allé ce week-end. Voilà, c'était très, très bien.
2: Ok. Vous pêchez quoi quand vous pêchez?
3: Alors, eh ben, on pêche du homard, beaucoup de maquereau. Là, ce week-end, on a eu une belle raie. Voilà, on pêche beaucoup d'araignées aussi, des araignées de mer.
2: Eh ben ça, grâce à Jean Lefebvre.
3: Des beaux petits plateaux de fruits de mer sont à disposition.
4: J'ai glissé, chef.
2: Ah oui, c'est la sœur de Jean Lefebvre. Je joue avec la sœur de Jean Lefebvre.
3: Exactement ça.
2: Alors, on va jouer au quiz musical. Je t'explique, tu vas écouter deux titres enchaînés avec deux chanteurs différents.
3: Ouais.
2: Et à la fin, tu auras 10 secondes pour me dire qui chantait, qui sont ces deux chanteurs. On écoute.
3: Ok.
5: La musique parfois a des accords majeurs qui font rire les...